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4: Il est 21h, merci de syntoniser le FM 103.3. On est ensemble jusqu'en fin de soirée. Dernière demi-heure, comme d'habitude, meilleur du country. Vous venez de l'entendre, le décompte, mais on va aller vous en choisir une coupe de bonne. Et ça va être toute une émission ce soir. Je vous le dis, je vous parle dans quelques secondes. Deux invités, je vais vous les présenter dans quelques secondes, mais je pense que vous savez c'est qui. Mais je veux vous saluer, vous dire merci d'être avec nous en tout temps comme ça. Et ben écoutez, on va commencer ça. On va faire ce qu'on a à faire, bien, ce qu'on fait bien à chaque émission, c'est-à-dire de parler de ceux qui, grâce à eux, ben on a un show. Là, je suis en train d'acheter des secondes parce que j'ai perdu ma page qui est de retour à l'instant même.
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4: 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OK. Mes deux invités, je vous les présente dans quelques secondes. Juste vous dire une chose, puis là, ben, ils vont l'entendre en même temps que vous. J'ai reçu des messages, il y a des gens qui m'ont appelé, j'ai vu du monde aujourd'hui. Il y avait 70% qui étaient contents que mes invités soient là, puis il y avait un petit 30% qui chignait de la patte, puis je les comprends, ils ont le droit. Mais somme toute, j'ai expliqué que je n'aime pas le pamphlet paroissial à chaque semaine, puis des fois faut aller gratter où ce que ça fait mal. Donc mes invités, ben, vous les connaissez. Steve Mercier puis Steve Bourgeois. Steve Mercier, si tu peux approcher le micro, s'il te plaît.
5: Oui.
4: Ça va, Steve?
5: Oui, ça va très bien, toi?
4: Oui, très content de te recevoir. J'ai quel Steve, là? J'ai-tu le Steve que je connais en dehors d'Internet?
5: Oui.
4: Je pense que oui, c'est ça. C'est bien important. Il y a deux Steve. Il y a Steve sur Internet puis il y a le Steve de la vie de tous les jours, là.
5: Oui.
4: Puis, ben, Steve Bourgeois. Donc, là, je sais plus sur quel chapeau je te présente, là, RPQ.
6: Steve Bourgeois, ça.
4: Steve Bourgeois. Parfait.
6: Ouais. Le 30% là, qui était pas content, c'est à cause de lui ou?
4: Oui. Ouais. C'était Steve Mercier, ouais, okay. Pour vrai. Ouais. Bon. Il y en a qui disent, bourgeois, je ne l'aime pas trop, mais d'habitude, lui, il ne me dérange pas. Mais je n'aimerais pas personne, mais c'est petit, 30% comparé à 70. Là.
6: Bon, ouais, non, c'est sûr. Mais
4: c'est peut-être 3 personnes.
6: C'est pas eu des faux.
5: C'est
6: comptes.
5: Sûr que je dérange un peu.
4: C'est correct. Ah. Puis moi, j'ai pas peur de me lancer. Quand tu m'as texté la semaine passée, ça a été oui tout de suite.
5: Ouais.
4: Puis j'ai dit, on y va. Puis, mais là, sauf que là, ce qui est le fun dans ce show-là, c'est que j'aurais pas beaucoup à parler à part poser quelques questions. Parce que les gars, il faut absolument que vous m'expliquiez. Ben avant, m'expliquer ce que vous êtes en train de faire présentement, parce que c'est énorme. Mais je veux juste arriver qu'une statistique, je me trompe dessus, si présentement, c'est entre 2 et 3 accidents déclarés par jour de chauffeurs qui arrivent des fois de l'Ontario, Manitoba, Alberta. Il me semble que c'était l'Alberta que tu étais témoin. Là.
6: Ben oui.
4: C'est 2 à 3 par jour là, en ce moment.
6: Ça, c'est ceux qu'on sait.
4: C'est ça, déclaré.
5: Il y en a qu'on ne sait pas. Là.
4: Exact.
5: Il y en a, des fois, là, ils sont... Il y en a eu un matin, 113.
6: Oui, mais ça, c'est une voiture qui a accroché la tank à fuel. Puis c'est
5: OK, mais je ne le savais pas, je n'ai jamais reçu.
4: Ouais, c'est ça, ben, 13 Lavin, OK.
6: Ouais, ils m'ont contacté tout à l'heure pour me dire, hey, savais-tu que, je ne l'ai pas entendu parler, mais c'est un accident...
4: Cadrage au volant, sorti de la 640 vers la 40.
6: Avec un camionneur?
4: Ben, t'as pas vu? Camion de trailer qui poussait une voiture.
6: Ah, le
5: IGA?
6: Oui, OK.
4: Ouais, c'est le trailer d'IGA, mais je ne sais pas qui
5: conduisait
4: le truck, c'est ça.
5: Ouais, on ne sait pas, on n'a aucune...
4: Ils n'ont pas IGA, pas de compagnie de transport, mais ça a l'air d'être une rage, là, je veux dire, quelqu'un...
6: Ben, le truck en avant, c'est pas IGA, je peux te garantir.
4: Non, c'est ça, exact. Fait que vous pouvez aller manger vos sandwichs, pareil, faites-leur pas la gueule.
6: Non.
4: Ben, c'est ça, exact. Fait que, tu sais, puis là, aujourd'hui, toi, dans le coin, là, tu parlais
6: Saint-Édouard,
4: de Saint-Édouard, Saint-Rémy, toute l'équipe.
6: Ouais.
4: Fait que là, il y a un truck qui a viré parce qu'il y avait de la glace noire, j'imagine.
6: Ben, moi, je pense plus qu'il y avait une dinde. Il était beaucoup.
4: Parce que le truc, il a simplement viré.
6: Lui, la roue d'un. Vu que je. Regarde, on va commencer par le début. Ouais. Je suis arrivé là, pas de police, pas de contrôleur routier, rien. Zéro pin bar, déjà. Contrôleur, je ne jamais présenté. Puis la police, quand je suis arrivé, elle partait.
4: OK.
6: J'étais pas loin, là.
4: Le camion t'a renversé.
6: Il t'a renversé. Fait que moi, j'ai regardé, pris des photos de le kit, quand même, je suis un petit peu de cours là-dedans dans le temps. Fait que les roues ont commencé à prendre l'accotement, là, environ 150 pieds avant.
4: Ah, c'est ça, c'était...
6: Puis, côté droit, il a shifté, puis après ça, ben il y a un bon fossé de...
4: Ouais, parce que c'est des champs,
6: c'est des rangs, là, tu sais.
4: Ouais,
6: puis là, il y en a plein qui disaient, c'est nos trocs, c'est une livraison locale, puis il est allé chercher un voyage de carottes. Fait qu'arrêtez ça, là, on n'en vole plus.
4: Exact.
6: Fait qu'il faut bien aller chercher.
4: Mais 150 pieds quasiment dans le fossé, c'est parce que t'as été distrait. Fait qu'effectivement, c'est peut-être une dinde. Peut-être un raton laveur, un écureuil ou un téléphone cellulaire.
5: Ils sont tout le temps distraits.
6: C'est ça. On ne saura jamais parce que le contrôle outil n'était pas là pour faire l'enquête. Ouais. La vitre a tout pété, tout le kit. J'ai regardé s'il n'y avait pas des tablettes de log électronique ou peu importe. Et nous, je n'étais pas là pour faire la police.
4: Non, mais c'est hasard.
6: Et moi, j'arrive là, pas de chauffeur, pas rien. Puis ils me disent tout, il a quitté son camp. Puis même en là, je voyais un gars avec un dossard fluo.
4: Il était parti à pied.
6: Oui, il était parti. Il s'en allait. Il est allé chercher ses chums. On l'a vu plus tard. J'ai pogné une vidéo par après. Mais lui, il était parti aller chercher ses chums. Là. Il marchait tranquillement, puis il disait « Non, pas moi le driver. » Là, quand il est revenu, il n'y avait plus de fluo, puis il était 3.
4: Ouais.
6: Puis là, je filmais, mais en pointant le ciel.
4: Mais là, j'ai vu. Mais là, je pense aux compagnies de remorquage en ce moment qui doivent faire la job. Là.
6: Ouais.
4: Ils la font-tu? Parce qu'ils sont pas payés.
6: Il était en train de vider. Là. Il était en train de vider quand je suis allé tout à l'heure. Tout vider les carottes, tout piler ça, tout le kit.
4: Ça, c'est une compagnie de remorquage de la région?
6: Oui, Unipro qui était là.
4: Ça doit être très fâchant pour eux, là, savoir qui.
6: Ben là, ils vont sûrement se faire payer. Je peux pas croire.
4: Qu'ils sont payés d'avance, là. Parce qu'il y a des compagnies ontariennes, Manitoba, Alberta, Saskatchewan, Québec.
6: Ça, ce côté-là, moi, j'ai aucune idée.
4: Okay.
6: Mais c'est sûrement un réseau pas protégé, mais un réseau que quand il y a un call là, c'est tout
4: obligé d'aller. Ouais, parce qu'ils reçoivent un call de quelqu'un.
5: Monsieur Breton, il faisait pas longtemps qu'il était décollé du cultivateur aussi.
6: Non, mais il est ramassé dans le rang, là.
4: Ouais, parce que c'est

0: décennies qui sont là.
1: Oui, ouais, mais là, ça a l'air que c'est vraiment le free-for-all, c'est à 401. Là. Mm. Moi, je m'ai fait confirmer ça.
0: Mais ils n'ont pas de remorquage exclusif comme nous autres.
1: Non, ils n'ont pas de remorquage exclusif, mais il y a quelque chose qui est supposé se passer dans les prochaines semaines.
0: Ça prend
1: la 401,
0: ouais,
1: le vraiment dans ce coin-là. Ça a l'air que c'est carrément le free-for-all.
0: J'en doute pas.
1: Oui, puis Herb, il fait longtemps qu'il est là, il est en maudit.
0: Ben, j'ai l'impression qu'il y a des compagnons au Québec hein, qui... excusez le bruit, mais quand il frappe du poing, là, les associations les écoutent. D'après moi, le gars d'Herbs dans sa région, on doit l'écouter. Là, quand ça fait 60 ans que t'es là, je sais pas.
2: Mais il y a une autre affaire qui est fait... minoritaire pas mal.
0: Moi, ouais, je sais bien, mais...
1: Il y a une autre affaire qui est fatiguée aussi, c'est qu'ils viennent ici aussi de l'enfer. Mm. Ils viennent voler de l'ouvrage ici aussi. Là, okay. Ils traversent l'enfer.
0: Pour ceux qui comprennent pas, qui écoutent, dans le fond, c'est que... Quand Steve parle des fois, quand il dit eux autres, tout, on parle souvent de compagnies illégales qui arrivent souvent de l'Ontario, qui traversent ici. On est très prudent dans les mots, là, mais je veux dire, je pense que vous comprenez très bien. On parle de compagnies souvent ontariennes qui débarquent au Québec avec tout ce que vous entendez parler depuis des mois, même des années. C'est-à-dire des fois pas d'aspect. C'est-à-dire la plupart du temps pas d'assurance. On parle des mauvais conducteurs, là, by the way, là. Pas d'assurance. Pas de vignettes de comme de vue 2024-2023, des vignettes là, d'authentification. Ouais. Pas d'inspection, des pneus sur la broche, tout ce que vous avez vu. Puis des camions, on a vu des hoods attachés avec des bungees. C'est un peu ça. Là. C'est le type de camionneur qu'on vise ce soir, juste pour vous le dire. Fait quand vous entendez ça, juste pour vous mettre dedans, c'est de cette partie-là de camionnage.
1: C'est
0: même pas
1: dirait,
0: des camionneurs, c'est ce qui est en train de tuer le transport.
1: Le gouvernement, il se ferme carrément les yeux.
2: Mais ben, là, on dit, là, c'est fini.
0: OK, avant qu'on parle de ce que vous êtes en train de faire, parce que ça va être crunchy en tabarouette, puis j'ai hâte d'en parler. Là, avant d'arriver en onde, moi, ce matin, j'ai parlé avec Claudia Boucher, parce qu'on parlait du départ de Xavier Barcelot-Duval, OK, ouais. qui a été muté, une promotion. On parlait de qui va arriver, qui arrivera pas. On nommait Gabriel Hardy tantôt, des Jason Grolot de ce monde, qui sont des députés conservateurs au Canada. Mais toi, tu l'as dit, moi, je l'ai entendu de quelqu'un d'autre l'autre fois, ça a l'air d'être vraiment statu quo. Du côté des libéraux, ils veulent plus parler du tout du dossier des chauffeurings. Moi, c'est ce que tu as entendu, ce que j'ai entendu. Ils veulent plus en parler. Mm-hmm. C'est dossier clos, puis ça se réglera pas, puis les autres sont à l'aise comme ça.
2: Oui. Puis il reste 13 mois de budget, après ça, c'est fini.
0: C'est ça.
2: Parce qu'il y a un budget là, pour vérifier ça. Là.
0: Parce que la seule chose que j'ai vue tantôt avant d'entrer en onde, avant que vous arriviez, c'est que la seule déclaration que j'ai vue dernièrement, c'est Mark Carney qui a promis que la 11-17, il allait avoir des élargissements prochainement. Mais j'ai rien entendu d'autre.
2: Ah ouais?
0: C'est tout. C'est tout. Il n'y a plus rien du Inc.
2: Puis pourquoi qu'il aurait parlé de ça au juste?
0: C'était.
2: Une élection
0: je vais vous la trouver, la déclaration. C'est qu'il y a. Ça ne dure pas, je vais vous la lire.
2: On a lancé ça.
0: Ouais,
2: il doit avoir une élection dans ce coin-là.
0: Probablement. Mais son impromesse. Mais ce qui est assez spécial, ben, c'est que. C'est ça. Dans le fond, ce que j'ai bien compris, c'est que même les autres partis n'en parleront plus. Là.
2: Non. Fini.
0: Mais c'est ça. Développe un peu parce que ça, j'ai de la misère.
1: Même nos partis d'ici, ils n'en parlent pas.
2: Non, le Québec, c'est. J'ai entendu que Duhem a dit quelque chose aujourd'hui à radio à Québec. Puis il s'est trompé de mot. Il a utilisé Inc. au lieu de fantôme ou les illégaux ou quoi que ce soit. Mais j'ai écrit. Bien, tout à l'heure, juste avant qu'on rentre en onde, le Parti conservateur m'a appelé, puis là, m'a envoyé un message. On va l'écouter tout à l'heure.
1: Oui.
0: Non, fait tu vas faire ça.
2: Non, je vais voir qu'est-ce qu'elle va dire.
0: Ouais.
2: Puis, c'est pas dans le plan de match. Il y en a qui l'ont dit. Hey, Steve, ils n'ont parlé, là, fait qu'ils vont régler ça. Mais non, c'est pas dans le plan de match. Puis les autres, bien, ils ont carrément dit à toutes les. Comme
0: Claudia.
2: Claudia,
0: ouais.
2: Nathalie,
0: Mélanie.
2: Ils ont tout, c'est fini. Hein.
0: J'ouvre, OK.
2: Puis il était avec eux toute la gang la fin de semaine.
0: Oui, c'est ça.
2: Il était avec toutes les parties.
0: Je vais vous dire quelque chose. J'ouvre les lignes ce soir. Je vous le dis, je les ouvre parce que je pense que vous avez le goût de parler puis vous dire ce que vous en pensez. Je vous avertis, je vous le dis, puis je suis extrêmement sérieux. Si je sens que ça dérape, puis vous avez le droit d'être fâché, puis qu'il y a des termes que j'aime pas, je vous le dis, je raccroche. OK? Fait que vous êtes avisé, puis c'est pas, prenez-les pas personnel. C'est un privilège que vous avez, un show de radio qui parle de camionnage à Montréal. Il n'y en a pas d'autres, puis on le perdra pas. Mais à chaque fois que j'ai fait ça, vous avez été impeccable, les auditeurs. Vous pouvez appeler tant que vous voulez, 450-748-1023. Si les gars parlent, vous pourrez parler. Je veux que vous fassiez partie. Commencez à appeler dans 10 minutes à peu près. Là. Mais c'est ça. OK. Là, qu'est-ce que vous êtes en train de faire présentement? C'est fou les photos que vous m'avez montrées puis ce que vous avez mis en ligne. Là.
1: Mais on fait de la capture d'image pour monter un dossier, un reportage. On veut vraiment monter un dossier. On essaie de remonter tout. On fait comme un blitz, comme les contrôleurs routiers, comme on dit. On fait un blitz. On court après eux autres.
0: Vos photos sont assez malades, là.
2: Ouais,
1: mais ça, hier,

0: les a pas toutes vues, là, mais tu sais, je veux dire, c'est digne. Je sais pas comment je pourrais expliquer ça. On se dirait qu'on se créerait dans les années 80. Tu sais, t'allais dans New York, là, puis t'avais des chars abandonnés.
1: Harlem, ça brûlait. Ben, Oakland, Californie en ce moment.
0: Oui, tu sais, t'allais là, puis, hey, on rentrait, lui. Ah ouais, toi, pogne une rue, moi, je pogne l'autre rue, puis là, un moment donné, je roulais, puis là, j'y faisais signe par la fenêtre.
1: Mais c'est quoi, c'est des trucks abandonnés?
0: Ah, carrément abandonnés.
2: Des remorques abandonnées, des trucks abandonnés.
1: On y va secteur par secteur, admettons.
2: Et t'as découvert ça. Le mieux, c'est l'ouest de l'île.
1: Ouest de l'île de Montréal.
2: Ah, ouais, ça, là, c'est ça, quoi, c'était. On a pêché à dynamite, ça mordait à tous les coups.
1: C'est quoi? Ah, des trucks.
2: Il y a un camion, il y avait, je pense, c'était 13 tickets.
1: Ouais, j'ai vu, c'est.
2: Ça, c'est le camion, mais la remorque, elle en avait 10.
0: Ouais.
2: Nano, puis il en avait 2. Il y a une rue qui avait 9 camions d'abandonnés. Une rue.
1: Ouais. Est-ce que les compagnies sont encore sur les portes?
0: Non.
2: Non, mais il y a des USDOT qu'on a regardés qui sont encore valides.
0: Ouais, lui, il checkait, tu sais, puis il y avait. Okay. Il checkait ça, mais tabarnouche, j'ai dit, voyons donc. Là, on revient, j'ai dit, voyons, c'est une rue ici, parce que, tu sais, c'était des bouts de rue. J'ai dit, oui, je checkais sur Google Maps, ben oui, c'est la rue ici. Hey, c'est abandonné là, puis là, des tickets, puis il y en a, là.
1: Ben, les photos, c'est assez, celle qui a le grand sourire avec une chaîne de tickets, là. Les autres, ça n'a pas. Mais c'est parfait, ça n'a aucun sens.
2: Mais ceux qui ont les mains, puis ceux qui ont la porte, c'est pas les mêmes, là.
1: Non, c'est ça, exact. J'ai compris que c'était pour le trailer. En même temps, avec les policiers, je pense que je serais pareil. Moi, j'en mettrais.
0: La vignette de l'inspection, 2024.
1: Oui, c'est ça.
2: Puis,
0: pas de plaque, j'ai
2: parké là, puis il n'y a pas le droit d'aller parker là les fins de semaine.
1: Moi, j'ai vu ça en Californie, puis vraiment, on le voit ici, là. Il y a des camions comme ça qui sont dans les rues, puis il y a des gars qui arrivent avec leur char puis qui font de la mécanique en plein milieu de la rue aussi.
0: Ouais. Mais ça a l'air que j'ai eu un inside hier sur la rue Broadway. Il est allé aujourd'hui, il n'a rien vu. Ouais. Mais je vais me faire
2: une. Il y en avait un.
0: Mais ça a l'air que la fin de semaine est pleine. Ils font de la mécanique, là. Ouais. Ils se parkent là. Je vais me faire une mission en fin de semaine, peut-être d'aller virer dans ce coin-là. Juste pour voir, parce que j'ai eu un inside comme quoi qu'il y a une compagnie, des compagnies de transport de cette gang-là. Qui viennent, puis sont toutes plaintées de l'Ontario, là. Ils sont plaintées de l'Ontario, ils sont sur la rue Broadway, puis un petit peu au nord de Sherbrooke. C'était un bout de cul-de-sac. Puis ça rend qu'ils font leur mécanique, puis. Tu sais, on a déjà entendu des histoires d'horreur, là. Il y a une couple d'années, t'en souviens-tu, il y en avait qui faisaient leur changement d'huile en dessous des canals?
2: Ça, je l'ai vu aussi dans les terres à gazon et toute la gueule.
1: Ben, c'est le problème à Caledon en ce moment. C'est-tu Caledon?
2: Caledon, justement, là-bas, les citoyens se mettent ensemble pour essayer de corriger ça, puis toute la kit, les manifestations et tout et tout. Puis la remorque des 10 tickets, c'est une Caledon.
1: Ah, OK.
0: Ouais.
1: Mais la ville ontarienne, c'est quoi? C'est pas Caledon, la ville en Ontario?
0: Ouais, c'est ça.
1: OK, Caledon en Ontario, là.
2: Ouais.
1: Quand que, Xavier Duval, Marceau Duval,
0: il est allé cet été.
1: Il est venu s'asseoir ici, me contait ça. Les citoyens, là, sont pas gros dans leur poche parce qu'ils veulent, tu sais, faire des actions, mais en même temps, là, on parle de haute criminalité dans ces secteurs-là, là. C'est-à-dire que, on va pouvoir nommer ça. Présentement, à Brampton, la mafia indienne qui est en place, qui utilise des chauffeurs arabais puis qui les exploite.
2: Ouais.
1: Mais là, t'oses pas trop aller les dénoncer parce que, comme dans le temps, t'écoutes Omerta avec Michel Côté, t'as pas goût de
2: si traîner. On est rendu là, ça va bien.
0: Mais comme la madame qu'on a rencontrée à Saint-Lazare dimanche, elle disait qu'elle était allée voir parce que c'était problématique, la nouvelle cour qui avait ouvert, en tout cas.
1: Saint-Lazare, dans le coin de la future hôpital Vaudreuil.
0: Non, Saint-Lazare, c'est sous le rang, quoi?
2: Je vais le chercher tout à l'heure. Parce que j'ai une vidéo, parce qu'il y a plein de pancartes contradictoires en plus.
0: Ouais. Puis la madame, elle dit qu'elle est allée les voir. Il y a combien de remorques? Elle disait qu'il y en avait pas loin de 200 remorques dans ce coin-là.
2: À peu près.
0: Puis c'est direct à côté des maisons. Puis la madame, elle dit, elle est allée pour leur parler. Puis elle dit, il était très agressif, là. C'était débile, là. Elle s'est installée. Elle dit, ça va voir sa maison, ça a l'air d'un bunker des Hells. Puis avec des caméras partout. Elle les filme, des vidéos.
2: Elle est allée chialer à la ville, tout le kit, puis là, elle a mis des troncs d'arbres pour qu'elle arrête de monter sur son terrain et tout. Puis personne ne disait qu'il avait pas le droit de passer le camion-là. Il y a une pancarte qui dit 4,5 km, ça devient autre.
1: Ouais, exact. Ouais.
2: OK? Mais j'ai même pas eu le temps de faire un kilomètre.
1: Pas le rang Saint-Emmanuel, tout ça dans ce coin-là, puis tout, là.
0: Ouais. C'est où qu'il y a le Petro-Canada.
2: Puis t'es pas supposé d'aller jusqu'à 20.
1: Ouais.
2: Fait que même pas un kilomètre, t'es supposé tourner à droite.
1: Ouais.
0: Ouais, ça change de ville, hein.
2: Ouais, mais quand même, la pancarte est pas bonne.
0: Ouais.
2: Puis si tu regardes de l'autre bord, ça dit que tu peux y aller, mais pas en surcharge.
0: Puis, en passant, le rang qui était là, tu sais, qu'on disait qu'il pouvait virer là, mon contact, il me dit que le rang, il s'en va de même, mais au bout, ils sont pas capables de virer, là. Parce que c'est trop serré, là. Ouais. C'est une affaire à peu près 20 pieds de large.
2: Ouais. Ah, tu veux, on va y retourner.
1: Non, c'est ça. Puis là, vous êtes, c'est quoi la démarche? Je sais qu'il y a, il y a une enquête journalistique qui s'en vient ou vous êtes en train
0: de... C'est parce qu'on veut dénoncer, on veut choquer les parties.
1: Mais vous allez faire quoi? C'est-tu qu'il y a un journaliste, on est avec vous autres, puis qui va dire on sort un reportage?
0: Mais on veut donner toutes les images à un journaliste, puis on va donner toutes les places.
1: Ouais, c'est ça, je l'entends.
0: Puis là, on va dire...
2: Il y en a une qui a dit oui aussi.
0: Oui.
2: Fait qu'elle, avait travaillé là-dessus. C'est probablement elle qui va le sortir en premier.
0: C'est d'aller attaquer mais comme la ville de Montréal puis tout ça puis voir qu'est-ce qui se passe parce que moi personnellement j'ai une entreprise dans un parc industriel que je paye des taxes pour avoir un pignon sur rue dans un parc industriel puis je me ramasse avec une photo là en avant du building là sur Montée-de-Liesse. Hey, dans sur le terrain en avant de la bâtisse. Le truck est tout démonté.
1: Ouais, on m'a signalé aujourd'hui dans le coin de pas Cavendish dans le coin de l'Acadie, dans le coin de Canada White, puis tout, là.
0: Marché central.
1: Ouais. Sur le bord de l'autoroute 15, ils ont commencé à mettre des containers un peu partout, là, pour faire un mur de son.
0: Oui.
1: Bon, mais dans les anciennes bâtisses qu'il y a là, je cherche le nom de la rue, là.
2: Je sais exactement.
0: Ben, il y a souvent parké la
1: rue. Il y a beaucoup de camions qui sont là. Il y en a qui n'ont pas bougé, apparemment, depuis une couple de semaines. Ah. Fait que, tu sais, si vous pensez que c'est un phénomène, ontarien ou américain, au Québec, c'est, là, on a un appel, ça s'est très bien implanté. On the Road Québec, bonsoir.
3: Salut.
1: Bonjour, à qui qu'on parle?
3: À Mélanie.
1: Bonjour, Mélanie.
3: Salut, les gars.
2: Allô, allô.
1: Bonjour. Mélanie Séguin.
3: Ben oui, bravo.
2: Écoute, merci.
1: Mais tu sais, t'écoutes ça, t'es pas surprise, je veux dire, t'as tellement vu d'histoires depuis les dernières années que...
3: Écoute, avec quand on est allé pour Steve,
2: le tram.
3: M'aider, Mercier. Ouais, non, Mercier, pas Mercier Bourgeois, mais Steve Bourgeois, s'il te plaît, on est allé vous aviez recommencé une enquête là, puis déjà qu'à Leyden, il y avait déjà des envahissements de terrain, fait qu'il n'y a pas rien qui m'étonne. Là.
2: C'est ça.
3: Il n'y a plus grand chose de qui m'étonne. On était à son conférence, je m'excuse, je cherchais le mot. Là.
2: C'est le tram.
1: Mais... Ah oui, elle a dit à Amable.
3: Oui, exactement. Ouais. On est allé là. Puis...
2: Oui, OK.
3: On s'est fait dire pas mal de choses atroces. Les gens en ont peur, là. Mm-hmm. C'est plus des farces, là. Les citoyens, ils ont peur pour leur vie.
1: Oui. Tu sais, puis à soir, ce qui est spécial avec une émission de radio, c'est qu'on n'est pas en podcast, fait qu'il y a des gens qui nous écoutent qui n'ont pas rapport dans le transport, puis je trouve ça le fun. C'est pour ça que depuis tantôt, j'essaie de vulgariser ça le mieux possible pour que les gens comprennent la problématique. Mélanie, je vais la présenter, Mélanie Séguin, avec son conjoint Denis Lefrançois. Ils ont eu la douleur de perdre Denis, puis c'est ta belle-fille, sa fille, plus Loïc, le fils, puis deux autres blessés dans les véhicules, donc l'autre garçon, puis le conjoint de l'époque. Mm-hmm. Plus, c'est un chauffeur d'une compagnie, AGC, on la sait tout à cette heure, c'est nommé. Chauffeur a fait un vol plané, puis il s'était sauvé. Bon, l'histoire, on l'a déjà racontée, mais c'est juste pour vous dire que, dans le contexte qu'on a des chauffeurs inexpérimentés qui arrivent de partout, c'est vrai que, je vous dirais, même les plaques du Québec, là, je veux dire, il y a des chauffeurs qui sont sur leur téléphone, on ne défend plus personne de nos jours. Là.
2: Non.
1: Tenez-vous pas à côté d'un troc, point. Là.
2: Parce qu'ils ne sont pas juste sur les plaques Ontario, eux autres.
1: Oui, mais c'est parce
3: que. Je vais vous mettre dans le même bateau, là, s'il vous plaît.
1: Non, mais je disais quelque chose, Mélanie, OK? J'étais dans Il y a trois gars de 18 ans qui m'ont reçu dans un podcast la semaine passée. C'est vraiment le fun. Je leur ai dit, moi, là, je persiste à dire que 90 % des chauffeurs sont professionnels, des bons chauffeurs. Mais le 10 % lourd, bien, c'est eux qui frappent, puis c'est eux qu'on entend, puis ce 10 %-là, peut-être plus, là, je sais pas, mais je vais essayer
2: de je suis en train de regarder, mais d'après moi, il était trop haut, là.
0: T'es bien trop haut.
1: 75-25, correct? Okay?
2: Ouais.
1: 70-30.
3: Ah non, mais on avait entendu des statistiques que 78% des accidents.
1: Ouais. OK. Non, mais ça, oui, ouais, mais il y a quand même des bons chauffeurs, c'est ça que je veux dire, là, quand même.
3: Étaient produits par des chauffeurs Pink au rabais qu'on ne veut plus entendre parler, là.
1: Ouais.
3: Moi, je vais juste dire les statistiques que j'ai entendues.
1: Ouais, mais c'est ça ressemble à ça.
0: C'est
1: ça,
0: les statistiques. Là,
2: mais qu'on ait un autre accident là, avec des morts. Ben,
0: Attends, l'hiver s'en vient. Le party recommence.
3: Écoutez, moi, je vais vous conter quelque chose, les gars, puis ça ne sera pas très, très long.
1: Ouais, vas-y.
3: OK. Ça rapporte dans le transport. Je n'aimerais pas le nom pour qui la compagnie que mon frère travaille, mais les gars, les camionneurs, c'est des chauffeurs de l'Ontario plus souvent qu'autrement. Et
1: Ah oui, oui, oui.
3: La compagnie espère que leur load se rende. Mm-hmm. Ils échappent 1 à 2 voyages par mois sur la 401. Puis les chauffeurs leur répondent, no problem, aventurance.
0: La plupart du temps, ils n'ont pas.
3: Ben oui, ils en ont, mais ça nous coûte, écoute, c'est des voyages à 800 000, là.
1: Ouais.
3: On parle de
1: Ah, tu m'as raconté l'histoire l'autre fois, ouais, c'est vrai, hors d'onde, là. Ouais.
0: Mais l'Ontario, ouais. Ils ont, la semaine passée, ils ont fait un méchant blitz, là.
1: Ouais, le centre.
3: Ouais, mais la compagnie que je te parle n'est pas en Ontario, elle est ici à Ville-Saint-Laurent, là, OK?
1: Ouais, puis ça s'en
3: Eux autres parlent de Ville-Saint-Laurent, puis ils s'en vont en Ontario, okay. Puis ils échappent des lots de viande sur la 401, 1 à 2 voyages par mois.
1: Ouais.
3: Ça, c'est nos assurances qui payons ça là, après. Là. C'est vous autres, là, les gars, les brokers, qui vos assurances augmentent parce qu'il y a des réclamations puis ça arrive.
0: Bon, ben, t'as minute, c'est pas juste les camionneurs qui payent les assurances, c'est tout le monde qui paye. Écoute, parce que les assurances, c'est un pote, mondial, là, c'est un pote de tout le monde. Ça, s'il y a des accidents, là, mes assurances augmentent, tes assurances augmentent, tout le monde augmente. Là. Ça, c'est comme quand il y a un sinistre, une inondation quelque part. C'est tout le monde qui paye, là.
1: Ouais.
0: C'est important, les assurances. Qu'il y ait un accident, c'est à 401, là, puis tout ça, là. Pis après ça, on se demande pourquoi les assurances automobiles coûtent cher, là. Mais posez-vous pas des questions, parce que vous contribuez à tout ça, là.
1: Exact.
3: Ben, comme il avait dit, il y a un animateur à la radio qui a dit sur les paquets de cigarettes, c'est marqué que c'est pas bon pour le cancer des poumons, mais sachez que sur notre permis de conduire, il devrait avoir qu'on a une contribution volontaire à aider les criminels, là.
1: Ah oui, oui.
0: Ouais, mais c'est une bataille sans fin. Mmh. Puis, tu sais, des fois, j'étais écœuré de me battre là-dessus. Tu sais, des fois, j'en ai plein mon bout. Justement, on en parlait juste avant d'embarquer en onde
1: avec Steve. Ça, ouais.
0: Puis, c'est fou, là. Tu sais, des fois, c'est drôle, c'est tout le temps nous autres qui se bat. C'est tout le temps nous autres. Ça fait des années, donc, quand on a parti avec Daniel Beaulieu, ben, Steve Bourgeois était là, Francis était là, moi j'étais là. Bon, c'est tout le temps nous autres qui a jappé, puis qui a jappé, puis qui a jappé. Puis on dirait qu'il n'y a jamais personne qui veut prendre le lead de ça, mais il nous appelle, puis. Mais là, on fait quoi, on fait quoi, on fait quoi? Je suis pas le bon Dieu, moi j'essaie de faire mon possible, là.
1: Ouais.
3: Steve, merci que tu dis que tu ne prétends pas le bon Dieu parce qu'il y a beaucoup de camionneurs qui te font confiance.
0: Ben, oui, mais ils me font confiance, mais c'est parce que je suis limité dans mes affaires. Je suis bien beau, là, je pose des vidéos, je jappe, puis je crie, puis je dis tout ça sur mes réseaux sociaux. Mais à un moment donné, il faut du monde en arrière, là. Tu sais, tu peux pas tout mener tout seul, là. Tu sais, on est épuisé, là. Moi et les bourgeois, là, on est debout depuis un matin, là. Moi, je suis debout depuis 3h30 un matin. On est allé me promener. Je suis monté jusqu'à Drummondville. J'étais allé voir des camions. Je checkais, tu sais, parce qu'on veut avoir du contenu pour faire un bon reportage. On est brûlé, là. Depuis dimanche qu'on fait ça. Depuis dimanche, puis on voulait faire le Québec au complet. On est tiré.
1: Mais ma question par rapport
2: juste
1: à ça.
2: À Montréal, on
1: ouais. Ben c'est vrai, parce que, tu sais, rappelez-vous, là, ça va faire un an, le 22 septembre, ben c'est ça, on va faire un an, là.
0: Ouais.
1: Les lundis infernaux, tout le kit, il y a eu deux affaires. Un, il y en a bien du monde, ça les intéressait, ils ne se sont pas présentés. Il y en a qui se sont présentés, pas en camion, parce qu'ils ne voulaient pas.
2: Il y a eu des menaces.
0: Donc, et on est le 22.
1: Ah ben oui, ça fait un an. C'est un mardi infernaux.
0: Ouais.
1: Puis il y a une station de radio à Québec qui avait ri de vous autres pour une faute tactique sur un drapeau. Ouais. Fait qu'à un moment donné,
0: mais tu sais, faut pas oublier, là, quand on fait des affaires de même, Francis, là, on a des jobs aussi, là.
1: Ouais.
0: Tu sais, moi, là, je chauffe un truck, Steve, il fait ses clients, puis tout ça. Pis on fait ça par en arrière, là, ça ronge, là. Ça ronge, là, du monde, là. Ah, ouais, toi, ça va bien, tes affaires. Ben, tabarnouche, je suis vieux. C'est fou, là, les publications, les messages qu'on peut recevoir dans une journée. Steve, ouais. Autant que moi, puis moi, j'en reçois à peu près 1000 messages par semaine.
1: Ouais.
0: Tu sais, le monde, on fait quoi? On fait ci, on fait ça, d'envoyer des photos sont pas assez bonnes de mettre sur le web. Ça tire du jus. Des fois, moi, j'ai 56 ans, puis je commence à être tanné. Des fois, là, tu sais, ça fait longtemps que je me bats, j'ai tout le temps jappé toute ma vie, puis...
3: Ça prend des gars comme vous autres pour montrer les failles du système. Tu sais, ça prend des Nathalie, des Claudia, des Mélanie.
0: Oui, mais c'est parce que c'est le monde. On dirait que... Moi, j'ai fait la grève en 1999, OK? Moi,
1: ça avait marché, ça.
0: Ça, là, moi, je l'ai fait. Puis, moi, dire une affaire, là, c'est ceux-là qui écoutent, là. Moi, je l'ai fait avec mon chum Martin Gros, là.
1: Ça brassait.
0: On est arrivé sur la 401, là, à la frontière, là, puis on a breaké nos trucks carrément de travail, puis on a barré ça. Puis, dans ce temps-là, ça marchait, là, puis je veux pas passer pour un sauvage, mais ça marchait avec des slingshots, des bearings, ouais, au travers des vitres, fenêtres, ouais, on pétait les fenêtres de truck, puis il y en a qui allaient chercher des remorques dans des cours de transit, ils dépinaient des remorques en plein milieu de l'autoroute, on a fait du grabuge, là.
1: Et pourquoi vous aviez fait ça, déjà?
0: Dans le temps, c'était le contre-type, hein, Steve?
2: Ouais.
0: C'était le contre-type, puis là, en tout cas, c'était une affaire que ça a duré une semaine, 4-5 jours. Après ça, Lucien Bouchard, il a sorti une injonction contre nous autres, qu'on retourne travailler, parce qu'on nuisait au port de Montréal.
2: Oui, mais ça, c'est parce que ils peuvent pas t'obliger à aller travailler. Cette partie-là, j'ai jamais compris.
0: Mais je le sais.
2: L'autre partie, qu'est-ce qui est arrivé pour le port de Montréal, là, c'est pas qu'il y a une injonction, c'est qu'on s'est fait syndicaliser.
0: Mais il y avait la SNTR, puis il y avait la CSD qui était là-dedans aussi, là.
2: Moi, je me suis fait syndiquer, là, puis go, on s'est fait escorter par la police pour tourner aux États-Unis et faire une livraison.
0: Ouais.
2: C'est le même que ça a fini.
3: Mais quel moyen de pression vous pourriez prendre?
0: La même affaire. La même affaire. La même affaire.
1: Pourquoi qu'en Europe, ça fonctionne? Je veux. C'est ça. En France, là, ils en ont bloqué des raffineries, là, parce qu'ils payaient trop cher de gasoil, là.
0: Ah, mais c'est la même affaire, faut faire. C'est pas trop dur. Le monde va dire, ah, on peut pas faire ça, on est en 2026. Mais c'est quoi que tu peux faire? T'arrêtes l'économie au complet, t'accotes le gouvernement au pied du mur.
1: Ouais.
0: Ça, faut que t'arrêtes ça. C'est simple que ça. C'est la seule solution. Sinon, ils ne nous écouteront jamais.
3: Une journée sans pétrole, là. Une journée, tout le monde, tout le Québec au complet sans pétrole. Ça fait mal à l'économie.
0: Mais d'une autre, on aurait bien beau à dire qu'on voulait bloquer. Moi puis Steve, là, on s'est fait avertir par la police.
2: Ouais.
0: On a eu la police, la Sûreté du Québec au derrière, quand on a voulu préparer de quoi. Puis on était même filtrés. Puis ils nous écoutaient.
1: Début octobre 1999, les camionneurs indépendants érigent des barrages routiers en Abitibi, en Mauricie et au Saguenay. Le conflit s'étalera bien vite à Montréal et à la Côte-Nord. Ils revendiquent le droit de se syndiquer et dénoncent la hausse du coût du pétrole. Si les centrales syndicales CSN et CSD les appuient dans leurs moyens de pression, la FTQ leur demande cependant de cesser leurs manifestations. Le 8 octobre, la Cour supérieure du Québec, à la demande d'une douzaine d'entreprises et du gouvernement provincial, impose aux camionneurs une injonction provisoire pour les forcer à mettre fin à leurs moyens de pression. Ils défieront l'injonction quelques jours avant de se décider de la contester en cours. Les parties s'entendent sur la création d'un forum sur le camionnage, ça veut dire. Oui, vas-y, Mélanie.
3: Oui, ben je vous laisse tranquille, les gars. Non, je vous écoute encore.
1: Oui.
3: Mais ça m'en prend encore des Steve Mercier, Steve Bourgeois. Là, je sais pas. Nous autres, on est en arrière de vous autres si jamais on peut aider. On est des simples citoyennes, mais nous autres aussi, on est écœurés de voir ce qui se passe pour l'industrie du café et de voir que les gens sont en danger.
0: Merci beaucoup. Merci, hein, c'est gentil.
1: Bien apprécié. Merci, Mélanie.
2: Bye-bye.
3: Salut, bye-bye.
1: Mélanie Séguin. Ça, moi, je vais vous poser une question, les gars. Là. Ça se peut-tu que je suis négatif quand je dis que j'ai l'impression que les gens ne suivront pas? Puis je m'explique, là.
0: Ben, ils ne suivront pas, ils ont peur.
1: Ben, il y a une question.
0: Tout le monde a peur de perdre l'argent, il a peur de perdre
1: l'argent. Ben, ils n'en ont plus d'argent.
0: Ben, non. Mais là, tu as deux choix. On dit comme on dit en anglais, do or die. Mm-hmm. Do or die. Ça, là, c'est soit que tu fonces dans le tas ou bien non, tu crèves.
1: Mm.
0: Ça, là, c'est quoi tu décides? L'avenir est pas rose dans le transport. T'auras bien beau à dire n'importe quoi, elle est pas rose. J'osais avec un jeune l'autre jour. J'ai dit, moi, là, je fais ça pour vous autres, la génération d'en arrière. Là. Vous autres pensez que c'est beau, le camionnage. Là. Moi, là, j'ai commencé en 88. Puis j'ai connu l'évolution de tout. Là.
1: Mm-hmm.
0: Les maps, les anciens, Steve, les cartes d'appel.
1: Il y a la déréglementation.
0: Puis on allait dans les truck stops chez Réal. Puis, tu sais, on a connu les meilleures années.
1: Ouais.
0: Puis là, on a vu ça dégringoler. Puis là, le monde, il dit, ah, blablabla, puis il cherche chiant. Voyons donc. Je te dis, une semaine arrêtée, là, je te dis, ça va changer beaucoup de choses, mais le monde, ils sont pas prêts, ils sont accotés à gorge d'un paiement. Mais t'es-tu un paiement d'une semaine?
1: Carl Beaulieu me disait cette semaine, je sais pas si c'était à la radio ou en podcast, il dit, on était à 5-6 ans que toutes les compagnies vont venir de l'Ontario, même ici.
0: Des gens envahis.
1: Mais moi, je parle vraiment de compagnies qui vont acheter des compagnies, puis il n'y aura plus de compagnies au Québec, puis ça va les terminer aussi.
2: Ils n'achètent pas, ils vont y crever.
0: Ils vont nous faire crever. Qu'est-ce que j'ai vu dans l'ouest de Montréal, mais pas dans l'ouest de Lille, mais à l'extérieur, Saint-Lazare, Coteau-du-Lac, les cours bidons de transport qui sont en train de pousser. Même une, si on est allé, c'est une ancienne cour à scrap. On y est allé voir, on les a checkés. C'est tout là, ils sont en train de préparer le terrain. Il y en a partout.
1: Laval, boulevard d'Agenais-Ouest.
0: Et c'est, ouais, ça, non, c'est fourré. D'Agenais, au coin de la 440 puis de la 13, dans le parc industriel à Laval.
1: Même ma blonde, qui n'est pas camionneuse, on avait passé, on venait du point de Calumet, les glissades d'eau, puis on a passé par d'Agenais, puis on les voyait, là. Il y avait on avait sur d'Agenais des camions qui, on se demandait vraiment qu'est-ce qu'ils faisaient là, plaqué Ontario, plaqué Manitoba. Là, quand tu regardes sur satellite, comme je disais tantôt, je ne vais pas nommer les compagnies alentours parce qu'ils ont rien fait. Mais dans leur cours un peu plus loin, ben c'est des cours à scrap qui sont envahis de trailers.
0: Bon, on l'a checké, là, oui. T'en souviens, on l'a checké ensemble en téléphone. Oui. C'est débile. Tu sais, qu'est-ce qu'on a vu? On checkait une compagnie hier qui vient de l'Ontario, qui vient ici voler de l'ouvrage à nos chauffeurs québécois.
1: Ouais, mais on va le dire, ça, c'est ils vont chez Provigo. Là.
0: Chez Provigo. On n'aimera pas le nom de la compagnie, mais ils vont chez Provigo à Boucherville.
1: Des donneurs d'ouvrage.
0: Puis ils pognent les voyages des chauffeurs du Québec, qui font du Québec, de Sherbrooke, n'importe quoi. Puis ils partent de l'Ontario pour venir voler l'ouvrage à nos chauffeurs ici. Puis là, eux autres, mais la compagnie, qu'est-ce que tu penses à faire? Ils sont en train d'écraser le syndicat avec ça.
1: Comment que c'est perçu? Tu t'es pointé là avec ton char hier?
0: Moi, parce que tout le monde m'a parlé.
1: Peut-être tu penses trop, mais je veux dire, t'étais là un matin.
0: Oui, j'étais là un matin. C'est ça. Oui, j'étais là un matin. C'était pas un bon matin pour voir. Ça a l'air que les meilleurs matins, c'est le lundi puis le vendredi, là, à cause des spéciaux de la semaine, Mais ils partent de l'Ontario, puis ils s'en viennent ici. Puis j'ai déjà posté des camions qui charriaient là, à Provigo, puis comment ils étaient déranchés.
1: Ouais.
0: Tu sais, puis... On l'a vu la cour, c'est une cour dans une cour à scrap.
1: Ouais, puis une maison.
0: Une maison.
1: Hey, il faut aller à la pause, OK?
0: Vas-y.
1: Mais la raison pourquoi que j'ai nommé Provigo, c'est que dans l'industrie, le mot se passe, il faut nommer certains donneurs d'ouvrage.
0: Il y en a beaucoup.
1: Et ça, c'est des donneurs d'ouvrage qui font, c'est difficile pour l'industrie là,
0: très
1: aller chercher. Bien, on vient après beaucoup. La pause.
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1: Parce qu'on regarde en même temps, là, il est 21h37, on regarde les nouvelles. Là. Ça aussi, là, on pourra en parler peut-être à la fin, là, le prix du fioul puis tout.
2: Ouais.
1: Tu sais, c'est.
2: Ouais,
1: c'est,
2: j'aurai une bonne nouvelle avec ça.
1: Ben, ouais, OK, garde ça. Là, il y en a qui ont essayé d'appeler, je n'avais pas vu que ça appelait. 450-748-1023, si vous voulez intervenir, gênez-vous pas par rapport à tout ça. Je sais que vous êtes en feu, je sais que vous allez être très brillant aussi, vous allez être calme. Pourquoi, Steve?
0: Oui.
1: Pourquoi tu déranges?
0: Parce que je crue.
1: Parce que t'es pas le même, là, à soir, là.
0: Non, ben, j'ai pas le choix, parce que moi, je respecte.
2: Non, mais. Calvaire.
1: Non, mais le monde, il s'attend à ce que je reçois. Moi, je peux
0: Non, c'est parce que, tu sais, écoute, ben, il faut faire la différence entre les réseaux sociaux et une radio qui est diffusée de n'importe où. Mm-hmm. Les réseaux sociaux, c'est free for all, là-dedans, là, tu sais. Moi, je peux dire n'importe quoi.
1: Ce même matin, là, tu parles comme à soir, là. Puis tu poses tes vidéos.
0: Ça punch pas. Ça punch pas. Le monde ne regardera pas. Ils vont dire, je suis plate.
2: C'est ça.
0: Le monde, ils vont dire, je suis plate. Ça, là, quand je me mets à gueuler, à sacrer, et là, ils vont dire, oh, OK, là, c'est le fun. Ils aiment ça, ils pètent les plombs. Mais si tu deviens trop politically correct, comme un politicien.
1: Moi, j'aurais pas de succès, là. Non, non.
0: Non, mais c'est même, tu sais, mais je veux dire, j'en fais plus ben de vidéos personnelles. Je pose des accidents, tout ça. Je fais des commentaires écrits. Ouais. Des fois, je vais sortir avec une vidéo. J'essaie de sacrer le moins possible. Mais...
1: Répondez-moi oui ou non, OK.
0: Ouais.
1: Est-ce qu'il y a des propriétaires de grosses entreprises au Québec qui vous envoient du stock par en arrière?
2: Oui.
0: On a bien des renseignements.
2: Ouais.
0: On a des renseignements.
2: Ouais, moi, oui.
1: Oui. Genre, publie ça, dis-moi pas. Ben, c'est correct, là. Dis-moi pas que c'est moi, mais publie ça.
2: Ouais, ou va là.
1: Va là.
2: Fais ci, fais ça.
1: Fait qu'il y a une certaine hypocrisie un petit peu, là. Je dis ça, c'est qu'il y en a qui vont dire ouais, je me colle pas à eux, je leur parle pas, mais en même temps, il y en a plein qui
2: tout
1: vont
2: tout ça a commencé à la demande des plus gros.
1: OK.
0: C'est pas trop dur. La rencontre, la première rencontre.
1: Ça s'est passé en septembre l'année passée.
0: Avant ça.
1: Je me rappelle.
0: On a rencontré des gros, là, dans un meeting.
1: C'était tout fait sur Team, on était là.
0: Dans un meeting.
1: Un an plus tard.
0: Dans un restaurant, on s'est rencontrés. Puis,
1: Toi, tu parles de celle-là. Moi, je parlais de celle sur Team.
0: Non, on s'est rencontrés, puis. Le but, c'était qu'on était puissant sur les réseaux sociaux, puis c'était de faire bouger les choses.
1: Okay. Ça a été atteint.
0: Mais j'ai dit...
2: C'est que la balle que nous, on lançait, par bondissait, puis l'autre la prenait, mais ils l'ont pas pris.
1: C'est ça, il y a des propriétaires qui nous ont rencontrés, mais finalement, mettons, on prend exemple, le 22, il était pas là.
2: Non, Chris, non.
0: Non, il n'y avait pas question que soit là.
2: Ouais, excuse.
0: Il n'y avait pas question que soit là.
1: Non, mais
0: tu sais, moi, je leur ai dit, si tu veux, j'embrasse la merde, m'embrasser. Là, ça me fout. M'en fous, moi, j'ai rien à me reprocher. Moi, je suis un salarié, là. Tu sais, je suis pas une entreprise.
1: Y a tout le monde qui a essayé de nuire à ta job?
0: Ben oui.
1: Non, mais je te pose des questions.
0: Ah oui.
1: Je m'en doute bien.
0: André Martin, ils ont mis le téléphone pour pouvoir savoir.
1: Ouais.
0: C'est mon cas. Il en gère des dossiers. Il en a géré des dossiers, c'est mon cas. Là. Mais Martin me connaît.
1: Mm-hmm.
0: Martin, fait 30 ans qu'il me connaît. Ça te dit le monde qui appelle, là? Mais j'ai dit à Martin, mais regarde, m'amener. Donne-le le numéro de téléphone au directeur de la sécurité ou ship-moi le téléphone. Tu sais, m'amener, Martin le connaît. On a fait la grève. On a tout fait. Il sait c'est quoi que je mène comme combat. Puis même aujourd'hui, tu sais, on travaille encore ensemble.
1: Ça se peut-tu ce que vous faites présentement? Parce que les manifestations, moi, j'y crois plus bien dans la vie en général, OK? Ça se peut-tu que les meilleurs moyens de pression, les meilleures manifestations, c'est ce que vous faites là? C'est-à-dire non. De faire en sorte... Parce que moi, Steve, je te le dis, j'y crois plus beaucoup, là, les gens qui vont se lever. Là.
2: Non, ils se lèveront pas.
0: Ils se lèveront pas, ils ont trop peur.
2: Nous, ce qu'on fait là, présentement, c'est que à la demande... Non, c'est nous autres qui décidons ça.
0: Ouais.
2: Mais eux, on leur a parlé, puis ils veulent l'avoir. Fait qu'ils vont tout avoir qu'est-ce qu'on est en train de fabriquer. Puis comme là, la balle est au bon, s'ils n'attrapent pas quelqu'un des airs, ben on va dire encore qu'ils ont parlé puis ils n'ont pas voulu rien faire par après.
1: Ben les gens qui font reportage en général, qui vont. Ça a l'air des gens de parole.
2: Oui.
1: Dérange pas mal. Là.
2: Oui, je sais, mais on sait jamais. On sait jamais. Elle a eu des appels, puis c'est
1: okay,
2: ça.
1: OK, je vous en pose une autre question. Là.
2: Mm-hmm.
1: On est en pleine campagne électorale.
2: Ouais.
1: Dans deux semaines, on va le dire, là, probablement le Parti québécois va être au pouvoir. Minoritaire, majoritaire, plus peut-être minoritaire, mais peu importe.
2: Mm-hmm.
1: Avec peut-être une balance du pouvoir du PCQ, ça se pourrait.
2: Mmh.
1: En tout cas, mettons. Mais il n'y a rien dans la campagne électorale, à part dans des radios de comté, comme ici, demain, moi, on reçoit Yann Lafrenière puis tout le monde de Vachon. Moi, mes questions sont déjà prêtes. Je peux vous la lire, la question que je vais poser, tu sais. Mais j'y parle d'enjeux qui sont locaux ici, c'est-à-dire l'autoroute 30. Moi, ça va être ça, puis contre-cœur, puis tout là-dessus. Moi, je parle de ça demain. Mais je suis surpris qu'il n'y ait pas eu grands politiciens qui se sont mouillés dans le dossier des contrôleurs routiers.
0: C'est écœurant. C'est dégueulasse. Mm. Je suis assommé. Même le transport, les accidents, tout, là. Il n'y a rien, il n'y a personne qui s'est mis les pieds dans la merde pour nous défendre. Mm-hmm. Personne.
2: Mm-hmm. Parce que si du jour au lendemain, il décide de vouloir faire de quoi pour vrai, ben là, ça va faire extrêmement mal.
1: Ouais.
2: Parce que là, il va manquer du stock.
1: Oui.
2: Parce qu'ils vont enlever tous ceux qui n'ont pas d'affaires ici. Première des choses, le Québec...
1: Ils l'ont fait en Nouvelle-Zélande, hein? Là, un an, en Nouvelle-Zélande, là, ils ont enlevé au-dessus, je pense... c'est pas gros, la Nouvelle-Zélande. Je pense qu'ils ont retiré 400 chauffeurs en Nouvelle-Zélande. Ben, c'est 400 camions de moins, là.
2: Ouais.
1: Et que ça a causé tout un problème, là. Mais ils ont fait un ménage.
2: Une grosse compagnie dans l'Est, là, qui était là matin. Là, si on les enlève tous, c'est fini. On va fermer plusieurs magasins. Puis ça prend une carte pour entrer là.
1: Une carte, genre de...
2: membres.
1: Ah, OK.
2: Tu sais, pour magasiner là, c'est une carte. En tout cas, whatever.
0: Mais tu sais, c'est
1: Sam Club.
0: C'est fou, là. Tu sais, il n'y a aucun gouvernement dans la campagne électorale qui a parlé de transport, de contrôleurs.
1: Mais je serais curieux, peut-être, d'entendre peut-être certains postes de radio en région ou des radios X, peut-être, qui ont suggéré. Ils ont su Renaud Labrecque aujourd'hui à Québec, tu sais. Est-ce qu'ils en ont parlé, peut-être, là? Mais.
2: J'ai l'impression qu'ils ne veulent plus en parler. Personne ne veut plus en parler. Rien, on garde ça mort.
1: Ouais.
0: Ils savent que le
1: problème. Ou s'ils ont parlé, on ne les a pas entendus.
0: Ils savent que le problème, c'est l'immigration. C'est l'immigration. C'est carrément ça. C'est l'immigration.
2: Ils ne veulent pas parler de ça parce que les autres vont aller voter contre eux autres.
0: C'est ça.
1: Puis quand on dit immigration, on parle des chauffeurs, qui, admettons, des chauffeurs ontariens qui arrivent de Brampton et qui sont exploités.
0: Ouais.
2: Puis il y en a dans l'Ouest aussi, en Alberta, il y en a partout.
1: Je crois qu'il y a Californie.
0: Si, il y a des compagnies québécoises qui n'ont pas le choix de tricher le système, puis en profitent de tricher le système en ce moment, vu qu'il y a une lacune sur la sécurité routière. Puis ils trichent le système pour essayer d'arriver.
1: En fait, si j'ai bien compris, au lieu d'embaucher des chauffeurs à rabais ou chauffeurs ring, ils vont louer des trailers, c'est ça, tu me dis?
0: Non, ils trichent. Les logbooks.
1: Tu
0: sais, même les gars de vrac, là, j'ai des renseignements, là, des gars de vrac, mais peut-être
1: il y a quelqu'un qui m'a écrit dernièrement, puis peut-être que je suis pas gentil de dire ça, là. Il y a quelqu'un qui m'a écrit dernièrement, pourquoi tu dénonces pas ceux qui font du cabotinage aux États-Unis puis qui font de l'interstate? Là, j'ai dit, ben, excuse-moi, mais. J'ai dit, écoute.
0: C'est pas notre dossier.
1: Moi, il m'écrivait ça à moi, mais j'ai dit, est-ce que je vais aller chialer contre Louis qui se chauffe un truck qui est en train de faire faillite? Je veux pas m'en mêler. Fait que s'il y a des gars qui le font, des filles, ils sont peut-être dans le
2: trouble. C'est pas de nos affaires.
1: C'est pas de nos affaires.
2: Comme les chauffeurs qui veulent être incorporés, puis ceux qui se mélangent avec les incorporés, puis les illégaux, toutes ces affaires-là. Là. Un jour, on finit par comprendre. On va être trop tard, ils vont tout être morts. Ils comprennent pas. Incorporer, c'est une manière d'être énumérée. Puis ça vient d'être dit avec le gouvernement qu'ils veulent plus entendre parler, ça aussi. Je vous le dis, là.
1: Mais
0: de manière, c'est un autre.
2: On est la dernière province là, qui a encore des salariés. Essaye d'aller engager un salarié à Toronto pour le fun.
1: Non, ça, je pense que c'est plus possible.
0: Mais c'est de manière, c'est un autre. C'est pas ça le problème. C'est
2: non, c'est pas ça.
0: C'est pas ça
2: c'est
0: le problème.
2: C'est pas fiscal. C'est la sécurité.
1: Ah non, c'est la sécurité.
0: C'est la sécurité. La lacune. C'est la manière qu'ils payent leurs chauffeurs. La manière. C'est pas incorporé, mais le taux. Au taux qu'ils leur donnent. Ils vont sauver sur le taux. Il y a des taux, là, c'est carrément ridicule. C'est comme 30 cents du mille, là, c'est fourrette. Mm-hmm. Puis pète pas un tailleur parce qu'ils vont te claimer le tailleur, là, tu comprends? Mm-hmm. Bah, arrache pas un garde-boue, ils vont te claimer le garde-boue.
2: Ouais, mais ça, c'est pour être.
1: Mais
2: mettez-vous
1: à la place de Steve Mercier Transport, incorporé. Mettez-vous à la place de Steve Mercier Transport. Mm-hmm. Il est au Québec, ses affaires vont moins bien parce qu'il y a des chauffeurs de Brampton à rabais qui viennent couper les prix.
2: Oui.
1: Là, tu t'installes. T'en vas sur Underworld Québec, puis tu vois un tarlat, là, qui poste un article, puis tu vois que c'est des chauffeurs qui habitent à Brampton qui passent de la drogue sans arrêt.
2: Ouais.
1: Puis ça, c'est documenté, là, vous pouvez aller voir, là. Mmh. Blue Water Bridge, Pont Gordiao, Détroit, peu importe.
2: C'est même qui chauffait une pièce humaine.
1: Ben, c'est ça. Fait que là, en ce moment, t'as des chauffeurs, des compagnies ontariennes, de la mafia ontarienne à Brampton, des chauffeurs arabais, qui se foutent carrément de charger, mettons, une pièce, comme tu disais.
2: Oh ouais, j'ai vu des une pièce.
1: Parce qu'ils transportent, puis ils se font prendre une fois sur trois, une fois sur quatre, peut-être même ça. Une fois sur dix.
2: Nous, on en voit une, il y en a peut-être plus.
0: Mais avant l'augmentation du diesel, là, j'ai eu des taux. Miramichi, Nouveau-Brunswick, pour Saint-Bonaventure, Québec, dans le coin de Drummondville, là, en Pitmos, trois essieux.
1: Combien?
0: 750.
1: Ça n'a pas de sens. C'est quoi, 3000 d'habitude?
0: Non, c'est 750.
1: Non, mais d'habitude?
0: Je sais pas, là. Moi, je ne dis pas et tout, moi.
2: Ah, faut que tu regardes le millage.
1: Ah, ouais,
2: c'est
1: ça.
0: Ouais, mais tabarnouche, 750$ en trois éditions.
1: Ben, moi, il y a des voyages qui se sont faits dans les deux dernières années entre Toronto et Montréal. C'était à 700-800$.
2: Ah, il y a du 300, là.
1: Hein?
2: Il y en a 300$.
0: Ah, ouais, il y en a qui coupent, là. Il y en a qui commencent à couper encore, là. Hey, quand tu dis, là, il y a. Les cotations du déneigement à Ville de Montréal, les camions, le transport de la neige, là, ils ont coupé en bas des prix de l'année passée.
1: Ouais.
0: L'année passée.
1: Mais comment ils font les.
2: Monde aujourd'hui, là, que le contrat, sont fixes 5 ans, pas le droit de le changer. L'année passée, le FIU ne payait pas ce prix-là.
1: Non, c'est ça.
0: Puis il ne faut pas oublier les gars de VRAC, ils négocient leur taux au mois. Hein.
1: Ouais.
0: Ça, là, le mois
1: pourquoi
0: de septembre.
1: Les gars de VRAC se tiennent plus que nous autres?
0: Ils ne se tiennent pas.
1: Ben, il me semble, ils étaient plein de monde.
2: Non.
1: OK, mais ben, il me semble, j'en ai
0: pas. Non, ils se tiennent pas, les gars de VRAC. Il n'y a personne qui se tient là-dedans.
1: Ils ont l'air de se tenir, là.
0: Bon, tu penses-tu qu'ils se tiennent? Moi, il m'a dit une affaire, j'ose avec les gars de VRAC, puis il m'a dit une affaire aussi. Il y a même des donneurs d'ouvrage. Ils veulent essayer de les augmenter à cause du fioul. Ils veulent pas donner de plus pour le fioul. Puis, qu'est-ce qu'ils se font répondre? Ben, mais ça, 5-6 tonnes de plus, ça stick, parce que t'es correct que les contrôleurs sont pas sur
1: la
0: route.
1: Qu'est-ce qui a fait la recette à coller? C'est en 2016, là, le 19 novembre, là. Qu'est-ce qui a fait que ce que Daniel Beaulieu va organiser avec toi puis toutes vous autres, là?
0: Ouais.
1: Le 16 novembre, le 19 novembre,
2: au personnel.
1: Est-ce que CBS aux États-Unis, là, avait été chercher les images de Danny Hull en caméra d'hélicoptère?
2: Il touchait des affaires personnelles, puis aussi que.
1: C'est quoi, 2000 trucks?
2: Oui, mais il mettait de quoi aussi sans avoir averti personne. Là, le monde était outré, c'était la RDS dans le temps.
1: Ah oui, c'est la ronde de sécurité. Pas le Sunvisor.
2: Mais Sunvisor aussi, c'était ça. Là. Ouais. Quand il interviewait le monde, il n'y a pas un esti qui savait parler avant, excusez encore. Puis là, l'autre qui va parler de dire que l'huile dans le noyau en avant, il ne sait pas à quoi ça sert.
1: Oui, parce qu'il avait été chercher pas grand prix
2: de Nobel. Il n'y avait pas de structure.
1: Sauf que Daniel... Ils ont été interviewés des mauvaises personnes, mais j'ai vu un Daniel Beaulieu et un Steve Mercier devant le Parlement sur un gros stage. Là. Moi, j'étais sûr que c'était parti. Là. Mais Daniel Beaulieu a pété sa santé, toi avec, pour du monde que finalement ont tout tourné le dos et n'ont rien fait. Là.
2: C'est ça.
0: Tout le monde est pissou.
2: Surtout un qui était sur la plateforme là-bas avec eux autres. Là.
1: Ouais, OK.
0: Ouais. Si on en parle un peu.
2: C'est ça. Tu sais, c'est. Mais il aurait juste fallu que ça continue tout le kit, mais là, ça s'est encore divisé puis ça s'est encore pété, puis c'est ça aussi. Comme là, le 1er octobre, là, je parlais avec du monde en cours
1: d'aujourd'hui. C'est pas vrai, parce que là, pour ceux qui écoutent le 1er octobre...
2: Moi, l'OIDE qui était ici, là, t'as dit qu'il n'avait pas entendu parler.
1: Pour ceux qui écoutent le 1er octobre, il y a quelqu'un qui a eu l'intelligence d'aller sur ChatGPT, créer un article disant...
0: Je pense que c'est vrai. On verra. S'il arrive de quoi, le 1er octobre, qu'est-ce que tu fais?
1: Ben, je vais être content.
2: C'est justement... Tu sais, j'en parlais de ça justement aujourd'hui avec du monde au US puis tout ça, là, on en parlera tout à l'heure, là. Mais si le 1er octobre, il n'y a rien, là...
1: Mm-hmm.
2: C'est terminé. Il n'y aura plus jamais rien.
1: Parce que là, même aux États-Unis, habituellement, ça se tenait mieux que ça.
2: Ben oui, mais là, c'est tout des liens. Il n'y a personne en avant qui parle. Il y a une personne qui parle, qui speech, puis c'est l'IA qui parle, c'est même pas lui.
1: Oui. Parce que le IDA a sorti dans l'Enline Magazine aujourd'hui comme quoi que oui, c'est correct, mais il n'y a rien.
0: Mais tu sais, le monde, ils font des mains.
2: Non, ça doit le dire, là. Il n'y a rien. L'OIDA, la plus grosse aux États-Unis, n'est pas au courant.
0: En tout cas, on verra bien au premier, mais tu sais, on regarde ça.
2: Si ça arrive.
0: Là.
1: Mais tant mieux, ça
0: arrive.
2: Tant
0: mieux.
2: OK. Nous autres, ici, au Québec, on fait quoi?
0: Ben, il faudrait qu'ils s'allument, les endormis, là.
1: Ah, les gars, je vais vous péter votre bulle, là.
2: Tu
1: OK, le 22, ça n'a pas marché.
2: Non. Oui, ça a marché.
0: Ben, oui, ça a marché.
1: Je veux dire, pas comment.
2: Ça a marché pour qu'est-ce qu'on voulait. Okay, on a eu exactement ce qu'on voulait avant même qu'on décolle.
1: Mais il y a plein de monde qui ont essayé quelque chose, puis il n'y en a pas un qui s'est levé.
0: On s'entend-tu, là, l'affaire du 22, là?
1: Oui.
0: Les médias, ils n'en parlaient pas avant. Puis depuis qu'on a brassé cette merde-là,
1: ben moi j'ai deux
0: les médias, ils sont réveillés.
1: Moi, j'ai un propriétaire de compagnie, là, je ne nommerai pas à soir, là, qui s'est assis ici et qui a dit que c'était à cause de vous autres. Que c'était grâce à vous autres. On va prendre un appel, OK, si vous me permettez. Ouais. Là. Underworld Québec, bonsoir. Underworld Québec?
9: Salut.
1: Bonjour. Ah, salut, Joanne, ça va bien?
9: Ça va bien, toi?
1: Ben oui. Est-ce qu'on est dans le champ en ce moment? Là? C'est Joanne Couture de l'OID, justement.
0: Ouais.
9: Non. Salut, les gars.
0: Bonjour, allô.
9: Non, pas dans le champ en tout.
2: Et voilà.
9: J'ai fait l'article est sorti hier soir, puis on avait fait des recherches, là, ça se parlait la semaine passée, là, puis l'article était déjà planifié, il y avait juste besoin d'être autorisé, puis ouais.
1: Fait qu'il n'y a rien le 1er octobre, là?
9: Non.
1: Fait que c'est quelqu'un qui a sorti une affiche, admettons, sur l'IA, puis...
0: Il y en a une gang de crinqueurs maudits, en tout cas.
1: Mais il y en a, c'est sûr, mais souvent.
9: Ah oui.
0: Ça prend juste une flamèche pour partir le feu.
1: Ouais, mais là, il n'y a pas de bûche, là.
0: Ben, on s'en fout de la bûche.
1: Mais je veux dire, il n'y a pas personne qui va allumer le feu. Mais Steve.
2: Qui dit quoi, fait où, là?
0: Je sais pas. Ah, c'est gamin, ça. Mais, ben mais maintenant, là, le monde chiale, là. Tu regardes ça, les manchettes aux nouvelles. Puis ça, j'ai remarqué une chose à la TVA. Ils parlent tout le temps du pétrole aux États-Unis qui est à 6 à 8 piastres le gallon. Et puis ça broye, puis tout le temps, les manchettes. Mais le monde, ici, qu'est-ce qu'ils réalise pas, là? Nous autres, ici, on paye 11 piastres
1: ouais,
0: le
1: c'est
0: gallon.
1: 11 $ le gallon.
0: On paye 11 piastres le gallon.
1: 3 et 5.
0: Vous capotez avec 8 piastres le gallon aux États-Unis. Mais nous autres, on paye 11 piastres le gallon.
1: Oui.
0: Puis le monde, je fais ça pour
1: tu nous écoutes-tu depuis le début, à soir, Joanne?
9: Oui.
1: OK. Est-ce que, dans ce que tu as entendu, c'est sûr que tu n'as pas été... Ah, je vais te poser une question. C'était Bridge the Barrier, là, en Ontario, dernièrement, là.
9: Oui.
1: Puis j'ai vu Shelley Walker, qui est avec toi dans la Women Trucking Federation of Canada, s'asseoir avec le ministre des Transports ontarien, puis jaser en pleine conférence. Est-ce qu'il est sorti quelque chose? Parce que tu me disais que des fois, c'était plus tough, puis Caroline Mulroney, dans le temps, ça en sortait plus. Est-ce que vous avez réussi à sortir des trucs du ministre des Transports ontarien?
9: La semaine passée, non, mais il nous a dit qu'il y avait quelque chose qui était pour sortir dans les deux prochaines semaines.
1: Des 103 heures.
9: Sorti...
1: Ouais, c'est ça.
2: C'est juste ça.
9: Mais.
2: Et avant, c'était 123 qu'il y avait. Hein?
9: Non. C'était 103h30 plus le 8
2: c'est
9: heures
2: ça.
9: Des freins à l'air.
1: C'est quoi la différence, là?
9: Ça, ben, là
2: l'enveloppe brune est toujours là.
9: Ces annonces-là, là, c'est pas nouveau, là.
1: OK.
9: Ça
2: n'a
9: rien changé, là.
2: C'est ça.
9: Mais, ce qui va possiblement changer, puis ça, j'ai fait partie d'une table de concertation là-dessus, c'est qu'ils vont faire plus de conformité dans les écoles.
2: OK.
9: Fait que les 8 inspecteurs du ministère des collèges et universités, là, ben, ils connaissent pas grand-chose, tu sais, parce qu'ils connaissent,
1: c'est sûr.
9: Ils connaissent comment inspecter une école, mais que ce soit une école de camionnage ou une école de coiffure. Ben, ils en ont 1500 à inspecter par année, là.
1: Mm-hmm.
9: Fait que, ils vont pas passer tant de temps sur les écoles de camionnage. Fait que ça devrait être amélioré parce qu'ils vont rapatrier, des inspecteurs au ministère du Transport. À la place du ministère des collèges et universités.
1: T'as entendu pas mal d'affaires. Ouais, t'as entendu pas mal d'affaires à soir, Steve, puis Steve. Ben, les Steve.
2: Mm.
1: Est-ce que leur. Est-ce que, comme Steve, je veux dire, Steve Mercier est un peu plus positif, il pense que ça peut changer. Steve Bourgeois, lui, est un peu comme moi, il pense que les carottes sont cuites. Le dossier du Ing, ça se peut-tu que ça ne partira jamais, selon toi, jamais?
9: Pas attendre que le gouvernement fédéral change. Parce que là, comme M. Bourgeois dit, c'est fédéral, puis c'est libéral, puis ils ont fermé le comité, puis ils ont dit à tous les autres, bon, fermez-vous.
2: C'est juste la manière je m'habille, je donne un câble.
1: Mm-hmm. Non, mais.
2: Ouais. Toutes les fois, je dis de quoi le monde dit t'exagères, puis paf, après, un an après, paf.
1: Mm.
9: Ouais.
2: C'est même, c'est ça la politique. C'est pas compliqué.
9: Ça fait pratiquement un an là, qu'on a été au comité.
2: Oui.
9: Puis, à ce temps-là, j'avais de l'espoir. Mais là, avec un gouvernement majoritaire libéral, à moins que ça change, là, le comité, c'est comme Xavier l'a tellement expliqué.
2: Ils l'ont mis dehors.
9: Ils l'ont. Ben, il a mis dehors, là, ça, c'est son parti, là, mais qui en ferait du comité même, là, c'est on discute plus de ça. Là.
1: Ça, c'est. Ouais, OK, ben, t'es la deuxième qui me le dit, parce qu'il y en a qui disent, ben non, mais là, c'est ça. T'es la deuxième. Steve, je te mettais pas en doute, là, mais.
2: Non, je sais.
1: C'est ça. C'est
2: toujours ma faute.
1: La faute à vos joueurs.
9: Mais non, mais c'est l'histoire qu'on connaît nos enjeux dans le transport, mais pas tout le monde étudie en sciences politiques, puis connaît les enjeux de la politique, là. Puis, il y en a de nous autres, on n'a pas étudié, mais on a étudié par après pour.
2: Ben oui, on joue dedans.
9: Sur le système, là. Puis, c'est de la politique, là. Ouais. C'est ça, là. Ouais. Mais pour en revenir à une couple de vos points, là, de tout à l'heure, là, la ville de Celadon, puis la compagnie de transport de Celadon, pas la même chose.
1: Ouais, je me mélange tout le temps Caledon, Celadon, mais je parlais de la ville Celadon, là, c'est sûr qu'ils ont à chienne de commencer à dénoncer tout le monde.
9: Ouais, Steve a mentionné tout à l'heure là, qu'il y avait un trailer que vous avez trouvé là, aujourd'hui, là, que c'était marqué Celadon dessus. Là.
2: Non, il est plaqué de la ville Celadon. C'est pas un Celadon, okay. C'est un Bester.
1: OK, dans Beaver, le fond, il y a une plaque ontarienne, mais la compagnie vient de Caledon.
2: Oui, Caledon.
9: Caledon.
2: C'est pas Caledon Transport, c'est vraiment...
1: Ouais, mais ça me semble que Caledon n'existe plus point, Caledon. Ça a fait de la grosse faillite.
0: Oui, c'est une faillite, ça.
1: Ouais. Avec une compagnie.
9: Si c'est un trailer Celadon, ça fait des années qu'ils traînent alentour parce qu'ils ont fait.
1: Oui, parce que c'est GSL, la grosse bâtisse à 401 à Star.
0: C'est
1: là,
0: Beaver Transport, mais qui était à Caledon, dans l'Ontario.
1: Joanne, on va prendre une couple de temps encore. T'as-tu d'autres points à rectifier avec nous autres parce que c'était quand même bon que t'appelles?
9: Donc, l'autre point là, que vous avez parlé tout à l'heure, le premier ministre. C'était à Thunder Bay le 14 septembre.
1: OK, c'est ça pour la 11-17 des annonces McCartney. Là. Pas fou, là, j'ai pas rêvé à ça. Là. Okay.
9: Puis il a dit, j'essaie de mettre ça en français. Là. Je sais que c'est une priorité pour nos représentants au gouvernement fédéral qui m'ont mis au courant. Puis je vais parler avec le Premier Ford pour dire que c'est vraiment une priorité là. Ouais. Puis il faut qu'il fasse quelque chose. Mais il y avait un autre représentant local qui dit si on commencerait aujourd'hui, ça prendrait 20 ans.
2: C'est ça.
1: Incroyable.
2: Puis là, il en parle, mais ils n'ont pas le budget pour le faire encore. C'est ça, hein?
9: Non. Mais c'est pour ça que
2: élection de
9: en parler au gouvernement fédéral. Là, puis M. Carney, là, qui veut faire des grands projets, là, ben, ça n'est un grand projet. Là. La seule route trans-canadienne. La seule
1: un pont.
9: Puis quand le pont a existé un épigon il y a quelques années, c'était le bordel pour deux semaines et demie.
1: J'avais Guillaume Lavoie avec moi en truck cet hiver quand il a su que le Canada était coupé. Était séparé avec le pont de Nipigon.
2: Ouais.
1: Puis quand le pont de Nipigon, comme Joanne a dit, il y avait une dalle ou je sais pas trop quoi qui avait craqué, puis tout le monde passait par les États-Unis pour rentrer au Canada.
2: Non, elle n'a pas craqué, c'est que les litiges de métal avaient relevé le pont, fait que les autres ont été mettre des blocs de béton pour leur baisser.
1: C'est là qu'on s'est aperçu que ça allait pas très bien. Là.
2: Ben là, le Canada arrête à cause d'un pont, en tout cas.
1: C'est ça.
2: En tout cas, Trump, il sait quoi faire pour nous bloquer. Je suis à faire sauter, puis c'est fini.
1: Hey, merci, Joanne.
9: J'en ai un autre.
1: Vas-y.
9: Un autre vite. C'est une bonne nouvelle. Quand ministre Zakaria était à Bridging the Barriers la semaine passée, il nous a dit qu'ils ont rajouté 100 nouveaux officiers de MTO.
1: OK.
9: Puis sur les 100, il y en a 50 dans le Nord.
1: OK. Puis, ça, c'est des bonnes nouvelles. Ouais. OK. On chiale souvent contre le ministre, mais ça, c'est des bonnes nouvelles. 100 de plus, là.
9: Oui.
2: Ouais. Ça doit être nos sangs, nous autres, qui sont
1: partis. Ouais. C'est moi qui ai failli sacrer le maudit. Elle est bonne, là, mais...
9: Puis ils n'ont pas fini d'en rajouter. Puis Steve Mercier, là, tu t'es promené sur la 401 récemment, là, la dernière semaine.
0: Oui.
9: Les balances sont ouvertes.
0: Ouais, je sais.
2: Il n'y a pas dimanche.
9: Non,
0: dimanche, t'as pas ouvert, hein?
2: Non. Dimanche, t'as tout fermé.
9: Il y a du staff dans les balances 24/7.
0: Eux autres sont moindrement plus allumés que nous autres. Hein? Tu sais, regarde à Mississauga, pas à Mississauga, à Gananoque, là, il y a deux semaines, là, quand ils ont fait la grosse radio, là, ils ont des scanners pour scanner les trailers, il y a des rayons X, des X-ray, ils ont des chiens dépisteurs. Ils vont all-in. Nous autres, on a quoi ici, Steve? Hein? On a quoi?
1: J'ai une autre Joanne qui nous texte, puis je la salue, parce que depuis tantôt qu'elle nous écrit, puis là, je n'étais pas capable de lire tous les messages. Le dossier des contrôleurs, y a-t-il du nouveau?
0: Ça va commencer à se déployer le mois prochain.
1: Je pense fin octobre.
2: Prochain, mais quatre secteurs, je me trompe pas de mémoire.
1: C'est une coupe, c'est que Jean-Claude Daigneault nous disait l'autre fois, il y en a une coupe d'armée. Là.
0: Je pense que c'est Baie-Comeau en premier. Hein? Non, Rivière-du-Loup. Rimouski.
2: En tout cas, dans l'Est, ça commence là-bas. Okay. Puis les autres, je l'ai lu vite, puis j'ai pas partagé ça, mais ça va sûrement sortir bientôt, mais que ça commence, parce que ça devrait commencer.
0: Je pense que Coteau du Lac aussi, je pense.
1: Vous avez des bonnes sources, de toute façon. Là. J'ai vu une série de questions que tu m'as envoyées. C'est ça.
0: On parle pas.
1: Non, non, mais je vais juste le dire. Là,
2: ben, c'est moi plus qui parle. Il n'y a personne d'autre dans notre groupe.
1: Exact, c'est ça. ouais.
0: Okay. Quand on a besoin des renseignements, c'est bon.
1: Oui, puis demain, comme je disais, on reçoit l'émission le vice-premier ministre Yann Lafrenière. C'est sûr qu'on s'enligne beaucoup sur les enjeux locaux ici à Saint-Hubert, mais quand même, la 30 fait partie d'une grosse discussion. On va quand même essayer de le pincer, mais ça va être au podcast la semaine prochaine. Là. Fait que, c'est okay. Ça. Merci, Joanne.
10: Okay, merci.
1: Toujours un plaisir. Ouais, Joanne Couture. Yes, boy, c'est pas super. Ouais. Joanne Couture, camionneuse, puis de l'OID. La seule représentante de l'OID aux États-Unis, ici au Canada. Puis pour vrai, quand vous avez besoin d'informations, vous l'appelez. Je pense qu'on a fait le tour, les gars. Je me suis pas trompé. Là. Merci, pour
0: merci
1: vrai.
0: Beaucoup.
1: Puis j'espère que ceux qui ont écouté apprécient autant le Steve que je connais. Là, excuse-moi, Steve, je te connais. Oh. Mais Steve aussi, c'est important de voir que c'est pas juste une tête de pioche. Là, là. C'est une joke, là, mais tu sais...
0: Non, mais tu sais, je donne un
1: show.
0: Un show. Je donne un show, mais donne tout dans le fin fond, là...
1: Il y a des émotions.
2: Il y en a... Bouger des affaires, à rester tranquille, ça marche pas. Ça jamais. Il n'y a aucune place qui font ça... Ouais. En restant tranquille que tu vas pouvoir bouger des choses. Puis le monde dit, vous faites tes affaires, ça sert à rien, ça sert à rien.
0: Ça, l'enquête... c'est plate de se faire dire ça. Sérieux, là, moi, ça me...
1: Moi, c'est fait-le.
2: L'enquête à Ottawa, l'enquête à Québec, l'enquête du coroner, qui recommence
1: bientôt. En novembre,
0: Mais Steve, il est plus sensible que moi là-dessus, ces commentaires-là.
2: Oui.
0: Toi, t'es plus sensible.
2: Non.
0: Mais quand tu vois le monde, là, vous êtes ici, c'est ça, puis...
2: Moi, je réponds.
0: Tu réponds, puis des fois, t'es là, puis on dirait des fois, tu te décourages, mais moi, c'est rendu, il faut plus que je les regarde.
1: Mais non,
0: faut
1: que t'arrêtes de lire. Là.
0: J'arrête de lire. Mon jeune, il dit, arrête de lire, parce qu'il dit, je sais qu'est-ce qui va arriver.
1: Pars. Une crise cardiaque. Merci, Steve, merci.
0: Thank you.
1: Merci, Steve Bourgeois. On s'en va à la pause. 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
1: 22h05, j'ai gardé Steve Bourgeois quelques minutes avec moi parce que fallait que tu me parles avant de partir du prix du fioul. Il y a quelque chose que tu voulais me dire.
2: Oui, exactement. Donc, on sait que le prix du fioul coûte cher et tout et tout. Ça fait à peu près 3 semaines que je travaille avec des partenaires aux États-Unis et tout. Puis, on est en train de négocier pour un prix, pour en bas du rack et tout le kit, pour 50 à 70 millions de gallons. Donc, c'est beaucoup, beaucoup de diesel. Puis, vous allez pouvoir tout être membre. Ça va coûter zéro.
1: Avec l'association ou non?
2: Non, avec Steve.
1: OK, direct.
2: Donc, oui, directement. Puis, ça va coûter zéro pour être membre. Donc, il n'y a aucun frais. Puis, plus que de volume, plus qu'on va payer plus bas. Donc, c'est l'équivalent de prendre toutes les PME, les mettre ensemble, autant aux États-Unis qu'au Canada. On a déjà d'autres personnes dans l'Ouest du Canada, puis beaucoup aux États-Unis. Puis, plus qu'on va être, mieux que ça va être, plus que de gallons qui est pris, plus que ça va baisser. Donc, il y a des fonds qui vont sortir bientôt sur mes pages. On va les partager. Vous allez pouvoir remplir ça directement avec eux autres. Puis, aller avoir un volume qui va être beaucoup plus haut. Fait qu'on va pouvoir être très, très compétitif envers les donneurs de fioul et tout.
1: Ouais.
2: Comme l'équivalent des gros transporteurs, eux autres, ils ont une bonne manœuvre. Mais nous, on va être encore plus haut. Bon. On va aller jouer. On vise 50 millions de gallons.
1: Okay.
2: Donc, ça s'en va.
1: Bon, ben, tiens-nous au courant ces médias sociaux.
2: Exactement.
1: Hey, merci, Steve.
2: Yes.
1: On s'en va à la pause.
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2: À 10h30, le meilleur de la musique country de Coyote New Country. On vous. Ce qu'on aime finalement pour vous, là. Donc, c'est ça, 10h30. Pour l'instant, on a quelques informations à vous livrer. Mais avant ça... Ah, c'était pas tout à fait ça, mais avant ça, content d'être avec vous. Je me suis trompé dans mes thèmes et c'est de ma faute. Avant ça, on a d'autres choses à vous présenter c'est-à-dire l'emploi de la semaine de Arnois Énergie que je vais aller chercher à l'instant. Donc, encore des croûtes à manger des fois en programmation.
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2: 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Demain, à 9h, on reçoit Francis Durocher à l'émission Sans détour sur On the Road Québec, sur l'ensemble de nos plateformes Facebook, YouTube, LinkedIn. Donc, Francis Durocher, c'est le directeur adjoint des écoles de conduite du Québec. Et on va parler du PESR, parce que ça inclut également les écoles de conduite de camionnage. Donc, c'est-tu le bordel? Ça se passe-tu bien? On va le savoir demain. 9h30, Raymond Champagne de Burroughs Courtier d'assurance, avec qui on va parler de sujets. Donc, j'ai pas la liste devant moi, mais on va parler des sujets qui sont d'actualité dans le monde de l'assurance. Et jeudi, de 9h à 10h, c'est le jeudi emploi, donc sur nos plateformes. Demain, c'est vrai, 18h, c'est Carl Lapointe de GSH McVolvo qui va être avec Carl Beaulieu. Donc, en podcast, épisode 235. L'épisode 236, c'est Véronique Méville. Donc, Véronique Méville qui va être avec nous. Une camionneuse qui a fait du vrac. Du dompeur, et qui travaille à l'aéroport l'hiver pour déneiger. Puis, c'est un très bon podcast. Je veux vous parler parce qu'il y a beaucoup d'actualités. Puis, je vais prendre les dernières minutes ensemble pour vous parler des dernières manchettes dans l'industrie du transport.
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2: Ben, écoutez, ça commence le 24, fermeture complète de l'autoroute 40 Ouest à Senneville du 24 au 25 septembre. Automobilistes et camionneurs circulant dans l'ouest de l'île de Montréal, vous allez devoir prévoir cette entrave importante dans la nuit de jeudi à vendredi. Et ça s'en vient, là, c'est après-demain. L'autoroute 40 en direction ouest sera complètement fermée à Senneville pour permettre des travaux de marquage sur la chaussée. Donc, la fermeture complète touchera l'autoroute 40 en direction ouest entre la sortie 41 donnant accès à Sainte-Anne-de-Bellevue, au boulevard des Anciens Combattants et à Île-Perrault, et l'entrée suivante de l'autoroute 40. Donc, durant les travaux, les usagers de la route seront donc déviés sur la voie de desserte et le pont de l'île autour, lui, va rester ouvert. Il y a aujourd'hui le chef du Parti libéral, donc Charles Milliard, qui était du côté de Saint-Bruno pour lui aussi parler de cette fameuse autoroute 30 et d'ajouter une voie de chaque direction entre Brossard et Boucherville. Donc, ce dernier rencontrait des gens sur place à Saint-Bruno. Alors, ce qu'il a présenté comme proposition, c'est d'ajouter une voie dans chaque direction.

0: entre Brossard et Boucherville, de réaménager des bretelles et les échangeurs du secteur, de mettre en place une gestion dynamique permettant notamment une utilisation prioritaire du transport collectif et covoiturage. Donc, on sait que la 30 est un enjeu important en circulation. N'oubliez pas qu'avec le port de Contrecoeur, c'est plus de 1200, 1300 camions de plus aux alentours de 2030 et dans son apogée, presque 1005, 1006, 1007 en 2050. Ça va vite. Donc, c'est ça. Il y a également, mais là même, là, Charles Milliard, lui, qui a rendu visite à l'usine Paccard de Sainte-Thérèse. Je vous parle de lui, c'est pas parce que je veux pas parler des autres partis, mais c'était les libéraux qui ont parlé un peu plus, donc, de transport cette semaine, mais peut-être pas des dossiers qu'on veut entendre, mais la Tour de 30, c'est bon. Mais ils ont quand même été visiter l'usine Paccard de Sainte-Thérèse en mettant l'accent sur l'achat local. Il y a également, ici, j'ai ça, on en parlait tantôt, le projet de loi C-39. Donc, du gouvernement libéral à Ottawa, qui veut accélérer les corridors commerciaux. Et ça aura des impacts directs sur le transport de marchandises et de camionnage. C'est donc ce projet-là qui vise à bâtir un Canada fort, qui prévoit notamment d'accélérer les projets de transport, de renforcer les corridors et de réduire les goulots d'étranglement dans les chaînes d'approvisionnement. Donc, pour notre industrie du camionnage et du transport, c'est plusieurs éléments qui retiennent particulièrement l'attention. Autoroute, pont, port, circulation des marchandises, conditions de travail dans les entreprises sous réglementation naturellement fédérale. Donc, c'est, on va en entendre un peu plus parler de ce projet-là. Il y aura un nouveau bureau des projets de transport. Son rôle serait de mieux coordonner les approbations fédérales et les permis. Selon Ottawa, on rapporte aussi que l'objectif est de réduire les chevauchements administratifs. Si on entend ça, puis j'ai de la misère à le croire, mais tant mieux pour vrai, parce que ça a été difficile dans les dernières années. Et d'accélérer la prise de décision concernant notamment les autoroutes, les ponts, les chemins de fer, les aéroports. On a une preuve ici avec le port de Contrecoeur qui avance quand même assez rapidement. On en a parlé tantôt, on en a glissé un mot rapidement, mais quand même, c'est important de le dire, il y a, tu sais, c'est pas un gouvernement, là. C'est vraiment le Bloc québécois, qui ont des responsables de dossier. Donc, on avait Xavier Barcelot-Duval, qui avait le dossier, donc, qui était porte-parole en matière de transport, donc, et maintenant muté, c'est-à-dire que Yves-François Blanchet a donc pris Xavier Barcelot-Duval et l'a maintenant placé dans le dossier des porte-parole en matière de défense nationale. On le félicite. Pour lui, c'est une belle promotion. Mais en même temps, ça a inquiété plusieurs personnes dans l'industrie du transport, je m'explique. Et on avait Claudia Boucher à notre émission ce matin sur Internet. Ben, c'est que Xavier Barcelot-Duval gérait ce dossier-là de main de maître, dérangeait beaucoup et allait où les autres politiciens, ceux qui sont en place, qui sont même ministres, n'osent pas aller. Donc, allait à Caledon, allait un peu partout, faisait des conférences à gauche puis à droite. Et c'est quand même 7 années complètes qui a été dédiée au transport par Xavier Barcelot-Duval. Et je pense que l'industrie aura un très bon souvenir de son passage. Il est venu ici à plusieurs reprises à l'émission. On sentait qu'il y avait la flamme dans les yeux quand il parlait de ça. Et maintenant, c'est Sébastien Lemire qui prend la relève comme nouveau porte-parole du Bloc québécois en matière de transport. On lui souhaite bonne chance, puis je pense que tout le monde a hâte de lui parler. Il y aura donc une transition qui va être à surveiller parce que les transporteurs et camionneurs québécois sont très impliqués là-dedans. Et quand même, au Québec, on était très chanceux parce que on avait une personne comme lui qui sentait prendre ça à la légère, il prenait ça sérieusement. Donc, ce dernier n'est plus là et ça l'inquiétait beaucoup de gens. Et je suis pas dans la conspiration, vous l'êtes pas non plus, mais moi aussi, j'ai eu le même réflexe, et c'est des réflexes, rendus là, à 22h17, qui sont normaux. C'est-à-dire qu'on dirait qu'on sentait ça venir. On avait comme l'impression que ça pouvait arriver. Je m'explique, il dérangeait énormément. C'est probablement pas ça. Pour vrai, c'est sûrement pas ça. C'est vraiment peut-être juste une décision à l'interne, puis un changement d'heure, puis peu importe. Les chefs de parti aiment bien faire ça. Mais des fois, là, c'était le député le plus impliqué là-dedans. Et là, il n'est plus là du jour au lendemain. Fait que chaque personne présentement, dans leurs commentaires, émettent certains commentaires en disant « Est-ce que peut-être ça aurait été une demande de le mettre ailleurs parce que le dossier est rendu trop pesant? » Je sais pas. Chose est sûre, je veux le remercier, Xavier Barcelot-Duval, puis je sais que vous êtes pareil, pour ces 7 années impliquées dans le dossier du transport et dans les dernières années dans celui des chauffeurs au rabais. Il aura donc été vraiment, pour le Québec, une voix très importante. Il y a des noms qui circulent également du Parti conservateur qui pourraient peut-être peser sur la pédale d'accélération, là. peut-être qu'il pourrait prendre le relais là-dedans. Donc, on a nommé des noms comme Gabriel Hardy, des conservateurs, des Jason Crowlo. Mais ça a l'air que Gabriel Hardy n'est pas à prendre à la légère. Ça a l'air qu'il est très, très dynamique. Puis peut-être que ça pourrait être intéressant de voir ça. Il y a, ben ça, on en parlait tantôt. Mythe ou réalité. Tu sais, on parle de 50 000 camionneurs américains en grève le 1er octobre. C'est vraiment une fausse nouvelle, là. C'est pas vrai. Est-ce qu'il y en a qui vont décider de ne pas faire le plein cette journée-là et de se stationner? C'est possible. Mais il y a personne qui a revendiqué cette prise de position ou cette manifestation-là ou ce strike-là. On stationne puis on fuel plus pour essayer de faire tomber le prix du diesel. Il y a personne qui a revendiqué ça. Et l'OIDA, qui représente plus de 150 000 membres aux États-Unis et au Canada, a indiqué qu'à sa connaissance, la situation se limitait qu'à des discussions circulant sur les réseaux sociaux et à des affiches faites sur l'intelligence artificielle. Et ça me faisait de la peine aujourd'hui parce que je voyais certaines personnes dans des groupes Facebook puis même des pages cliquer, liker et mentionner que c'est le fun puis oui. Mais on s'aperçoit que non, il y a vraiment rien là qui est en préparation. Des fois, laissez-vous pas berner par certaines nouvelles. Pour ce côté-ci de la nouvelle, c'est faux. Donc voilà, puis c'est plate de vous le dire, mais totalement faux. Oui, je vais vous parler également, si vous êtes futur camionneur, Transport Jacques Auger qui lance une cohorte DEP rémunérée en transport par camion. Et c'est à Anjou. Donc Transport Jacques Auger qui recrute présentement, veulent recruter 4 candidats pour une nouvelle cohorte en alternance travail-études permettant d'obtenir un DEP en transport par camion et un permis de conduire classe 1, tout en étant rémunéré dès le début de la formation. La date prévue pas avec le CFTR, Camoroute et TGA, Transport Jacques Auger, et le 2 novembre 2026. Vous devez vous inscrire au plus tard dans exactement 8 jours, soit le 30 septembre. Il y a 4 places. On a mis ça en ligne. Je pense que ça a porté fruit. Donc, principaux avantages, donc, c'est une formation de 615 heures. Un emploi est rémunéré dès le début de la formation. Il y en a d'autres. Mais vous devez détenir un permis de conduite classe 5 depuis au moins 24 mois. Vous devez également respecter les exigences de la SAC ainsi que les conditions d'admission nécessaires pour le DEP en transport. Et si ça vous intéresse, faites tout de suite vos démarches au CFTR pour vous inscrire. Ça peut donc accélérer votre processus pour être dans ce DEP. Donc voilà, je vais également vous parler que nous serons avec nos partenaires de la Société de transport de Montréal, la STM, le 24 octobre prochain. On va être au Centre de transport de Bellechasse. C'est un événement carrière STM de 9h à 15h, au 100 rue de Bellechasse à Montréal. Mais ils vont venir prochainement à l'émission, vous en parler dans les prochaines semaines. J'ai pas la date, là, mais l'équipe de la STM sera là ensemble. Il y a une entreprise qui va fermer ses portes le 18 décembre 2026. On parle de l'entreprise ici de la Rive-Sud, Lagacé et Frères, qui va mettre fin à ses activités après plusieurs années. Vraiment une entreprise qui était dédiée dans la région. Donc, cette entreprise-là, dans une communication signée par la présidente Nathalie Bibeau, l'entreprise explique que cette décision survient après une analyse de la situation opérationnelle et les perspectives à plus long terme. Elle mentionne dans son communiqué que malgré les efforts déployés au cours des dernières années, Lagacé fait face à plusieurs défis qui compromettent sa viabilité à long terme. Et c'est ça. Donc, les activités vont se poursuivre jusqu'à la mi-décembre. L'entreprise veut assurer une transition ordonnée et maintenir des communications claires avec ses clients, fournisseurs, partenaires. Et moi, je souhaite à tous ses employés de se replacer rapidement. Je pense que ça vous donne le temps en masse. C'est quand même une entreprise qui quitte donc avant la fin 2026. C'est bien triste. C'est une réalité de nos jours. Beaucoup d'entreprises qui... par des fois le prix du diesel, le prix de ci, de ça, plus des matériaux de construction, des matériaux d'acier, tout le kit, peu importe, prenez-en pas. Là. Mais c'est souvent ces facteurs-là qui font qu'il y a plusieurs compagnies qui, malheureusement, ferment. Il nous reste quelques minutes. Je vais vous parler de la FCCRQ, donc qui est le syndicat des contrôleurs routiers du Québec. Ils ont mis une vidéo en ligne, voilà une semaine environ. Ils l'ont mis il y a 6 jours. C'est un camion. Puis ça, là, ça fait très peur quand on voit ça. C'est un camion plaqué d'une autre province qui était près du poste de contrôle des CED, qui avait un permis suspendu également, qui a manqué son entrée à la balance. Alors, ce qu'il a fait, au lieu de peut-être se tasser dans l'accotement un peu plus loin sur les quatre flashers, je sais pas, je dis ça en termes de camionneur, ou d'aller à la prochaine sortie la plus près, se stationner sur le côté, peut-être mettre deux, trois triangles en arrière puis attendre si jamais quelqu'un passe. Ce dernier ou cette dernière a décidé de reculer sur l'autoroute, mais on recule pas tout le temps en ligne droite. Déjà, de reculer, c'est pas une bonne chose, mais si tu recules quand même en ligne droite, ça se passe bien. Mais là, en faisant son reculon, quand on regarde la vidéo, il s'est même son trailer est venu se mettre dans la voie de droite sur l'autoroute qui circule minimum, justement, c'est 100, 105, 110, 120 km/h les voitures, là. Il aurait pu avoir un grave accident. Alors là, c'est sûr qu'il s'est fait tasser, hein, vous comprendrez. Et là, il y a eu plusieurs constats puis une suspension de permis. L'intervention des contrôleurs routiers a donc entraîné plusieurs conséquences pour le conducteur, l'entreprise et le propriétaire du véhicule. On parle d'un constat pour action imprudente en vertu de l'article 327 du Code du CRQ. On parle également d'un constat pour action, ça je l'ai dit, un constat remis à l'entreprise en vertu de l'article 519 du Code de la sécurité routière pour avoir laissé circuler un véhicule lourd présentant une défectuosité majeure, ça part bien. Un constat remis au propriétaire en vertu de l'article 519.15 pour avoir laissé donc circuler ce même véhicule lorsqu'il n'était pas en bonne condition. Donc l'article 17, c'est pour une majeure. L'article 0.15, c'est pour la bonne condition. La pas bonne condition mécanique. Et suspension de permis qui a été faite, retrait du tracteur routier. Puis je pense que là, on veut nous appeler. Underworld Québec, bonsoir. On va finir avec vous.
1: Salut Francis.
0: Salut, à qui je parle?
1: Alexandre.
0: Salut, avec Alex, avec qui j'ai parlé ce matin.
1: Ben ouais, c'est à cause que ça pognait pas, parce que je voulais parler aux deux Steve.
0: Ouais, ben là, on les a manqués un peu, mais t'as écouté quelques bouts, j'imagine?
1: Ouais, ben moi, je voulais juste répondre à la question à Steve Martin.
0: Vas-y, parce qu'il t'écoute.
1: La question, c'était que, tu sais, qu'il disait que par rapport au mois d'octobre, au mois de septembre l'année passée...
0: Ouais.
1: Il y a personne qui se tient, pis on s'est fait barrer, pis tu sais... Ben, la seule affaire que je peux te dire, c'est ouais. Que moi, là, je l'ai texté. M.
0: Marcier. Okay.
1: J'ai fait un paragraphe. Je te supporte de perdre ma compagnie, moi, l'année passée.
0: Oui.
1: Et j'étais quasiment prêt à faire virer le truck sur le top à frontière du Canada et de l'Ontario pour essayer de barrer ça. Mais la seule affaire que je peux dire, pourquoi que j'ai pas embarqué, c'est que, oui, on en a parlé, mais j'ai l'impression que si on fait pas partie t'as le cercle, pas d'un cercle d'amis, mais le cercle de...
0: Mm-hmm.
1: Je sais pas si tu comprends ce que je veux dire.
0: Je comprends très bien, puis si tu me permets, je vais rebondir sur ça, parce que t'es... Puis les gars qui écoutent, probablement qu'Alex aurait parlé, puis c'est pas nécessairement un reproche, mais c'est vrai.
1: Non,
0: c'est ça, mais t'as raison. C'est vrai que...
1: Tu sais, je veux dire ouais. Que c'est tout le temps les mêmes noms qu'on entend ouais. Parler, puis il y a bien beaucoup de noms qui circulent,
0: ouais.
1: Que, mettons comme moi, qui a eu de la misère, mais... Ça
0: mais
1: là.
0: Je vais être d'accord avec toi. Puis les deux Steve, c'est sûr qu'ils t'écoutent. C'est pas un reproche, mais c'est vrai que au niveau des communications, ça leur prendrait peut-être un Francis Tremblay, mais j'ai pas le temps pour gérer des communications là-dedans. Si tu me suis, Alex, parce qu'effectivement, on a toujours l'impression que c'est souvent des fois les deux mêmes noms, les trois mêmes noms, parce que moi j'ai le goût de rajouter Daniel, mais souvent. Il n'y a pas d'autres personnes qui embarquent, mais t'as raison. C'est un commentaire que je vois souvent, qu'on a l'impression que les gars sont pas accessibles ou ils veulent peut-être pas avoir de monde alentour d'eux autres. Moi, je peux te confirmer que c'est pas le cas, mais t'as raison que des fois, t'es pas le premier qui en parle. Moi, je sais que c'est pas le cas, mais t'es pas le premier qui me dit ça, Alex.
1: Non, je sais qu'ils font pas exprès, les gars.
0: C'est mais pas t'es pas le premier qui le mentionne. Ça, faut être honnête. Je suis en train de perdre ton signal, Alex. Ça, c'est plate, là. Je sais pas si t'es encore là, Alex, mais ça coupe énormément, là. Ouais, on a perdu Alex. Je laisse la ligne là, mais je pense, ouais. On l'a perdu complètement, Alex. Je t'écrirai. On l'a perdu. Fait que, de toute façon, il est 22h27, là. Je vais lui écrire en privé tantôt. Mais les gars, c'est pas un reproche, mais c'est vrai qu'on l'a entendu souvent. Mais des fois, je pense que quand tu décides de partir une organisation comme ils ont fait, puis pour, je vous le dis, ils sont quand même très bien installés. Ça parlait avant ça. Mais ça leur manque une ou deux personnes en communication qui pourraient peut-être venir juste coller tout ça puis de faire ça peut-être un peu plus... Je sais pas. Mais Alex, c'est un point qui a été souvent relevé dans les dernières années. Nous, c'est tout. 22h28, le meilleur de la musique country jusqu'à 23h. Et on se revoit demain matin, 9h, on the road de Québec sans détour sur toutes les plateformes Facebook, YouTube, LinkedIn, pardon. Et en audio un peu plus tard sur nos plateformes d'écoute. Merci tout le monde. Bye-bye.

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4: Hey, merci d'être là pour l'émission Leur Espace Franco New Country. On commence avec les Country City Boys et on met de la bonne humeur dans cette émission-là parce qu'on aime la musique country. Clairement qu'on a du fun et on découvre plein d'artistes. Juste après, il y a Fred Dionne, Zach Chico, Chloé Leclerc. Reste avec moi.

Je lève les voiles avec Chloé Leclerc qu'on vient d'entendre dans l'émission L'heure espace Franco New Country. Et on continue avec la gang de classe moyenne. La chanson qui les a fait connaître, c'est Autour du feu. Et nombreuses autres chansons qui sont sorties en single, mais avec des plein de feats ou de collaborations avec d'autres artistes. Tu sais, dans le fond, Classe moyenne, c'est un groupe qui réunit Zach Chico, Benjamin Nadeau, Gabriel Fredette. Et il y a plein d'artistes dans ça qui, finalement, entre ça, ils ont leur carrière solo. Écoute, c'est fou, là, la fureur qui se passe avec ce groupe-là. Et notamment, ils seront au Festival de l'Asso et en plein festival. On va s'entendre là, pour l'été prochain. Mais il y a aussi d'autres belles collaborations qui s'en viennent et des spectacles en salle. C'est assez incroyable. Je pense qu'en un an, là, c'est rare là, que autant ça a breaké comme ça aussi vite. C'est vraiment une étincelle et ça a pris feu, ça c'est clair. Et voici Classe moyenne.

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S'acheter Pleure avec Laurence Saint-Martin qui sort son nouvel album le 8 mai prochain et David de Pinot qui s'en vient avec Danse Marie Danse avec, c'est un duo avec Marie-Pierre Gamache avec qui il a eu le plaisir d'ailleurs d'aller au Rock au Show. C'est un spectacle qui se passe dans le sud. C'est plein d'artistes qui se réunissent chaque année, qui s'est organisé. C'est vraiment fait sa coche, c'est sur la plage, le gros stage, la grosse affaire. Et il y a plein d'artistes qui sont là, notamment les deux, ils étaient en spectacle et ils ont dit, hey, pourquoi pas, on fait un duo puis on se fera des images là-bas. C'est assez fou quand même. Ça tente d'aller voir sur les médias sociaux pour en savoir plus. Et juste après, on écoute Sandrine Hébert avec Garde-fou, qui est son nouveau single d'ailleurs.

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Hey, ils ont des belles nouvelles, les gars, hein, dernièrement. Au Cavendish Show, ils auront le plaisir de performer leur chanson. C'est quand même pas rien, Blue Ridge Band, qu'on vient d'entendre avec une autre histoire, parce que vous le savez, on les entend en français, nous, à l'émission, parce que c'est une émission francophone, mais ils ont aussi une carrière anglophone qui prend vraiment toute sa place dans l'Ouest canadien. C'est un gros travail quand même, mais les gars le méritent. Ils ont vraiment écoute, je pense qu'il y a une belle effervescence autour de ce projet-là. Et quand même, c'est beaucoup d'efforts, mais je pense qu'ils ont le talent vraiment pour y arriver. Léa Jarry qui s'en vient avec son nouveau single, nouvel album qui est sorti dernièrement. Si ça vous tente d'aller voir ça sur les plateformes numériques, évidemment. Voici Cœur Météore. Et juste après, on écoute Tania Martin, Raph Pilon avec Ici.

arrive, ça me tentait de te mettre dans une ambiance d'été, de summer, d'un petit reggaeton country que j'ai osé faire sur mon album Une Minute, corps à corps, c'était le titre de la chanson. Vous êtes toujours avec moi, Véronique Labbé, pour l'heure, espace et Franco New Country. On continue avec C'est juste de l'amour, ça aussi, ça fait du bien. Amélie Hall, qu'on écoute à l'instant.

Clément Jacques qu'on vient d'entendre avec les espaces sans réponse. Et juste ensuite, ben, pourquoi pas continuer avec Dan Darèche, Solitaire et encore quelques chansons. Restez avec moi pour leur espace Franco New Country.

dire, ça passe vite l'émission et ça passe vite une semaine parce qu'on se retrouve bientôt pour une autre émission, certainement. Véronique Labbé ici, qui est là pour toi chaque semaine pour leur espace Franco New Country. Merci d'avoir été là. On termine avec Erika Rowland avec Sweet Talker. Bye bye!

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1: 6h précise, ben là ça vient de changer. 6h01 le 23 septembre 2026, le mercredi 23 septembre 2026. J'espère que vous allez bien. Belle émission à vous présenter aujourd'hui, jour de débat à la télé. Évidemment, le dernier dans cette campagne électorale 2026 au Québec. Mais comme il n'y a pas de hasard, on en a un nous autres aussi, mais pas dans cette émission-ci. À 11h30, on va trouver le moyen d'en parler avec M. Létourneau qui va l'animer. Je serai à ses côtés pour la co-animation. Donc, on y reviendra, bien sûr. On est dans Vachon, si je ne m'abuse. Ben oui, on est dans Vachon. Vous devrez le savoir. On va parler économie ce matin. On cause aussi avec notre ami Tommy Théberge, comme chaque mercredi matin. Jacques-Olivier Thibault y sera. Et bien d'autres choses encore. Évidemment, les nouvelles en direct. 7h, 8h et 9h. Un peu de musique, tiens donc, pour amorcer cette émission. Je commence avec une nouveauté que j'ai entendue ce matin. Je dis, hey, c'est bon. Alors, ça s'appelle Orange Le Sort, un jour sur deux.
2: Ben, wouh!

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1: Ah, ben oui, Orange Le Sarre, je connaissais pas. J'essaie de lire un peu sur lui, puisqu'il s'agit d'un chanteur, semble-t-il, un auteur-compositeur, interprète, là, donc, mais c'est le merveilleux qui m'a... Bon, il s'appelle Stéphane Le Sarre, auteur-compositeur, il vient de Saint-Roch de la Chigan, il dit merveilleux, comme Monsieur Moisan, mon voisin d'enfance, c'est probablement ça qu'il est venu me chercher. Avouez cependant que c'est un verre d'horaire aussi, puisqu'il amorce la journée, mais verre d'oreille, ça reste dans la tête, cette histoire-là. Mais il dit merveilleux comme Monsieur Moisan, puis ça faisait des siècles là, que je n'avais pas entendu Monsieur Moisan qui nous a quittés quand même il y a plusieurs années, qui était le voisin immédiat de notre maison d'enfance et qui disait régulièrement à mon père et à ma mère, c'est merveilleux, Monsieur et Madame Gaudreau, c'est merveilleux. Alors, petit hommage et en même temps, petit souvenir qui revenait. Comme ça, il venait du bas du fleuve, peut-être Orange Le Sarre, Stéphane de son prénom, sa famille vient de ce coin-là, peut-être. On s'aventure. Bref, tout ça pour vous dire que je suis bien content d'être là. Je ne suis pas de l'imitation d'intelligence artificielle. L'intelligence artificielle qui s'amène vraiment avec son bulldozer ce matin. D'abord hier, monsieur le président des États-Unis qui a pris la parole à l'ONU, qui a dit toutes sortes de sornettes. On va y revenir de toute façon à la revue de presse. On va en parler brièvement. Ben, ça n'a pas de bon sens, mais il veut désormais qu'on parle de super-intelligence, qu'on dise, maintenant c'est le lac des Amériques, c'est le golfe des Amériques, maintenant on ne dit plus intelligence artificielle, monsieur en a décidé ainsi, on doit dire la super-intelligence, rien de moins. Bref, je le dirai pas, tout ça pour vous dire, je le dirai pas, l'intelligence artificielle qui s'amène, Télisson Aurélien, ce roman, c'était ça, ou mourir, qui a remporté dernièrement un prix en France, le prix de la FNAC. La FNAC, c'est un réseau de super bibliothèques, non pas de bibliothèques, mais de super librairies où on vend toutes sortes de choses, de Renaud Bré avec moins de cossins, je vous dirais. Hein? Donc, c'est quand même des librairies importantes. Il a remporté ce prix-là en France. Il est en nomination sur la liste de départ du Goncourt. On verra jusqu'où il va se rendre. Tous les prix, en fait, les prix importants, le Renaudot et d'autres aussi. Pangram, et c'est un site qui s'appelle Balance ton Claude, sur X, donc un abonné X qui anonyme, qui dit, on a passé Pangram, c'est un outil de détection d'intelligence artificielle, sur son roman. 94% du roman a été écrit avec l'intelligence artificielle, sauf que réaction de Télisson Aurélien qui dit, donnez-moi un stylo, je vais écrire sur ce que vous voulez, puis vous verrez que c'est pas ça. Et il existe aussi des manuscrits, semble-t-il. Là, on est en train de ramasser tout ça chez les maisons d'édition Boréal d'abord, et puis Grasset, pour riposter à cette attaque-là, attaque frontale, rien de moins. Des auteurs d'ici disent, après avoir pillé ce qu'on écrit, l'intelligence artificielle maintenant décide de qui écrit bien ou pas. Il y a quelque chose d'assez risible dans tout ça. Certains auteurs, d'ailleurs, ont passé au détecteur d'intelligence artificielle. Michel Coulombe, entre autres, le critique de cinéma que je suis sur les réseaux sociaux, qui dit, j'ai mis des écrits, j'ai passé des écrits au Pangram, et 95% d'un livre ou d'écrits d'articles qu'il a écrits, c'est 95%, c'est de l'intelligence artificielle, alors qu'il n'en est rien. Alors, on est là-dedans, donc une nouvelle affaire après le plagiat, on est rendu maintenant à la super intelligence, pas l'intelligence artificielle. On est rendu là. Il y a quelque chose qui dérange dans tout ça. Évidemment, on parle de racisme, on parle également d'attaques qui viennent de nulle part. Un petit compte X, et puis voilà, c'est l'affaire est ketchup. Et on est en période de compétition intense. Tous les coups sont permis, si j'ai bien compris. Alors tout le monde parle de ça. Ce matin, comment dire, ce roman-là a-t-il été écrit avec l'intelligence artificielle. Donc, on va en savoir davantage. J'ai bien l'impression qu'il y a des choses qui vont paraître éventuellement, puis qu'on verra peut-être ses premiers jets à Télicienne Aurélien. Tout ça pour vous dire aussi que le roman marche très, très bien. On voyait dans les bulletins de nouvelles hier que les gens au Québec, entre autres, veulent le lire partout dans la francophonie aussi. On veut lire ce roman-là. On en a commandé des tonnes ici parce que la demande est très, très, très, très, très grande. Voilà. Ben, une belle émission, comme j'ai dit, à vous proposer. Monsieur Théberge, il sera pour commenter l'actualité. Sylvain Ménard également sera là. On va se poser la question en période de course de championnat du monde de vélo. Hein? Est-ce qu'on a tant besoin d'événements internationaux? Est-ce que ces événements internationaux qu'on nous propose en sont réellement? Puis est-ce qu'on n'exagère pas un petit peu sur ces événements qui sont censés nous mettre sur la map? Rien de moins, ce sont les mots de Sylvain Ménard. Donc, il y a quelque chose, une petite réflexion à avoir de ce côté-là. Je pense qu'on lève le pied un petit peu aujourd'hui, hein, dans ces compétitions. Mais on va se reprendre. La pire journée, semble-t-il, c'était hier. On l'a passé. Mais bon, on n'a pas encore vécu le week-end avec ben des pontes fermées, puis ça va être quelque chose. Et tout ça pour vous dire que j'ai à me rendre pour mon pool de hockey du côté de Mirabel, dans ce coin-là, bien l'impression que c'est en début d'après-midi, on va partir très, très tôt le matin pour aller déjeuner là-bas. Ça se peut pas, ça n'a pas de bon sens. Bref, on va en parler de ça aussi sur la fin de la semaine avec un ami, Michel Ménard, qui travaille du côté de Cogeco et qui fait la circulation, là. Donc, on va en parler avec lui, qui va nous expliquer plus en détail, parce qu'il y aura des courses du côté de la Rive-Sud, hein, il faut en prendre bonne note. Ben, on s'en va, tiens, vers Circulation Météo dans les prochaines minutes, justement. Justin Roy, ce soir-là, position numéro 13. Hey, bon début de journée.
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1: Ben, ça s'installe. On est à la hauteur de Beaubien sur la 25 en direction sud vers le tunnel depuis Montréal. C'est un peu là que ça bloque, évidemment, comme chaque matin. Petit code rouge également à proximité du pont de l'Île-Charron depuis Boucherville direction ouest sur l'autoroute sur la 20. Donc, ça ralentit de ce côté-là aussi. Mais bon, on ne parle pas d'un bouchon encore. Là. Je dis encore pas que j'espère qu'il y en ait un. Il y en aura sans doute un dans les prochaines minutes, prochaines heures. Pour l'instant, ça circule bien. Jacques Cartier, Victoria également. Samuel de Champlain, peu de choses à dire. Peut-être à la hauteur de l'échangeur 10-30. C'est un petit peu moins simple du côté de Turcot après la traversée également. Descaries en direction nord. Mais bon, petit code rouge, tout simplement. Petit code rouge également d'est en ouest sur la 40. Ça commence à ralentir d'ailleurs un petit peu avant Papineau. Voilà donc 6h14, circulation de bonne heure le matin.
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1: Théo, ben on va avoir une jolie journée aujourd'hui. 19 degrés, sera un petit peu plus chaud qu'hier et moins que demain. Demain, ça sera vraiment 20, puis vendredi 22, là. On aime ça quand même. Une belle journée d'automne, première journée d'automne depuis hier, 20h05, dois-je le rappeler. Le jour va se lever dans quoi? Une demi-heure, 6h42 pour se coucher à 18h50. 9 degrés présentement, coin Saint-Jean-Saint-Charles, dans le magnifique vieux Longueuil qui se décore, qui se pare des couleurs du Lumifest, peu de stationnement ce matin d'ailleurs, tout près de la station.
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1: 6h18, avez-vous vos billets pour l'As de cœur? Je vous entends me répondre non.

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On s'en va vers la revue de presse. Alex, oh, j'aime ça. Puis en même temps, ça me rend un peu triste puisque nous sommes les deux pieds désormais dans l'automne. L'insouciance des derniers jours d'été.

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1: Revue de presse, on fait le tour des grands titres, ce qui retient l'attention. Outre, évidemment, on va y revenir de toute façon, le télésign Aurélien, bien sûr. On parle de ce discours du président américain qui menace devant la tribune de l'ONU, d'anéantir l'Iran, tout simplement. Donc, il a tenu un discours belliqueux l'année d'avant. C'était pas vargeux non plus. On était vraiment tiré dans toutes les directions. Alors, ce fut un peu le cas hier devant une foule non plus médusée, mais bon, qui écoutait et qui n'en revenait tout simplement pas parce que, bon, M. Carney a pris la parole, le président français également, et on avait prévenu, on avait prévenu les gens que, bon, il fallait pas avoir cette vision-là du monde, d'abord et avant tout, et puis, ben, on avait mis la table et lui est arrivé, badang, l'escalier roulant a fonctionné, M. Trump est arrivé avec toute sa splendeur, disant, entre autres, qu'il ne se gênerait absolument pas pour envoyer la République islamique en enfer, rien de moins, mais du même souffle qu'il permettrait à l'Iran de se reconstruire et que ça, ce serait formidable, évidemment, pour devenir une puissance au Moyen-Orient. Semble-t-il que les dialogues ont repris depuis. Donc, on nous en parle dans les journaux ce matin. Une réouverture stratégique du détroit d'Ormuz. Il a même dit, M. Trump, ça s'en venait, là, mais ça fait des mois qu'il dit, à force de le répéter, à un moment donné, ça va arriver. Peut-être, je le souhaite, mais il dira que ce sera grâce à lui, alors qu'on en doute vraiment que la reprise, qu'il y ait entente entre que cesse la guerre en Ukraine, ce conflit armé où les Russes détruisent littéralement l'Ukraine, qui se défend quand même tant bien que mal. Beaucoup de journaux ce matin disent, ben voilà, M. Trump continue de traiter M. Zelensky comme un bambin, comme un fantoche, alors qu'il mène une guerre intelligente. Évidemment, toute proportion gardée, aucune guerre n'est intelligente, vous me direz, là, mais qui se défend, qui du mieux qu'il peut, de façon héroïque, depuis plusieurs années. Alors, il y a quelque chose d'absolument dérangeant dans tout ça. Il a parlé aussi, le président américain, de super intelligence plutôt que d'intelligence artificielle et qu'il mettait en doute tous ceux qui voulaient ralentir le processus. Bref, du ben bon stock pour les bulletins de nouvelles. Un meurtre de ses deux enfants en 2009, Guy Turcotte, qui ne sortira pas du pénitencier. Les commissaires ont refusé mardi de permettre à l'ex-cardiologue de sortir de prison. Donc, Commission des libérations conditionnelles du Québec. C'est arrivé en 2009, ce double meurtre de ses deux enfants, tout petits-enfants, qu'il a été condamné à la prison à vie. Je vous fais grâce des détails, ça a été rocambolesque. Il sera admissible à la libération conditionnelle totale en 2028. Il s'adressait hier à la commission pour la première fois dans l'espoir, de passer 7 heures avec ses parents sous escorte. Son ex-conjointe, la mère des enfants, Isabelle Gaston, a pu prendre la parole. Ils étaient en personne tous les deux. Elle regardait, semble-t-il, au dire de ce que raconte les journaux, il ne la voyait pas, il avait le dos tourné, mais semblait vraiment très, très atteint par ce qu'elle disait. Elle a affirmé ne pas se sentir en sécurité, le sachant hors des murs, ne pas le croire parce qu'il se pose toujours en victime. Et les commissaires en ont décidé ainsi. On nous en parle dans les journaux ce matin. On parle aussi, bien sûr, de cet auteur québécois d'origine haïtienne, Télisson Aurélien, qui est accusé d'avoir utilisé l'intelligence artificielle pour rédiger son roman en lice pour plusieurs grands prix, dont le Goncourt, c'était ça, ou mourir. Alors, le compte Balance ton Claude, sur X, affirme avoir utilisé Pangram. C'est un outil de détection qui permet donc de détecter l'utilisation de l'intelligence artificielle dans l'écriture d'un livre. L'auteur s'en défend, l'éditeur aussi, Boréal, ici au Québec, ça a été aussi acheté en France par Grasset, Boréal n'a pas répondu aux demandes d'entrevue, alors que Grasset s'en défend, semble-t-il, et c'est Télisson Aurélien en une entrevue dans un grand quotidien montréalais, entre autres, et dans un grand quotidien français aussi, qui a révélé organiser sa défense dans un premier temps, donc ses premiers jets qui datent d'il y a plusieurs années avant même qu'on parle d'intelligence artificielle qui vont semble-t-il être disponible pour les journalistes dans un premier temps, dans un deuxième temps, ben il dit peut-être que je serais mieux d'arrêter d'écrire tout simplement. Alors ça s'invite, ça va être la nouvelle affaire, j'ai bien l'impression. Après le plagiat, on va parler d'intelligence artificielle et ça pose beaucoup de questions. Peut-on l'utiliser? Un auteur peut-il utiliser l'intelligence artificielle de façon intelligente, ça se peut-tu, hein, comme outil pour faire des recherches ou comprendre mieux certaines affaires, trouver de meilleures tournures, réviser son texte également. Jusqu'où on peut aller? Certains diront, ben non, c'est une machine, c'est de la fausse représentation, le talent n'y est pas, mais le talent y est au départ. Télésion Aurélien dit, donnez-moi un stylo, je vais vous écrire quelque chose pour vous démontrer que je ne suis pas un faussaire. Bref, ça, c'est très, très gênant. Puis en même temps, il y a là quelque chose d'intéressant. On a vu certains films, dont un autour de Romain Gary, c'est de mémoire, là, cet auteur qui a changé de nom, qui s'est appelé Émile Ajar pour déjouer l'Académie Goncourt avec un roman ou deux. Puis on a découvert un moment donné que c'était lui qui se cachait sous Émile Ajar. Mais bon, on voit, il y a un film dont le titre m'échappe, qui nous parle de cette saison des prix, évidemment, à l'époque, puisque c'est un film d'une autre époque aussi. On ne parlait pas d'intelligence artificielle, mais on voyait tout ce qui se dessinait, puis c'était quoi? C'était important à ce point gagner un prix, parce que ça propulse un auteur, parce qu'il y a de l'argent, pas des tonnes à la clé, mais des ventes incroyables, c'est là que ça se passe. Il n'y a pas des tonnes, je parle de bourse, bien sûr, mais on parle de ventes, on double, on triple, peut-être même plus le nombre de ventes si on gagne un prix important. Bref, allez lire ça, on nous en parle dans tous les journaux ce matin. Puisqu'on parle aussi de prix importants, le prix Polaris qui couronne au Canada, là, donc les meilleurs albums, les meilleures chansons, c'est un prix très, très prestigieux qui a déjà été remis, entre autres, à Tree Canada, qui est ce DJ extraordinaire qui, depuis Saint-Hubert, dans son sous-sol, a conquis le monde, tout simplement. Ben, ce coup-ci, c'en est deux autres qui vont conquérir le monde, qui sont en train de le faire. Angine de Poitrine, qui a remporté donc le prestigieux prix Polaris hier à Toronto pour son album Volume 2, donc un prix de 30 000 $ s'y rattache. Et la chanson Fabienque, ou Fabienka, là, je sais pas trop comment ils le disent, parce que ce sont des extraterrestres de 333 ans qui sont allés chercher leur prix, mais la chanson de l'année également, Fabienk, qui a gagné un 10 000 $ aussi. Donc, on salue cette affaire-là. Les Louanges, Bibi Club, entre autres, étaient les autres Québécois qui faisaient partie de la sélection finale cette année. Donc, toujours des concurrents prestigieux dans ce prix Polaris. Donc, on salue la chose canadienne. C'est une petite pause aujourd'hui, une petite pause tendresse dans le camp d'entraînement. Petite pause aussi, je vous dirais, du côté des différents partis politiques, puisque ce soir, il y aura débat à Radio-Canada. Et puis, nous autres, si on va en avoir un, on va parler avec les citoyens de Vachon à 11h30 avec notre ami Jacques Létourneau, avec qui on tentera de s'entretenir un petit peu dans l'émission d'aujourd'hui. Voilà ce qui conclut notre première revue de presse. Judy Fred's. Ici, dans les prochaines minutes, par la suite, ce sera un petit tour de piste des principaux sujets dont nous parlerons avec notre ami Henri-Paul Raymond. Je vous rappelle, les nouvelles 7h, 8h et 9h, ici en direct à De Bonne Heure le Matin.
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1: 6h40, il y a quelqu'un qui m'a écrit pour me dire « Qu'arrange le sort ». Stéphane Le Sort, la première chanson que j'ai diffusée ce matin, que je connaissais absolument pas, ben, il me dit « Charles, il participait à Survivor Québec. C'est un ancien participant de Survivor Québec. » J'ai pas regardé, je regarde pas ça, Survivor Québec. Je suis désolé, mais bon, je salue son courage et son, comment dire, son athlétisme et son talent également. Donc, sans doute qu'on va réentendre Orange Le Sart ici sur nos ondes. Merci, merci Clément de m'avoir informé de la chose. Clément est un auditeur depuis quelques années de notre émission, un ami personnel également que je salue. Bonne journée à toi, Clément, qui est routier. Ben en fait, il conduit un petit cube et une fois de temps en temps, ben il m'écoute, donc il me corrige. J'aime bien ça, c'est mieux que l'intelligence artificielle. C'est de l'intelligence naturelle qui me corrige. En plus, j'aime ça. Dans les prochaines minutes, on devrait savoir ce dont on va causer avec notre ami Henri-Paul Raymond. Restez des notes, on l'est-tu ici? Non, je l'ai pas encore. Mais sous peu, je vais bouger 3 petits points là sur Messenger. Éventuellement, on devrait savoir quels seront les principaux sujets. On écoute la musique de Gab Forêt pour s'y rendre, tiens donc, vers les principaux sujets des manchettes, les principales manchettes ce matin de Monsieur Raymond. Gab Forêt, appel manqué, position numéro 3, circulation météo, ça s'en vient aussi.

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1: Bon, confirmé, vérification faite, là. Donc, semble-t-il que, aucune épreuve au programme aujourd'hui du côté du championnat du monde de vélo sur route. C'était une journée quand même assez compliquée hier à bien des égards. Donc, on rappelle cet accident, déversement de diesel un petit peu assez tôt quand même dans la journée d'hier sur la 13 à proximité de l'avant. On a dû fermer des routes. Ça roule mieux ce matin, cela dit. Ça va rouler mieux aujourd'hui aussi puisqu'il y a relâche, comme j'ai dit. Donc, 25 en direction sud, on est à la hauteur de Beaubien, donc facilement la quarantaine de minutes, peut-être au-delà. Boucherville, petit code rouge qui s'installe sur la 20, 132, Courbe-Marie-Victorin également, ça s'installe un petit peu, peu à peu, mais ça demeure quand même assez fréquentable. Pont-Jacques-Cartier, c'est un petit peu plus lourd, mi-parcours entre autres, et puis les deux approches, 116 et 132, c'est en train de s'installer là aussi, donc ça, c'est pas instantané. Pont-Victoria, mi-parcours, code rouge, ça roule quand même relativement bien, qu'une seule voie pour aller vers Montréal. Évidemment, depuis quelques mois, c'est comme ça. On regarde la 10 en direction ouest vers le pont Samuel de Champlain. On regarde, c'est à la hauteur de Chevrier, à la hauteur du boulevard Taschereau. C'est plus lent. Après la traversée, on peut le constater, on peut le voir. Il y a à la hauteur de Turcot, entre autres, c'est code rouge des Caries, des Queen Mary, la 15 en direction nord aussi. Ça roule au ralenti d'est en ouest sur la 40, les pointes habituelles. La Cordaire par la suite, Papineau et Saint-Laurent. Voilà, 6h46, soyez prudents, circulation. 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
1: Météo, jolie journée aujourd'hui. 19 degrés, plein soleil, ça va être la même affaire demain. Demain même un petit peu plus chaud, on parle d'un 20 degrés, 22 pour vendredi. Le soleil s'est invité pour amorcer de belles façons l'automne. Il fait 9 degrés présentement, pas chaud pour la pompe à eau. Mettez-vous des chaussettes, faites pas comme votre animateur préféré qui est venu nu-pied dans ses souliers. Mettez des chaussettes, puis au-delà d'un polaire, un petit manteau, ça peut faire plus la job aujourd'hui.
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Voilà, 6h51, on a tout chaud sorti du gaufrier. Tiens donc, les principales manchettes qui vous seront livrées dans quelques minutes, dans 8 minutes précisément, par Monsieur Raymond, qui sera à mes côtés. De potentielles victimes d'agression qui sont recherchées par la police de Longueuil. Fermeture de plusieurs semaines sur le boulevard Jean-Paul Vincent. Le PLQ qui s'engage à élargir l'autoroute 30. Tiens donc, il y avait une promesse en 2018 par Monsieur Legault. Hein? Il s'est engagé à ça, c'est pas arrivé encore, ça va-tu arriver un jour, on le sait pas trop. Sainte-Catherine, en terminant, qui a un nouveau DG en poste, ça et bien d'autres choses encore. 7h, 8h et 9h, les nouvelles d'ici. Darren Vaudreuil, mauvais garçon, tiens donc.

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0: Manchette, Henri-Paul Raymond, 7h01, en ce mercredi 23 septembre 2026, jour de débat. Ce soir, dernier débat à la télé. Hein. Vas-tu regarder ça, Henri-Paul?
1: C'est Radio-Canada, puis il y en a un au FM 103.3.
0: Oui, tout à fait, à 11h30 avec M. Détourneau. Je serai à ses côtés. Je serai sa béquille.
1: Oui. Je lisais un peu...
0: Sa rampe d'escalier.
1: Je lisais de mon côté un peu les résultats du cyclisme sur route. Tu sais qu'il y a une compétition assez importante qui se déroule dans la grande région de Montréal.
0: Mais pas aujourd'hui. Petite relâche aujourd'hui.
1: Oui, mais hier, le 22 septembre, on voyait dans les informations, l'équipe mixte, le Canada, a connu une course en deux temps hier au championnat du monde. 9e oui. du contre-la-montre. C'est quand même pas pire.
0: Un jeune Québécois dont le nom m'échappe.
1: Léonard?
0: Non, il y a un nom à consonance polonaise, mais c'est un jeune Québécois.
1: Oui, je l'ai quelque part sous les yeux.
0: Kozlowski ou quelque chose du genre, là, Kuzowski, qui a dû abandonner.
1: Oui, c'est donc, ça. Zukowski,
0: c'est Zukowski, ça. Il a dû abandonner, donc ça a ralenti son équipe, c'est évidemment. Ça. Donc, aujourd'hui, ça va rouler mieux à Montréal en auto.
1: Oui, c'est ça.
0: Il y a ça qu'il faut retenir. Henri-Paul, de potentielles victimes d'agression qui sont recherchées par la police de Longueuil?
1: Effectivement, le service de police de l'agglomération de Longueuil cherche à entrer en contact avec d'éventuelles autres victimes de Kevin John McEnough, 21 ans. C'est un individu qui a été arrêté le 13 septembre dernier dans le cadre d'une enquête sur une invasion de domicile suivie d'une agression sexuelle. Les événements seraient survenus vers 2h20 plus tôt la nuit. Le 12 septembre à Longueuil, et l'enquête a aussi permis de relier McEnough à un autre événement de nature similaire survenu le 3 août dernier. Les deux dossiers concernent une femme dans la vingtaine et une autre dans la soixantaine, toutes deux victimes de vol et d'agression sexuelle. McEnough a d'ailleurs comparu hier devant le tribunal, indique le Jean-François Boucher-Duspal pour diverses accusations. Écoutons-le.
2: L'individu a comparu devant le tribunal ce 22 septembre 2026 relativement à plusieurs accusations, notamment d'agression sexuelle, de voies de fait causant des lésions corporelles, d'introduction par effraction dans une maison d'habitation, de déguisement dans un dessin criminel et de menace. De sa comparution, il a été gardé détenu.
1: Kevin John McEnough présente une démarche particulière. Il a certaines caractéristiques de langage également. Vous pouvez voir sa photo sur le site du FM 103.3.
0: Triste histoire. FM103.3.ca, si vous pouvez aider les policiers. Hein. Donc, si vous reconnaissez cet homme-là.
1: Et d'éventuelles autres victimes aussi.
0: Oui, tout à fait. Fermeture de plusieurs semaines sur le boulevard Jean-Paul Vincent maintenant.
1: Écoute, c'est majeur parce que des travaux d'aqueduc d'urgence vont entraîner la fermeture d'une partie du boulevard Jean-Paul Vincent à Longueuil à compter du 28 septembre. Des travaux qui sont prévus pour une durée de 6 à 8 semaines. Le boulevard Jean-Paul Vincent sera donc fermé pendant cette période entre le boulevard Fernand Lafontaine et la rue du Caribou. La ville indique aussi que le stationnement du parc Michel Chartrand situé sur le chemin du lac sera fermé. Cependant, celui de la rue Adoncourt reste accessible. Les automobilistes doivent prévoir des ralentissements dans le secteur. Un des tours locales est aussi mis en place. J'ai demandé à la ville hier de me fournir un peu d'informations sur la cause. Je pense que c'est des vannes ou en tout cas le réseau d'aqueduc. Qu'est-ce qu'il y a à réparer? Combien ça va coûter? Et puis...
0: Zone industrielle en plus. Hein.
1: C'est ça. Ouais. Combien de clients peuvent être affectés?
0: Donc, à partir de quand?
1: De perturbation d'eau. 28 septembre.
0: 28 septembre. Donc, perturbation à prévoir là, du côté du boulevard Jean-Paul Vincent. Jours. Le PLQ maintenant qui s'engage, tiens donc, histoire déjà entendue en 2018 avec nos amis caquistes, mais le PLQ qui s'engage à élargir l'autoroute 30.
1: Écoute, il y a du chemin à faire avec ça, l'autoroute 30, hein, parce que le PQ en parle, la CAQ en parle, le PLQ en parle. Hier, M. Milliard était du côté de Saint-Bruno de Montarville. Je le dirai pas, mais près du restaurant Madison. Et le Parti libéral a annoncé, donc, à Saint-Bruno, un engagement majeur pour la Rive-Sud, soit l'élargissement de la 30 entre Bossard et Boucherville. Le chef Milliard affirme ouvertement que ce projet est nécessaire pour répondre à la croissance démographique et économique de la région. Il cite en exemple le débit véhiculaire qui, lui, atteint entre 50 000 et 85 000 véhicules par jour. Le chef du PLQ ajoute que cela signifie une présence constante de près de 15 % de camions lourds également sur cette artère. Les libéraux promettent d'ajouter une voie par direction, de réaménager les bretelles et échangeurs et d'instaurer une gestion dynamique pour préserver, ou plutôt pour réserver, les nouvelles voies au transport collectif et au covoiturage également. Le parti reproche d'ailleurs à la CAQ d'avoir abandonné cette promesse faite en 2018. On vous prépare quelque chose justement concernant la CAQ. Selon Charles Milliard, l'élargissement est essentiel pour soutenir les pôles d'emploi, améliorer la mobilité et particulièrement pour placer le transport collectif au cœur des réaménagements.
3: Sur la rive sud de Montréal. Quand je vous parle que c'est une vision d'avenir, c'est parce que si on continue ce développement-là démographique, nécessairement, les gens d'ici vont vouloir avoir une vie qui ne passe pas nécessairement par Montréal. Alors, le développement Est-Ouest...
4: Charles Milliard, chef du Parti libéral du Québec. On termine ça, si tu le veux bien, Henri-Paul, avec Sainte-Catherine. Sainte-Catherine qui a un nouveau directeur général en poste.
1: Ouais, je vous dis brièvement, ce nouveau directeur général s'appelle Sébastien Carignan-Cervera. Il a débuté ses fonctions le 14 septembre, mais sa nomination avait été approuvée par les membres du conseil municipal lors d'une séance extraordinaire le 23 juillet. Il possède plus de 10 ans d'expérience comme directeur général et greffier trésorier au sein d'une municipalité de la MRC de Roussillon, donc le maire de l'endroit, Sainte-Catherine, c'est Sylvain Bouchard. Il souligne son expérience du milieu municipal et sa capacité à travailler en collaboration avec les élus.
4: Voilà, un petit peu plus tard, on va s'entretenir avec Tommy Théberge, bien sûr. On va parler des sondages. Le sondage léger, entre autres, qui donne le Parti québécois toujours en tête, mais qui pourrait peut-être aller chercher une majorité. On va en parler avec Tommy un petit peu plus tard, 7h50. La campagne électorale s'invite dans l'immobilier. On parle pas ici d'un concours de pancartes, là, bien au-delà de tout ça. Que promettent les différents partis au niveau de l'immobilier? Jacques-Olivier Thibault qui sera des nôtres pour en parler.
1: On sait que QS en promet, entre autres, beaucoup de logements dans le type abordable. Hein?
4: Oui. Voilà. Et d'autres, ben, tout le monde en promet toujours un peu, bien sûr. Maintenant, est-ce qu'on a les infrastructures pour construire tout ça? Ça, c'est un autre dossier.
1: Tu veux dire les conduites d'eau?
4: Conduites d'eau, entre autres, oui. Mm-hmm. Hey, tu me lis, tu m'as deviné. Merci. Ouais. Hey, ta petite préférée qui s'en vient?
1: Cœur de pirate?
4: Ben oui, dans les prochaines secondes.
1: Allons-y. Attends-toi.

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1: Circulation, voyons voir de plus près. On regarde du côté, ça s'installe, hein, la 25 en direction sud depuis l'échangeur Anjou. Voilà, donc si vous êtes à cette hauteur, c'est la cinquantaine facile, cinquantaine de minutes pour aller vers le tunnel depuis Montréal, Boucherville. Depuis, pour aller vers le tunnel également, on est à Mortagne et c'est code rouge de ce côté-là. La courbe Marie-Victorin, ça ralentit les deux approches, Boucherville, après de la barre sur la 132 et depuis Longueuil, après Jean-Paul Vincent, ça ralentit. Jean-Paul Vincent, on l'a appris là, dans les dernières minutes, dans le bulletin nouvelle, il y aura des travaux d'aqueduc qui seront effectués pendant ces semaines. Ça sera pas facile. Cela dit, pas de course aujourd'hui, donc un peu plus simple aussi d'atterrir à Montréal par la rive sud. Mais bon, pas simple sur le pont Jacques-Cartier présentement dans les deux directions. Ça s'installe depuis Desauniers, si vous êtes sur la rive sud et que vous dirigez vers Montréal. Et ma foi, tout du long, là, depuis, je dirais, on est à la hauteur de la rue Joliette sur la 132, si vous amenez depuis d'est en ouest. Et comme si c'était pas simple, il y a ici, dès le début du parcours, là, c'est pare-choc à pare-choc sur le pont Jacques-Cartier. Il y a du monde, voilà. Donc, on regarde aussi Saint-Lambert, Victoria, très fréquenté aussi, de l'attente, Wilfrid Laurier. L'impression que les gens ont peut-être pas regardé l'horaire des courses de vélo ce matin, donc on part plus de bonne heure. Voie maritime, code rouge, tout du long, la traversée, c'est code rouge également. La 10 en direction de Samuel-de-Champlain, on est à la hauteur de Chevrier. Pelletier, ça roule un petit peu mieux. Je regarde après la traversée également. Turcot, petit code rouge de ce côté-là. Descaries, pas simple. Donc, notamment à la hauteur de Jean Talon. Mais bon, c'est code rouge. Ça, c'est fréquenté, mais fréquentable. D'est en ouest également, depuis l'échangeur Anjou, sur la 40 à la hauteur de la Cordère, évidemment. Il y a le code rouge foncé habituel par la suite, après Papineau. Et je vous dirais aussi Saint-Laurent, pas simple. Le tronçon Côte-de-Liesse, ça ralentit un petit peu. Soyez prudents, le soleil est là, il peut être aveuglant par moments, 7h16. Circulation, de bonne heure le matin.
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1: Faites traîner un petit peu de matin. Voilà, ça fait un petit peu plus FM. 19 degrés présentement, coin Saint-Jean-Saint-Charles. 19 en après-midi avec du beau soleil. Demain, 20 degrés du soleil. Après-demain, beau soleil également avec un tout petit nuage dans le coin du petit de la petite icône. 22 degrés pour vendredi. Ça va réchauffer un petit peu encore là. On parle pas de grande chaleur. On a désormais les deux pieds dans l'automne depuis 20h05 hier, mes bons amis.
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1: 7h19, on s'en va vers la revue de presse. Je vous rappelle que Tommy Thébert sera là pour commenter l'actualité dans les prochaines minutes. On va parler sondage et par la suite, notre ami Jacques-Olivier Thibault, notre courtier hypothécaire, courtier immobilier, va nous parler, lui, de son côté de la campagne électorale et de l'immobilier. Quelles sont les promesses des différents partis? Francis de Grandpré, si j'avais su, position numéro 1.

0: La revue de presse, on fait le tour des grands titres. De quoi parle-t-on dans les journaux ce matin? L'auteur québécois, bien sûr, Télisson Aurélien, accusé d'avoir utilisé l'intelligence artificielle pour rédiger son roman en lice pour plusieurs grands prix, dont le Goncourt. C'était ça, ou mourir, c'est le titre du roman. Alors, on parle du conte Balance ton Claude, conte anonyme sur X, qui affirme avoir utilisé Pangram, qui est un outil pour détecter l'utilisation de l'IA dans l'écriture d'un livre. L'auteur s'en défend. On parle de 94% au dire de Pangram, 94% du livre qui aurait été écrit par l'intelligence artificielle. L'auteur s'en défend. L'éditeur Boréal n'a pas répondu aux demandes d'entrevue. Semble-t-il qu'on prépare quelque chose pour prendre la parole en disant, on a les premiers jets qui datent de telle époque. On ne parlait pas à l'époque d'intelligence artificielle. Alors que Grasset, lui, de son côté en France, se défendent bien d'avoir utilisé l'intelligence artificielle. Plusieurs experts qui soutiennent que l'outil Pangram n'est pas sans faille. Beaucoup affirment que le détecteur se trompe une fois sur deux. Certains d'entre eux et d'entre elles ont, d'ailleurs, je pense à Michel Coulombe, journaliste qui a soumis de ses textes à Pangram, qui a détecté utilisation, alors qu'il n'en est rien, de l'intelligence artificielle. On devrait dire super intelligence, au dire de M. Trump, qui a pris la parole dans un discours complètement flayé hier à l'ONU, encore une fois, où il a parlé, entre autres, et il le répète tellement de fois, qu'il allait anéantir l'Iran, rien de moins, qu'il menace d'anéantir l'Iran, semble-t-il, qu'il y a eu une reprise de dialogue par la suite, là. Donc, on verra ce que ça va donner. On parle ici d'une réouverture du stratégique Détroit d'Ormuz, entre autres. C'est loin d'être fait. Hier, il a dit plusieurs sornettes, alors je vous fais grâce des détails. On parle aussi du meurtre des deux enfants Turcotte, Guy Turcotte, hein, qui en 2009 a assassiné ses deux enfants de façon sordide. Je vous fais grâce des détails. Tout ça pour vous dire qu'il ne sortira pas du pénitencier. Il ne sortira pas de prison, alors que les commissaires hier ont refusé de permettre à l'ex-cardiologue donc de pouvoir aller visiter ses parents pendant 7 heures avec escorte. Il est admissible à la libération conditionnelle totale en 2028. Rappelle-t-on, hier, son ex-conjointe, mère des enfants décédée, Isabelle Gaston, a pu prendre la parole. Elle a affirmé ne pas se sentir en sécurité, le sachant hors des murs, ne pas le croire. Elle a affirmé ne pas le croire aussi parce qu'il se pose toujours en victime. Le duo québécois Angine de Poitrine, qui a remporté hier le prestigieux prix Polaris pour son album Volume 2, 30 000 $ pour accompagner la chose. Pour la chanson de l'année également, Fabien K, 10 000 $ ou Fabien K, pourrait-on dire, les louanges Bibi Club, entre autres, étaient les autres Québécois qui faisaient partie de la sélection finale de cette année. Amnesty International qui s'inquiète du comportement des troupes du PQ qui s'amènent dans la campagne électorale québécoise, l'ONG, qui accuse les membres du parti de recourir à du harcèlement et de l'intimidation des voix d'opposition. Pense au docteur Coton qui a, il y a quelques semaines, pointait du doigt, accusait les gens du Parti québécois de fascisme et on a porté plainte à l'ordre des psychiatres, donc de ce côté-là, donc on nous en parle. On parle aussi dans les différents journaux, puis on va terminer là-dessus si vous le voulez bien. On parle évidemment de ce débat de ce soir, les chefs qui affûtent leurs armes et qui prennent une petite pause de campagne électorale. Aujourd'hui, dernier débat du côté de Radio-Canada. Donc, ce soir, ce sera Patrice Roy qui va l'animer. Nous autres, on a un autre dans Vachon à 11h30. Jacques Létourneau l'animera. Je serai à ses côtés. Voilà.
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0: Tommy, salut, comment vas-tu? Tommy Théberge, est-ce que tu es là, Tommy? Une fois, deux fois, est-ce que tu m'entends?
9: Oui.
0: Ah, ben voilà,
9: oui.
0: On te cherchait. On te cherchait, on t'a trouvé.
9: Je vous entends très bien, M. Charles. Bon. Donc oui, ça va très bien ce matin.
0: Bon, hey, mais je tiens à te remercier. Je ne l'ai peut-être pas assez fait parce que tu es parti vite juste après. Là. Ben bon, cette rencontre avec les candidats libéraux de la Rive-Sud, on peut te retrouver tout ça d'ailleurs sur YouTube, là, où tu as été à mes côtés. Merci infiniment pour vendredi dernier où tu as posé des questions pertinentes.
9: Ah, ben on s'est amusé. Puis, je veux féliciter aussi le FM qui a vraiment pris le temps tous les jours, la semaine dernière, de rencontrer les formations politiques, inviter les candidats dans différents comtés. Donc, ça a été des beaux débats hein, sur le logement, la mobilité, l'économie, l'éducation. Donc, des thèmes super importants. Fait que oui, il y avait leur vision nationale, mais on avait aussi leur vision plus locale.
0: Oui, des dossiers locaux. Puis ça, c'est intéressant. Puis je suis bien content qu'on ait pu faire ça, qu'on ait pu parler jour après jour sans être confronté. Puis ça, c'est intéressant aussi à des débats. D'ailleurs, il y en a un ici à 11h30 tantôt, là, ici sur nos ondes. On va parler avec nos amis de Vachon. C'est le fun, le débat, mais c'est aussi le fun de pouvoir entendre, de pouvoir questionner, de pouvoir pour faire un choix éclairé, de pouvoir dire, OK, eux autres, c'est ça qu'ils proposent eux autres, c'est ça qu'ils comprennent d'une situation également. Je suis bien content qu'on ait pu faire ça. Maintenant, ce matin, oui. On parle sondage. On parle de sondage controverse et désir de changement. Quel impact sur la Rive-Sud? C'est les questions que tu poses.
9: Bien, en fait, tu fais le lien avec les débats. Quand il y a eu le tout récent débat des chefs, bon, il y a déjà quand même presque une dizaine de jours de ça, il y a quand même eu un effet qui s'est transféré dans les intentions de vote, si ce n'est que c'est venu consolider des votes auprès de certaines personnes. Donc, c'était quand même très intéressant. Donc, ce soir, il y a un débat. Là, il n'y a plus personne qui peut dire qu'il n'y a pas d'expérience. Donc, tous les candidats ont de l'expérience maintenant. Ils ont vécu deux épisodes. Ce soir, c'est le troisième. Donc là, on va voir où il se situe. Donc, chacun connaît la patinoire un petit peu. C'est sûr que dans ce débat-là, ben, en tout cas, c'est dans les gagnants, on a vu qu'un Duhaime puis un Paul Saint-Pierre Plamondon se sont démarqués. Je faisais remarquer justement la semaine dernière dans une discussion qu'on avait au FM le Parti libéral aurait pu profiter de l'occasion pour claquer des coups de circuit. C'était une opportunité un peu manquée quant à moi. Donc, peut-être que ce soir, ils vont se reprendre.
0: Mais il a été pas pire, Charles Millard.
9: Il était correct. Ouais. Donc, toutes des coutures, mais pas de pas de run, comme on dit.
0: Ouais.
9: Donc, on l'attend peut-être ce soir. Puis, je pense que Mme Fréchette doit absolument ajuster sa posture. Donc, la surutilisation du jeu, du moi... un ton un peu sec, un peu agressif aussi. Tu sais, les Québécois, ça n'aime pas la chicane. Fait que ça a peut-être transpiré dans les résultats après qu'on a vu dans le sondage. Donc, ben écoute, allons-y. Il y a un débat, mais dans le fond de ce débat-là aussi, ben il y a des gens qui ont tiré dans la chaloupe entre-temps. Je sais pas si tu as vu la déclaration de notre ami Olivier Pribault.
0: Oui.
9: Donc, qui nous dit, ben finalement, moi, je suis un conservateur, puis dans mon coin, ben malheureusement, les conservateurs ne gagneront pas. Donc, faites un vote stratégique, votez pour la CAQ si
0: ben
9: vous voulez
0: oui.
9: pas de référendum.
0: Donc, c'est un peu faute de mieux.
9: Hein?
0: Faute de mieux.
9: Faute de mieux, là, ben rabattez-vous sur la CAQ, puis fait, dès le départ, c'est quand même une drôle d'histoire d'inviter un Olivier Primont, de le payer 20 000 $ bon là, oui, il remet à des organismes de charité, mais c'est pas rien. Donc, part avec l'autobus de la CAQ, fait le tour, rencontre des PME, ça lui donne accès à de l'information privilégiée, à des gens, tout ça. Puis, au terme de ça, ben il va avec une déclaration comme ça, la veille d'un débat auprès de son chef. Donc, vient un petit peu tirer dans les jambes de son chef. Donc, c'est quand même un peu ordinaire. Bon, la CAQ officiellement a plus ou moins réagi, donc qui maintiennent leur association avec M. Pribault, mais on voit que c'est quand même malaisant un petit peu ce matin. Là. Donc,
0: oui, on va tenter de noyer le poisson. Parlons de chaloupe et d'eau et de rivière, ben on va tenter de noyer le poisson, j'ai bien l'impression.
9: On va tenter de noyer le poisson, puis je pense qu'à la prochaine campagne, les partis vont être probablement plus vigilantes que ça avec les YouTubers. allons-y peut-être un petit peu avec les résultats des projections. Ben, depuis les débats, on voit qu'il y a vraiment eu une remontée dans les... Pas nécessaire. Les chiffres ont bougé un petit peu au niveau des intentions de vote, mais c'est plutôt au niveau de la répartition des sièges. Puis ça vient vraiment au niveau de la consolidation des votes. Donc, dans la projection de Québec 125, je regardais ça hier, on parle tout près d'un gouvernement majoritaire. Hein?
0: Oui.
9: On se rappelle, on tournait autour de 50, 52, 53, mais là, il y a une projection à 62 élus. La majorité, c'est 64. Donc, on est vraiment près d'une majorité.
0: Et je te dirais même que le Léger en parlait, là, M. Léger lui-même, oui. Là, Jean-Marc Léger, disant ben, on commence à pouvoir peut-être parler, évidemment, certains diront qu'il est plutôt pro PQ, mais bon, ça, c'est un autre dossier.
9: Oui.
0: On peut parler de majorité, on peut commencer à penser à une majorité.
9: Tout à fait, puis du côté libéraux, ben, on le sait, quand l'élection commence, ils ont toujours à peu près 28, 29, 30 députés, c'est déjà consolidé ça, donc là, ils tourneraient peut-être un plus 5, donc on serait autour de 35 du côté libéral, puis où on a vu une chute un peu plus marquée, évidemment, c'est du côté de la CAQ. Donc, dans cette répartition-là des élus, à un certain moment dans la campagne, on était autour de 20-22. Là, on nous dit 7, mais évidemment, il y a des écarts incroyables. Donc, on nous dit qu'il y a quand même une possibilité entre 19 et 29. Fait que, tout ça veut dire quoi? Ben, en fait, ça veut dire aussi qu'il y a quand même un certain nombre d'indécis, puis il y a un vote qui peut souligner d'un bord ou de l'autre. Ouais. L'élément le plus... Un élément, moi, que je trouve super intéressant dans les sondages qu'il faut regarder, puis là, les gens disent, ouais, le PQ est à 29, le PQ bouge pas. C'est normal. Parce que dans l'indice le plus intéressant, moi, je trouve toujours, c'est la solidité du vote. Donc, les gens qui ont déjà statué, pour eux, c'est définitif. Moi, je vote, mettons, PQ, je vote Parti libéral, je vote CAQ. C'est ça, la statistique importante. Puis le PQ et le Parti libéral, c'est eux qui obtiennent les plus hauts scores. Tu sais, le Parti québécois, on parle de 68% de vote consolidé, de vote définitif. Donc ça laisse un 30% de gens qui, bon, peuvent souligner à un autre parti, mais c'est très faible. Donc déjà, d'avoir une base à 70, c'est très élevé. Puis chez les libéraux, on parle de 61%. Donc, c'est du côté du parti conservateur, on parle de 59. Donc, ça, c'est quand même des chiffres qui sont assez gros. Alors que la CAQ, on est à 50. On est sur le nez. Donc, ça veut dire, ben, j'en ai 50% qui sont pas mal définitifs qui vont voter pour la CAQ, mais l'autre 50%, le cœur balance. Ouais. Est-ce que ça va être libéral? Est-ce que ça va être péquiste? Est-ce que ça va être conservateur, QS? On le sait pas. Donc, le cœur balance de ce côté-là. Fait que ça, c'est quand même un indice super intéressant à suivre dans quand vous regardez un sondage, là, tant qu'à moi, le vote définitif, c'est quelque chose. Sondage léger, il y a des éléments intéressants qui sont sortis de ça. Puis ça vient nous mettre un petit peu en lumière, puis on va le voir un petit peu dans la Rive-Sud parce qu'on va le regarder ensemble rapidement, la Rive-Sud. PQ, bon, on en a parlé, hein, 29%, mais chez les francophones, on obtient quand même 37% contre 24% de la CAQ. Donc, ça s'est cristallisé. Donc, le vote francophone s'est cristallisé autour du PQ, on le remarque. Est-ce que ça place, il y a encore de la place à mouvement? Peut-être, mais pas tant que ça. Le débat de ce soir pourrait venir jouer un petit peu encore dans le vote francophone, mais probablement très peu. Ce qui est frappant, 26% décrivent M. Plamondon comme étant le meilleur premier ministre. Donc ça, c'est en hausse. Le décrivent 27% comme étant le représentant, celui qui représente le changement, alors qu'on le sait, Mme Fréchette martèle depuis le début de la campagne. Hey, on a tout changé, nous autres. On a tellement changé qu'on on s'appelle plus la CAQ, on n'a plus l'image, on a une nouvelle équipe. Donc, elle mise beaucoup sur le changement, mais ça colle pas. Ouais. Ça colle pas. Donc, ça, c'est quand même intéressant de voir que la charge, un petit peu du changement.
0: Comment c'était titré dans la presse ce matin, Mme Grammont, si je ne m'abuse, qui dit « Sous un capot neuf, le même vieux moteur qui tousse
9: ». Le PQ s'était moqué un peu de la CAQ aussi avec le sandwich dans la publicité aussi.
0: Ouais, il y a quelques mois, mais bon.
9: Il y a quelques mois de ça. Donc, je veux un nouveau sandwich, ben c'est ça.
0: Mais ça, c'est discutable un peu. Oui, je comprends très bien, mais il y a bien du nouveau monde. Il y a bien du monde qui ont quitté le navire. Là. Il y a 32 députés qui, au-delà même, qui ne se présentent plus pour la CAQ. Donc, bien du nouveau monde.
9: Ouais, mais au-delà de ça, tu peux pas mettre en arrière un bilan de 8 ans.
0: On veut pas trop y retourner, j'ai bien compris.
9: On veut pas trop y retourner.
0: Mais il y a un petit renouveau quand même qui s'installe.
9: Puis 65% des Québécois, c'est ce qu'ils disaient dans le léger, demandent un changement. Donc, et ça, c'est en hausse de 4 points. Fait que, je comprends qu'il y a des nouveaux candidats, puis je comprends qu'il y a du nouveau monde, mais à quelque part, l'ADN reste l'ADN. Là, puis, je pense que cet héritage-là va quand même poursuivre. Puis, la campagne, plus ça va, plus elle est difficile du côté de la CAQ. Enfin, bien évidemment, dans les sujets qui retiennent l'attention, c'est le coût de la vie, hein? Logement. On a beaucoup parlé ensemble. On a parlé, ça, c'est un enjeu qui peut influencer le vote, l'inflation, tout ça, mais aussi l'amélioration des services publics. Donc, c'est des enjeux. Donc, Monsieur Pierre, Paul Saint-Vincent-Lamondon, à la lumière du sondage de Léger, ce qui transparaît, c'est que la fonction de première ministre incarne le changement. Bon, il y a une évolution dans la campagne, je dirais même depuis les derniers débats. Et du côté du PCQ, il faut le dire, là, le portrait est nettement différent aussi. Là, dans la région de Québec, se présente maintenant comme un parti de choix pour un certain électorat, puis souvent même un deuxième choix pour une autre partie de l'électorat. Donc, on voit qu'il y a une très, très forte hausse de M. Duhaime. Puis ses messages à M. Duhaime, c'est pas compliqué. Ils sont très clairs. M. Duhaime, il est au ras des pâquerettes. Il explique les choses clairement, puis ça vient chercher une certaine forme d'électorat. Allons-y sur la Rive-Sud.
0: Veux-tu juste un commentaire de ma part? Je trouve qu'il cherche, beaucoup trop la ligne. À un moment donné, je suis plus capable.
9: Ça, c'est son style. Hein?
0: Il
9: y a un style acerbe, un style, oui, tu as tout à fait raison. Mais ça connecte. Puis tu sais, dans le dernier débat des chefs, là, M. Duhaime, la dernière campagne électorale, était partout. Il se promenait partout au Québec, puis tout ça. Puis à quelque part, je pense que ces gens autour de lui ont fait une lecture différente. Ils ont dit, là, on arrête de se promener, on se concentre où on peut gagner, puis c'est à Québec. Puis dans le débat, combien de fois il nous a parlé de l'île d'Orléans, il nous a parlé de Bellechasse, il nous a parlé de la Beauce. Il a vraiment centré son discours sur les gens de Québec, cette région-là. Donc, les gens ont entendu ça. Donc, il ne s'est pas éparpillé, puis en se concentrant de même, ben, je pense que cette stratégie-là lui colle, puis elle lui va aussi, puis elle transparaît aussi dans les sondages.
0: Ouais.
9: Faisons un petit survol rapide, là, où il y a des batailles, ça arrive sud.
0: Oui, parce que là, on nous dit toujours que ça va jouer dans le 4-5-0 sur la rive sud en Montérégie. On le devine, puis il y a des guerres de tranchées, là, littéralement.
9: Il y a des guerres de tranchées, il y a des endroits où il n'y en a pas. Évidemment, Marie-Victorin, on parle d'une projection PQ à 40%. On se rappelle que c'était Mme Doris-Mont qui l'avait emporté la dernière fois avec 33% des votes. Donc ici, je pense qu'il n'y aura vraiment pas de surprise du côté du Parti québécois. Je dirais un peu la même chose dans Taillon. On se rappelle, hein, ces deux comtés-là, c'est des comtés historiques, là. Je veux dire, le PQ, la CAQ est arrivée à un moment avec deux victoires, mais historiquement, c'est des comtés qui sont péquistes. Donc, dans Taillon, même chose aussi. Donc, on s'attend vraiment à une victoire du PQ. Bon, la projection est autour de 40%. Puis évidemment, il y a une marge d'erreur, là, on se comprend, là. Et à l'époque, M. Carman, qui quitte la vie politique, là, donc l'avait emporté avec 41,5%. Donc, M. Carman qui a fait quand même un excellent travail, que j'ai bien connu aussi. Donc,
0: on va vous souhaiter
9: vraiment une bonne continuité. C'est un chic type.
0: Oui, tout à fait.
9: Vachon, un comté intéressant. Donc, dans Vachon, là, actuellement, la projection donne le PQ gagnant. Donc, autour de 34%. Et la CAQ, rappelons-nous, avait gagné à haut la main avec M. Lafrenière avec 44,9% des votes. Il semble y avoir une petite lutte à trois qui se dessine. En fait, la lutte est plus au niveau du deuxième et du troisième. Mais comme on expliquait tantôt, le vote flexible, le vote moins solide, pourrait faire en sorte que ça pourrait changer ou brouiller les cartes. Donc, la CAQ actuellement, Yann Lafrenière, tournerait autour de 25%, alors que la candidate libérale tournerait autour de 21% et le PQ à 34%. Donc, il y a des vases communicants, hein, du vote caquiste versus libéral. Donc ça peut venir influencer beaucoup le vote. Mais à toute fin pratique, on a un PQ qui est en avance dans Vachon.
0: OK.
9: Pierre Laporte.
0: Étonnant en plus, là, étonnant parce que M. Lafrenière, c'est M. Lafrenière, là.
9: Ben, le vice-premier ministre, tout ça, puis Vachon, historiquement aussi, c'est pas un comté facile non plus, hein, non. Pour le PQ, fait que mais c'est ce qui semble se dessiner aujourd'hui.
0: Bon.
9: Pierre Laporte, hein, ça c'est Brossard, Greenfield Park, Saint-Lambert, tout ça, donc on a un PLQ qui va être très solide, donc probablement à 40% et plus. On se rappelle que la dernière fois, c'est la CAQ, c'est Mme Poulet qui avait gagné là, avec 33% des votes. Donc, il ne devrait pas y avoir de surprise dans la
0: hein,
9: M. Bowles, qu'on a rencontré ensemble.
0: Oui, vendredi dernier.
9: Exact. Dans la Pinière, ben, même chose, c'est Brossard. Hein?
0: Ah,
9: donc, on est dans un PLQ très solide. Madame Caron s'attend à 46%. Et la dernière fois, ben, elle avait obtenu 38,5%. La CAQ avait quand même bien performé dans ce comté-là. Mais là, je pense que ça devrait être un raz-de-marée rouge, comme on dit.
0: Voilà.
9: Chambly va être intéressant aussi parce que là, on a vraiment un comté qu'on... On est né à nez. Là, il va y avoir une campagne. Il va y avoir une bataille. Dans Chambly, hein, c'est Carignan. Donc, 34% le PQ, 33% la CAQ. Donc, ils sont sur le nez tous les deux parce qu'il y a les marges d'erreur. Donc, là, il y a vraiment une belle campagne. La CAQ l'avait remportée avec 48,5. C'était Jean-François Roberge. Donc,
0: oui,
9: Là, s'il y a bataille à y avoir, il va y avoir une bataille dans Chambly. Donc, ça suit de très, très près. Enfin, peut-être un dernier que j'ai regardé, chers auditeurs, c'est Montarville. Dans Montarville, c'est Mme Nathalie Roy qui fait, ma foi, qui fait peu ou pas de campagne, Charles. Est-ce que tu l'as vu, toi?
0: Je l'ai entendu.
9: Tu l'as entendu?
0: Sur mon téléphone, un message enregistré. Moi, j'habite Montarville.
9: Oui!
0: un message de Nathalie Roy, mais c'était pas elle qui me parlait personnellement. Là. C'était un message enregistré.
9: Puis le FM, lors des rencontres des candidats, l'avait invité, je crois, puis malheureusement ne pouvait pas venir. Donc la situation est à Boucherville, on a une autre bataille. On a vraiment une bataille entre le PQ et la CAQ. Selon la projection, il serait nez à nez, encore une fois. Donc, un peu comme dans Chambly, là, on est 32-32. Donc là, on est pile sur le nez. À ce moment-là. Puis la dernière fois, lors de la dernière campagne, quand même, Madame Boyle avait gagné haut la main avec un 45,9%. Donc, il va y avoir sur la Rive-Sud, la dernière élection, c'était à toute fin pratique presque 100% caquiste. Mm-hmm. Donc, là, ce qu'on va s'attendre à voir, bien évidemment, une mixité, donc une majorité PQ, quelques élections. Quelques candidats libéraux. Et est-ce que la CAQ va réussir à percer? Donc, il y aurait deux comtés prenables pour eux à ce moment-là, qui seraient selon moi Chambly et Montarville.
0: Il y a Bordua aussi, dont on n'a pas parlé, mais il pourrait y avoir Bordua, là, Jolin Barrette, qui est là quand même.
9: C'est vrai, Bordua, je l'ai pas sorti, mais tu as raison. On a une autre bataille là aussi. Donc, on va avoir un cocktail de couleurs peut-être sur la Rive-Sud, ce qui va être intéressant.
0: Oui.
9: Donc, voilà, c'est là qu'on est rendu aujourd'hui. Ce soir, il y a un débat.
0: On le regarde évidemment, puis on s'en reparle.
9: Bien, très certainement, mon cher ami.
0: Merci,
9: alors,
0: Tommy.
9: Très bonne journée.
0: Merci à toi, Tommy Théberge. Donc, toujours bye pertinent bye. Comme à l'habitude.
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0: Pas de course aujourd'hui, ça paraît, cela dit, il y a du monde. Alors là, 25 en direction sud, on est à la hauteur de Beaubien. On regarde depuis la 20 en direction ouest, on est à la hauteur de Mortagne. Les deux approches, 132 également, ça ralentit de façon claire, nette et précise. Jacques Cartier, il y a du monde, il y aurait incident. L'approche Tachereau en provenance de la 116, on est à la hauteur de Désaunier. Ça ralentit un petit peu de ce côté-là. C'est rouge pour la traversée fréquentée, mais fréquentable. Même service, Saint-Lambert. Pont Victoria, un peu d'attente avant de traverser. Il y a du monde, mais ça traverse quand même relativement bien. Ça va mieux du côté de la 10 et du pont Samuel de Champlain. On est à la hauteur de... Laissez-moi voir, là, on est à la hauteur de Gaétan Boucher, petit bouchon à Boucher. Et puis, après la traversée, il y a évidemment la 10, là, ça fonctionne bien, donc comparativement aux jours de course de vélo. Turcot, ça s'installe un petit peu de ce côté-là, de même que des carrés direction nord, d'est en ouest sur la 40. Ça roule quand même assez bien. Il y a des pointes quand même, il y a des bouchons. 7h50, hein, on a le topo. Donc, Lacordaire, entre autres, de même que Papineau. Puis je vois le tronçon Côte-de-Liesse à partir de la 15 là, jusqu'à Royal Mount. Ça roule au ralenti, 7h50. Soyez prudents, le soleil est présent. Circulation de bonne heure le matin.
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0: Météo du soleil aujourd'hui, 19 degrés, il fait 9 présentement.
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18: 7h53, bonjour Jacques-Olivier Thibault.
19: Bon matin, Charles.
18: Comment vas-tu?
19: Ça va bien, en forme?
18: Bon, oui, tout à fait, tout à fait. On va parler politique ce matin.
19: Un petit peu.
18: Tu me surprends.
19: On va effleurer justement la politique. Ben là, on est en campagne électorale,
18: ben
19: je
18: oui.
19: pense, à moins de vivre sur une roche, on le savait. Ce matin, je veux tout simplement parler de quand l'immobilier s'invite en politique. Donc, de parler un petit peu de ce qui est proposé au niveau volet immobilier par les partis politiques. Donc, on rentre dans le vif du sujet fortement.
18: Sûr.
19: On y va avec, justement, le gouvernement sortant. Donc, pour la CAQ, qu'est-ce qu'il est proposé? Donc, on va parler de... Ça reste quand même modeste et à confirmer un petit peu comment ça peut être mis en place. Mais on parle de crédit d'impôt pour les premiers acheteurs. On va aussi parler de crédit d'impôt si, exemple, on a l'intention d'adapter une propriété pour accueillir une personne de notre famille, donc une personne plus âgée, de père, mère, grand-mère, grand-père. On propose aussi des investissements pour aider la construction d'infrastructures, donc les rues, les égouts, les aqueducs, des choses comme ça. Donc, ici, c'est des grandes phrases, mais on sait plus ou moins ce que ça veut donner, s'il y a vraiment des incitatifs concrets, s'il y a vraiment des cases budgétaires qui vont être là, mais ça fait du sens. Donc, okay. On a une implication.
18: C'est très important. Ce n'est pas anodin, l'accessibilité à la propriété.
19: En effet, puis on le voit qu'il y a beaucoup de choses, ça revient quand même assez régulièrement. Donc, pour la CAQ, c'est modeste, mais on a quand même parlé d'immobilier. On encourage les infrastructures, puis justement les crédits d'impôt.
18: Y en a-tu qui n'en parlent pas?
19: Non, on en parle tout. Mais ça. Dès qu'on parle de logement, d'habitation, ouais. On en parle tout. Mais c'est là on va voir justement les petites variantes de part et d'autre. Donc, pour la CAQ, c'est bouclé. Ensuite, pour le PLQ, la grande promesse, c'est vraiment la construction de 100 000 logements. Donc, par an, principalement, disons, moussé par la construction préfabriquée. Donc, encore une fois, ça reste à voir de quelle façon ça va être implanté. 100 000 habitations, c'est ambitieux. À partir de là, c'est sûr et certain que c'est une promesse. Est-ce que ça va arriver? Est-ce qu'on va avoir le PLQ comme gouvernement? Là aussi, on peut se poser certaines questions. Mais sinon, on a aussi le remboursement de la TVQ jusqu'à un certain plafond au niveau des achats de propriétés neuves. Ici, vraiment, l'objectif du PLQ, c'est d'augmenter l'offre. Donc, on contrôle pas nécessairement les prix, on n'encourage pas nécessairement financièrement avec des incitatifs, quoi que ce soit, à l'exception du neuf. Mais on veut vraiment augmenter l'offre. Ensuite, pour le Parti québécois, il n'y a pas de mesure, en effet, explicite comme le 100 000 maisons, là, donc quelque chose de clair, frais et net. Mais, encore une fois, on veut faciliter le processus au niveau de la construction. Donc, on fait beaucoup d'annonces en vue d'accroître la construction et, de l'autre côté, faciliter, eux aussi, l'achat de propriétés neuves. Donc, on soutient, encore une fois, la construction de logements. Au lieu de dire, ben, écoute, moi, je vais le gérer, ben, on veut juste le soutenir et l'enligner. Ensuite, pour ce qui est du Parti conservateur du Québec, Ça ressemble un peu au Parti québécois. On a senti dans les derniers jours ce qu'on appelle la fameuse bromance là, entre les deux chefs. Ça se ressemble beaucoup. Les deux mesures, on va parler déréglementation pour faciliter la construction, donc émettre des permis, des choses comme ça. Donc la bureaucratie, c'est en ligne avec ce que le Parti conservateur propose en général. Et aussi faciliter la construction et l'approbation de permis avec les villes. C'est assez simple. On résume. Ceux qui sont rentrés dernièrement avec des promesses un petit peu plus importantes, c'est Québec solidaire. On a entendu parler dans les derniers jours, puis justement, ils ont peut-être fait une petite jambette aux courtiers immobiliers, mais eux, principalement, si on parle de leur proposition, ils proposent d'augmenter à 100% la portion imposée au niveau du gain en capital. Donc, on vend notre propriété, 100% du gain en capital serait imposable. Ça fait des vagues, en effet. On peut être d'accord, on peut être en désaccord. Visiblement, cet argent-là veut servir à faire du financement gouvernemental pour financer les gens à concurrence de 5 à 15 % au niveau des mises de fonds. Donc, 5 % c'est une propriété d'occasion, 15 % c'est une propriété neuve. Donc, au moins, on voit qu'il y a une redistribution. Et on propose aussi d'acheter 2000 maisons, les rénover et les vendre à rabais. Là. Donc, pourquoi? Pour qu'on puisse donner une certaine accessibilité. Encore une fois, on peut être en accord, en désaccord ou quoi que ce soit. T'allais dire quelque chose, Charles?
18: Ben, ça demande des parties d'influence aussi. Donc, ça peut-être ouvrir un dialogue sur quelque chose aussi.
19: Ben, et c'est voilà, exactement. À mon humble avis, on est dans l'extrême du spectre un peu, mais en effet, comme tu dis, j'aime l'échange, j'aime la discussion, puis de voir la problématique du logement.
18: La boîte un peu des
19: exactement.
18: Fois,
19: ça, ouais. De voir la problématique du logement, c'est une chose, je pense qu'on la voit toutes, de trouver des solutions, mais rendu là, faut en suggérer. Mais aussi, dernièrement, ils ont lancé, comme je vous dis, une petite jambette là, au courtier immobilier, puis je veux juste faire rapidement allusion. Il propose aussi de mettre fin aux enchères à l'aveugle. Il est soutenu que ça aura un impact en réduisant les prix, la surenchère et le surendettement. De modifier le calcul des commissions des courtiers pour se baser sur les prix affichés et non ceux qu'on va atteindre. Donc, pour minimiser, encore une fois, la surenchère, on a un l'avis, on mettrait des prix plus hauts pour avoir une plus grosse paye. C'est un peu inconséquent, ça, mais ça, c'est très personnel. Ça n'implique que moi comme opinion. Ouais. Et troisièmement, réformer les lois et les règles, les normes rigoureuses pour justement avoir un meilleur encadrement des courtiers. C'est le travail de l'OACIQ, l'organisme d'autoréglementation du courtage immobilier du Québec. On a déjà une police qui nous surveille et qui protège le public. Donc, à partir de là, on a déjà des outils qui font ça. Moi, je veux juste s'adresser, puis c'est quelque chose actuellement. C'est ça. Je suis d'avis que oui, il y a changement à avoir. Mais s'il vous plaît, on peut-tu arrêter de casser du sucre sur le dos des courtiers immobiliers? Je veux pas faire ma victime aujourd'hui, mais je veux dire, on a le dos large pour beaucoup, beaucoup, beaucoup de problèmes qui sont dans, justement, le logement, dans l'immobilier, dans l'habitation et tout ça. Puis pourtant, on est les messagers. On est entre deux. On est entre un vendeur, un acheteur et tout ça qui prennent leurs décisions. On est des intermédiaires. Puis on verra jamais ça avec, justement, un médecin, un mécanicien, un docteur, un ingénieur, un gérant de dépanneur, de dire comme quoi que c'est de sa faute si les prix au dépanneur sont plus élevés. Puis là, faut, à un moment donné, il faut juste s'assurer de lever le sucre. Parce que sinon, on va faire la même chose avec nos politiciens. On va leur donner une petite leçon le 5 octobre.
18: Jacques-Olivier Thibault-Courtier, immobilier, proprio direct. Si on veut te rejoindre, on fait quoi?
19: On peut y aller avec le 450-274-1125, le Thibault avec un E. Imo. Et sinon, si on n'a pas eu le temps de prendre en note, les coordonnées sont sur le site de la station.
18: Merci à toi. Quand la prochaine fois où on se reparle, je pense que l'élection aura eu lieu.
19: C'est dans deux semaines. En effet, on va pouvoir s'en reparler un peu.
18: Et merci à toi. On s'en va vers les nouvelles.
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18: Les manchettes, Henri-Paul, Raymond, en ce 23, on est en fait, oui, 23, mercredi 23 septembre 2026. De potentielles victimes d'agression sont recherchées par la police de Longueuil d'abord.
26: Exact. Le service de police de l'agglomération de Longueuil cherche à entrer en contact avec d'éventuelles autres victimes de Kevin John McKenough, 21 ans. L'individu a été arrêté le 13 septembre dernier dans le cadre d'une enquête sur une invasion de domicile suivie d'une agression sexuelle. Les événements seraient survenus à 2h20 environ le 12 septembre à Longueuil. L'enquête a aussi permis de relier McKenough à un autre événement de nature similaire survenu le 3 août. Les deux dossiers concernent une femme dans la vingtaine et une autre dans la soixantaine, toutes deux victimes de vol et d'agression. McKenough a d'ailleurs comparu le 22 septembre dernier devant le tribunal, nous dit l'agent François Boucher d'Ispal.
27: L'individu a comparu devant le tribunal ce 22 septembre 2026 relativement à plusieurs accusations, notamment d'agression sexuelle, de voies de fait causant des lésions corporelles, d'introduction par effraction dans une maison d'habitation, de déguisement dans un dessin criminel et de menace. De sa comparution, il a été gardé détenu.
26: Kevin John McKenough présente une démarche particulière. Il a certaines caractéristiques de langage également. Sa photo est sur le site web du FM 103.3.
18: 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Fermeture de plusieurs semaines maintenant sur le boulevard Jean-Paul-Vincent, Henri-Paul.
26: C'est des travaux d'aqueduc d'urgence qui vont entraîner la fermeture d'une partie du boulevard Jean-Paul-Vincent à Longueuil à compter du 28 septembre. Ceux-ci sont prévus pour une durée de 6 à 8 semaines. Le boulevard Jean-Paul-Vincent sera donc fermé pendant cette période entre le boulevard Fernand-Lafontaine et la rue du Caribou. La ville indique que le stationnement du parc Michel-Chartrand, situé sur le chemin du lac, sera fermé. Cependant, celui de la rue Adoncourt reste accessible. Les automobilistes doivent donc prévoir des ralentissements dans le secteur et un détour local sera également mis en place.
18: C'est noté. Le PLQ qui s'engage maintenant à élargir l'autoroute 30.
26: Oui, parce que le chef était de passage sur la Rive-Sud hier et le Parti libéral du Québec a annoncé donc mardi à Saint-Bruno-de-Montarville un engagement majeur pour la Rive-Sud, soit l'élargissement de l'autoroute 30 entre Brossard et Boucherville. Le chef libéral Charles Milliard affirme que ce projet est nécessaire pour répondre à la croissance démographique et économique de la région. Il cite en exemple le débit véhiculaire qui atteint désormais entre 50 000 et 85 000 véhicules par jour. Le chef du PLQ ajoute que cela signifie une présence constante de près de 15 % de camions sur cette artère. Les libéraux promettent d'ajouter une voie par direction, de réaménager les bretelles et échangeurs et d'instaurer une gestion dynamique pour réserver les nouvelles voies au transport collectif et au covoiturage. Le parti reproche d'ailleurs à la CAQ d'avoir abandonné sa promesse faite en 2018. Selon Charles Milliard, l'élargissement est essentiel pour soutenir les pôles d'emploi pour améliorer la mobilité, particulièrement, dit-il, pour placer le transport collectif au cœur des réaménagements.
0: sur la rive sud de Montréal. Quand je vous parle que c'est une vision d'avenir, c'est parce que si on continue ce développement-là démographique, nécessairement, les gens d'ici vont vouloir avoir une vie qui ne passe pas nécessairement par Montréal. Alors, le développement Est-Ouest...
18: Le chef du PLQ qui était à Saint-Bruno hier, Charles Milliard. On parle maintenant de Culture Montérégie qui veut plus de soutien pour le milieu culturel.
26: Et présente 7 recommandations afin d'élaborer et d'améliorer aussi la situation du milieu culturel de la région. L'organisme demande notamment un financement public plus équitable pour la Montérégie et souhaite améliorer la situation économique du milieu culturel québécois. Il veut faciliter l'accès aux arts et à la culture dans la région et mieux soutenir la conservation et la mise en valeur des lieux de culte. Culture Montérégie veut également plus de soutien, un peu plus, pour les musées de la Montérégie ainsi que pour les médias écrits, radiophoniques et télévisuels. L'organisme réclame finalement une hausse du financement des institutions d'éducation artistique et des programmes qui permettent aux jeunes d'avoir davantage de contact avec les arts et la culture québécoise. Le directeur général de Culture Montérégie, Martin Saint-Gelais, affirme qu'un rattrapage est nécessaire puisque la région se trouve au dernier rang au Québec pour le financement public de la culture par habitant.
18: On termine ça, si tu le veux bien, en parlant de l'échangeur Souligny qui ferme de nuit cette semaine.
26: En fait, oui, des fermetures de nuit sont prévues cette semaine dans le secteur de l'échangeur Souligny à Montréal. La rue de Boucherville est donc complètement fermée vers le nord et sa voie réservée vers le sud demeure aussi inaccessible entre les rues Hochelaga et Tellier. Bon, il y a eu des fermetures de lundi à mardi, de mardi à mercredi, mais c'est prévu également vendredi maintenant, de 22h à 8h, samedi de 22h à 9h. Une autre fermeture va également toucher l'autoroute 20 ouest dans la nuit de jeudi à vendredi, notez-le. L'accès à la route 132 est depuis la sortie 90 sera fermé de 21h30 à 5h vendredi pour des travaux d'entretien. Et le tunnel Louis-Paulette La Fontaine lui demeure cependant ouvert toute la semaine et en fin de semaine.
18: Maëlle Turbide, dans les prochaines minutes, on va parler du grand jeu de l'économie. Ce grand jeu de table qu'est l'économie, donc à ses côtés depuis quelques semaines, on en discute, donc ça risque d'être fort intéressant. Restez des nôtres, 8h30, ce sera notre ami Sylvain Ménard avec qui on va parler culture. On va se poser des questions sur les grands événements, hein, se mettre sur la map. Est-ce qu'on exagère un petit peu? Il y a des grands événements à Montréal présentement, ça veut dire quoi? Être sur la map, c'est-tu nécessaire tant que ça? Est-ce qu'on exagère les choses? Est-ce que, bon, il sera là donc pour en discuter. Restez avec nous. Tiens.

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1: Deux fois plutôt qu'une, donc on s'excuse infiniment. C'est une question de stationnement. C'est le Lumifest hein, qui est en train de s'installer. Puis là, on ne sait plus. On a de la misère à lire le stationnement. Maël Turbide, bonjour.
2: Bonjour.
1: Comment vas-tu?
2: Ça va très bien, merci. J'espère donc, que tu vas bien aussi.
1: Ben, tout à fait. J'avais sorti ma planche, mes dés, mes cartes, mes petits billets de banque pour jouer au jeu de l'économie avec toi.
2: Oui, puis aujourd'hui, on va parler de gagnants et de perdants.
1: Oh!
2: Es-tu un gagnant ou un perdant, toi?
1: Oh, j'accepte la défaite.
2: Ah ouais, hein?
1: Mais je suis un bon gagnant, mais je suis un bon perdant
2: un
1: aussi.
2: Un bon perdant aussi.
1: Je reste ami avec les autres joueurs et les autres joueuses après.
2: C'est qui les gagnants et les perdants, d'après toi, dans le jeu de l'économie, juste en général?
1: Vite, vite, je te dirais que personne gagne.
2: Personne gagne.
1: Vite, vite, ouais. Il y a des gagnants instantanés. Hein, comme quand on gagne la loterie, mais il y a un prix à payer pour tout.
2: Oui, mais ça veut dire qu'on est beaucoup de perdants.
1: Beaucoup de perdants.
2: On est beaucoup de perdants, effectivement.
1: Et comme dans tout, il y a toujours plus de perdants que de gagnants.
2: Ben oui. Mais c'est ça qu'on va regarder ce matin, parce que c'est un système dans lequel il y a des gagnants, mais ils sont vraiment peu nombreux, les gagnants.
1: C'est qui?
2: Ben, en général, on pourrait dire, si on caricature un petit peu, là, les gagnants, c'est les hommes d'affaires, les gens qui sont très riches, ceux qui accumulent le capital. C'est un peu comme dans le jeu de Monopoly.
1: Ouais.
2: C'est... Il y en a quelques-uns qui vont tout ramasser, puis toutes les autres, ben, on perd.
1: Ouais.
2: Mais en tout cas...
1: Qui gagnent au jeu de l'économie, oui, au jeu de la vie, pas ceux qui gagnent
2: ben
1: sur toute la ligne.
2: Ça, c'est une autre histoire.
1: Ouais.
2: Fait qu'on peut voir que de toute façon, c'est pas nécessairement d'avoir plus d'argent qui nous rend le plus heureux.
1: Ouais. Si on peut avoir trois hélicoptères dans la cour, on n'est pas plus heureux.
2: Pas nécessairement.
1: Ouais, mais ça, c'est un autre jeu.
2: Pas nécessairement. Mais ce qui est intéressant aussi, c'est qu'on sait d'avance c'est qui gagne puis c'est qui perd. Si on regarde ça de cette manière-là...
1: Qu'est-ce que tu veux dire?
2: Ben, c'est parce que le système, il est fait de cette manière-là. Il est

0: d'une manière où on sait d'avance que c'est le système capitaliste, dans le fond. Mm-hmm. Il y a des gens qui accumulent de l'argent, les riches s'enrichissent, et puis tout le reste des gens, on s'enrichit toujours, peut-être collectivement un peu plus, si on compare l'état du monde actuel comparativement à il y a plusieurs décennies ou même des centaines d'années auparavant, la collectivité était moins riche, mais on peut voir que c'est comme si le jeu fait en sorte qu'il y a comme un trucage à l'intérieur.
1: Ouais. Puis les dés sont pipés.
0: Exactement, ouais. C'est ça. Puis ça c'est parce que le but du jeu, c'est la croissance économique. On a décidé que c'est vraiment ça qui est le but de l'économie, c'est la croissance. Ça veut dire qu'on est toujours en train de produire plus parce qu'on veut vendre plus. Et c'est comme ça qu'on espère...
1: C'est jamais assez.
0: C'est jamais assez. On est pris dans une logique comme ça. C'est devenu vraiment une nécessité dans notre économie. Si on n'a pas de croissance économique, il n'y a plus rien qui fonctionne dans l'économie. C'est une exigence structurelle de notre système actuel, de notre système capitaliste. Mais ça n'a pas toujours été comme ça. C'est ça que moi je trouve intéressant, c'est que c'est un système qu'on a inventé d'une certaine manière. C'est pas des lois naturelles qui font en sorte que c'est comme ça, puis on peut pas le changer. C'est un système qui a été inventé par l'être humain.
1: Ouais.
0: Ça fait que on pourrait décider, par exemple, que la logique économique, c'est une autre logique que la logique de la croissance. Mais présentement, on est dans un système où
1: la pérennité de quelque chose, le bonheur des gens, ça pourrait reposer là-dessus.
0: Ça pourrait être, par exemple, oui, le bien-être humain serait...
1: C'est pourquoi ça a été inventé au départ, je te dirais. Hein? On disait, on ouvre une shop pour faire travailler le monde, qu'il y a un but dans la vie.
0: Oui, c'est ça.
1: Et on veut faire travailler la collectivité pour que la collectivité s'améliore. Maintenant, c'est plus tout à fait ça.
0: C'est plus tout à fait ça, mais quand même, au fond des choses, c'est ça pareil. Ou en tout cas, je pense que la plupart des gens, c'est ça qu'on veut, puis c'est ça qui est à la base, on l'espère, de nos systèmes, mais ça a été déformé un petit peu. Il y a comme des petits problèmes qui sont dans le système maintenant, qui émergent de manière de plus en plus frappante, j'ai l'impression. Mais c'est sûr que même quand on dit l'économie a besoin de la croissance, on dit que c'est parce qu'on veut une économie en santé. On veut quand même le bien, on veut le bien collectif. Mais c'est juste que on est comme pris là-dedans parce que, tu sais, c'est vraiment la croissance qui mène le bateau. Mais moi, je trouve que c'est un peu fou de penser comme ça parce que c'est comme on est obligé de toujours continuer à produire plus. Puis c'est paradoxal aussi parce que la capacité de production, elle augmente toujours. Mais d'une certaine manière, c'est ça, on produit pour produire, pas nécessairement pour combler des besoins humains ou, tu sais, on s'attend...
1: Oui. On produit du bois pour construire nos maisons nécessairement. Oui, si on le fait, mais si on peut en vendre aux voisins, on est tellement content.
0: Oui, ou une chose, moi, qui me frappe, par exemple, c'est il y a plusieurs centaines d'années, par exemple, il y avait des famines parce qu'on n'avait pas une capacité de production de nourriture assez grande. Maintenant, hein, on a des capacités de production de nourriture assez grandes. Il y a assez de nourriture dans le monde pour nourrir tout le monde.
1: Et pourtant?
0: Mais il y en a plein qui ne mangent pas à leur faim dans le monde. Fait que ça, c'est comme un exemple, je trouve, de qui frappe l'imaginaire de dire OK, on produit, mais pourquoi au fond?
1: Ben, dans quelques années, ceux et celles qui raconteront notre histoire, c'est ça qu'ils vont dire principalement.
0: Mm-hmm.
1: Hein? On produit énormément de nourriture, mais on ne nourrissait pas le monde.
0: Oui, mais en tout cas, c'est ça, il y a quelque chose.
1: Un détail.
0: Il y a une chose à laquelle il faut qu'on réfléchisse à l'intérieur de ça. Je pense que c'est une question de justice. Notre système, tu sais, il est basé sur cette logique-là qui peut-être, tu sais, je pense au fond, on espère que produire plus, ça amène plus de richesses pour tout le monde, mais on a des problèmes de redistribution. On a toutes sortes d'autres problèmes qui viennent avec ça auxquels il faudrait qu'on réfléchisse. Puis cette idée de justice dans le système économique, j'en parlais avec le professeur au HEC Montréal, Yves-Marie Abraham, qui est sociologue de l'économie. Puis il m'expliquait qu'il y a trois grands rapports d'exploitation dans le système. Puis je pense que c'est un peu ça qu'on ressent, tu sais, quand
1: trois
0: tu disais
1: rapports, okay.
0: Tout le monde a l'impression d'être un perdant, là, un peu comme ce que tu disais.
1: Oui. Bon. Puis je suis pas loser, là, c'est pas ça que je veux dire, mais je pense pas qu'on gagne tant que ça.
0: On gagne pas tant que ça. Ouais. En tout cas, si on regarde les rapports d'exploitation, le premier, c'est le rapport d'exploitation salariale. Puis je pense que la plupart des gens on se situe peut-être un peu là, tu sais. Ce que ça veut dire, ce rapport-là, c'est que ça permet à ceux qui ont le capital, comme ceux, par exemple, qui possèdent les grandes entreprises, ceux qui ont déjà de l'argent, ben eux, ils retirent davantage que ce qu'ils donnent dans l'échange salarial. Fait que c'est pour ça que on peut jamais vraiment gagner en tant que salarié, on peut jamais vraiment... En tout cas, il y a comme il y a un peu d'exploitation à l'intérieur de ce système.
1: Semble-t-il, c'est pas toi qui l'invente de toute façon.
0: Non, c'est ça. C'est pas moi qui invente ça. Sinon, il y a aussi l'exploitation du travail de reproduction.
1: C'est quoi le travail de reproduction?
0: Ça, c'est le fait qu'il y a une force de travail qui est à l'œuvre dans le salariat. Fait que ceux qui, les salariés qui travaillent, ben, c'est une force de travail. Puis cette force de travail-là, il faut la produire. Faut s'en occuper, faut la soigner, faut lui donner de l'attention, faut l'aimer. C'est un gros travail qu'on appelle le travail de reproduction. C'est qui fait ce travail-là? La plupart du temps, ça a été catégorisé comme le travail des femmes.
1: OK.
0: Historiquement, c'est un travail qui est pas considéré comme un travail dans notre système. Donc, c'est pas un travail qui est payé, ou sinon, c'est un travail qui est très mal payé.
1: Donc, reproduction comme dans reproduire des rôles?
0: On pourrait dire...
1: Il y a ça aussi là-dedans?
0: Oui, ben oui, on est un peu pris là-dedans, effectivement. Ça, c'est les rôles qui ont été historiquement donnés aux femmes. Mais maintenant, ça change, mais on a encore pris quand même avec cette logique d'exploitation des métiers, par exemple, qu'on a considérés plus féminins, ont des salaires beaucoup moins élevés que d'autres métiers, par exemple. On est quand même pris avec ce problème-là encore. Puis sinon, l'autre grand rapport d'exploitation, c'est le rapport qu'on peut appeler le rapport Nord-Sud.
1: Les riches et les pauvres.
0: Les riches et les pauvres, mais au niveau géographique. Mais ça, c'est des rapports qui sont post-coloniaux ou néo-coloniaux. C'est des rapports d'exploitation en différents peuples. Puis en fait, on est encore pris dans cette logique-là dans le monde. Même si on n'appelle plus ça du colonialisme en tant que tel, c'est comme une forme plus acceptable d'exploitation parce que c'est pensé à l'intérieur de rapports marchands. Mais il y a quand même des pays qui profitent clairement d'un accaparement des ressources dans ce système d'exploitation qu'on peut voir.
1: Je ne sais pas,
0: en tout cas. Moi, je fais juste amener des idées.
1: Oui, regardez, toi, puis... t'es une doctorante en philosophie, évidemment. Tu regardes depuis ta chaire.
0: Ah oui, c'est ça. Mais je fais de la philosophie pratique. Hein.
1: Avec ta toge.
0: En tout cas, je trouve que ça nous amène à réfléchir où est-ce qu'on se situe nous-mêmes dans ce système-là. Puis, tu sais, je me dis, c'est ça, est-ce que moi, par exemple, je suis une perdante ou une gagnante? Est-ce que, tu sais, je me fais exploiter en tant que... De quelle manière?
1: Oui, est-ce que ça me tente de jouer? Est-ce que j'aime ça jouer?
0: Ouais,
1: il y a des questions à se poser aussi.
0: On n'a pas vraiment le choix de jouer, par exemple.
1: Oui, c'est ça aussi.
0: On est tous dans ce système-là, qu'on le veuille ou non. Ça fait que... En tout cas, je pense qu'on peut tous réfléchir à ça. Aussi, tu sais, on est peut-être des perdants au niveau du salariat, mais on est quand même des gagnants au niveau du pays dans lequel on se trouve. Moi, c'est ça que je me dis, en tout cas.
1: Oui, effectivement. Il y a un podcast, Maëlle Turbide, si on veut en savoir davantage sur ta démarche.
0: Oui, mes chroniques accompagnent un podcast en 3 épisodes que vous pouvez trouver sur toutes les plateformes maintenant en cherchant le titre. Et si l'économie était un jeu, vous pouvez aussi trouver le podcast en tapant mon nom, Maëlle Turbide. Vous pouvez entendre dans ce podcast-là des conversations avec mes voisins parce que... Tout le monde, on se pose des questions sur l'économie. Ça fait qu'on a eu des conversations où on se questionnait sur ces sujets-là.
1: Ouais.
0: Puis aussi, dans le podcast, j'ai des interviews avec des experts en économie qui nous fournissent des explications. D'ailleurs, c'est là que je trouve mes réponses, ce que je viens vous raconter. C'est pas, comme je vous disais, je suis pas économiste nécessairement.
1: T'es une spécialiste de la question.
0: Oui,
1: c'est
0: ça.
1: C'est pas la même affaire. Maëlle, est-ce que t'as des gens à remercier aujourd'hui?
0: Tout ce projet-là de podcast en économie, c'est fait en collaboration avec des consultants à la recherche, qui sont les professeurs François Claveau de l'Université de Sherbrooke, Jacqueline Best de l'Université d'Ottawa et Peter Deitch de l'Université de Victoria. Et c'est ça. Donc, on va se revoir la semaine prochaine encore pour une autre chronique. La semaine prochaine, on va parler justement de quelques solutions Puis comment est-ce qu'on pourrait avoir un monde un peu plus juste? Quel autre type de logique on pourrait avoir dans le système d'économie?
1: OK, si on peut avoir une chaise pour jouer au jeu, pas obligé de jouer debout, nous autres, sur le bout de la table.
0: On pourrait trouver d'autres façons de jouer.
1: J'haïs pas ça. Merci, Maëlle Turbide.
0: OK.
1: À la semaine prochaine.
0: Bonne semaine.
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1: Circulation, laissez-moi voir, ça me prend de cours. Évidemment, il n'y a pas de course aujourd'hui. C'est plus simple un peu que de circuler. Quoique, dans le Vieux-Longueuil, actuellement, on s'affaire à installer le Lumifest. Je dis rien. La 25 en direction sud, on est à la hauteur de l'échangeur Anjou. Près de l'heure, si vous êtes à cette hauteur. Pas simple ce matin pour traverser par le tunnel qu'une seule voie pour aller vers la rive sud. Dois-je le rappeler? Deux voies depuis Boucherville pour aller vers Montréal. On est à la hauteur de Mortagne, peut-être un petit peu avant. Ça commence à ralentir à Montarville. Ça roule mieux Pont-Jacques-Cartier depuis la 116. Plus rien du tout. Alors qu'en provenance de la 132, ben, il y a encore de l'attente et début de parcours aussi pas simple. Cela dit, l'arrivée de Laurier, ça va quand même relativement bien. Saint-Lambert-Victoria, ça va mieux. Voie maritime encombrée, mais par la suite, ça roule bien. Peu d'attente depuis Saint-Lambert. C'est réglé de ce côté-là. Il y aurait incident à la hauteur de l'île des Sœurs, direction Montréal, sur le pont Samuel de Champlain. On est à la hauteur d'abord, on attend à la hauteur de Chevrier. Peut-être plus Gaétan Boucher, tiens donc. C'est à cette hauteur-là que ça commence à ralentir un petit peu. Ça roule mieux à partir de Pelletier. On n'en sait pas davantage sur ce qui se déroule à la hauteur de la 10, mais il y a un petit souci. Sachez-le, dans l'autre direction aussi, direction Rive-Sud depuis Montréal, Île-des-Sœurs, ça commence à ralentir. On le voit aussi. On regarde Descaries, direction Nord, à la hauteur de Turcot. C'est pas simple. De même que d'Est en Ouest sur la 40, là, à partir de l'échangeur Anjou jusqu'à l'échangeur Royal Mount, ben, il y a du ralentissement très marqué. Voilà. 8h31, circulation de bonne heure le matin. De bonne heure. Météo, ben il va faire beau aujourd'hui, du beau soleil, 19 degrés, il fait présentement 10, coin Saint-Jean-Saint-Charles. Dans le magnifique Vieux-Longueuil.
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4: Sylvain Ménard, bonjour.
5: Mes hommages, Charles. Salut tout le monde.
4: Mes hommages, Monsieur Duménard.
5: Le bien nommé.
4: Hey, c'est-tu vraiment Sylvain Ménard qui me parle ou c'est Sylvain Ménard de synthèse créé par l'intelligence artificielle?
5: Non, c'est le vrai Sylvain Ménard. Hey, ce qui arrive, là, c'est depuis hier, là, le doute sur l'œuvre de Télisson Aurélien, là, c'est épouvantable ce qui se passe. C'est épouvantable pour lui, première des choses, parce qu'on remet en question l'authenticité de son œuvre.
4: Ben oui.
5: Qui était en train de se faire un chemin extraordinaire dans la littérature. Donc là, à partir de maintenant, on va se poser la question, à chaque fois qu'un livre sortira, on va pouvoir se poser la question, c'est-tu vrai ou c'est pas vrai? Est-ce que ça a été écrit par un être humain ou par une machine? Ou est-ce que l'être humain s'est fait aider par une machine alors que ça vient comme embellir la chose? On est rendu une étape au-dessus du correcteur de texte là, pour enlever des fautes. Là, on se dit, est-ce que l'intelligence artificielle sort ces si belles phrases que l'on attribuait historiquement à des êtres humains? C'est épouvantable ce qui se passe là. Puis là, il ne faut pas sous-estimer l'impact que ça va avoir. Déjà qu'on a la confiance assez fragile envers à peu près tout, on a juste à voir les réactions qu'il y a eu dans le temps de la COVID où tout le monde est arrivé après avoir fait ses recherches, tu sais, où est-ce que tout le monde comparait son savoir au savoir des scientifiques. Ben là, maintenant, on va pouvoir dire « pas sûr, hein? » Le livre, il est bon, là, mais pas sûr.
4: Ouais.
5: C'est épouvantable.
4: C'est épouvantable, puis je t'amène ailleurs aussi, puis on va clore là-dessus, parce que c'est pas de ça qu'on parle ce matin. Mais Sylvain, dorénavant aussi, quand on verra une photo, quand on verra un petit bout de film filmé quelque part, on va toujours se poser la question, ouais, mais c'est pas un trucage. Est-ce qu'on est capable de bien le vérifier? Ça va être ça maintenant.
5: Mais jusqu'à l'an passé, moi, je me faisais un devoir de corriger auprès de tout le monde. Regarde cette photo-là, elle est pas vraie à cause de ci, à cause de ça. Maurice Richard tient son hockey du mauvais bord, tout ça. Mais maintenant, là, avec l'amélioration que l'intelligence artificielle nous propose depuis un an, là, il n'y en a plus des erreurs comme ça. Là. Il n'y en a plus.
4: Ouais.
5: Et les photos sont de mieux en mieux. La crédibilité est là. T'sais, ça fait que là, tu te dis, ouf! Ça, c'est juste depuis un an. Là.
4: Et les outils pour détecter si c'est de l'intelligence artificielle ou pas, quel qu'il soit, sont créés par l'intelligence artificielle.
5: Ben là, c'est exactement ça.
4: Les misères. Ça va bien, Martin.
5: Non, le docteur Frankenstein a perdu le contrôle sur sa bébite. Là.
4: Oui.
5: C'est effrayant ce qui se passe. Puis il faut absolument, absolument être, se mettre au courant de tout ça, puis en parler chez soi, puis animer des discussions là-dessus, parce que c'est majeur, il en tient de la crédibilité. La grande différence entre le vrai et le faux maintenant, ça va devenir quelque chose de subjectif.
4: Oui, tout à fait. Le doute, ça sera une génération du doute.
5: Oui, c'est ça. T'sais, les ouais. couleurs, le noir, le blanc, les nuances entre les deux, là, tout ceci se normalise et s'égalise.
4: Ouais, est-ce vraiment du blanc, est-ce vraiment du noir, est-ce vraiment du gris?
5: Oui, oui, puis c'est ça. À partir de ce moment-là, là, tout est discutable. Hey, je veux pas trop poursuivre là-dessus, oui. mais je te donne un exemple.
4: Vas-y donc.
5: Quand j'étais à la radio, dans une station concurrente, j'animais une émission de nuit. Il y a une dame qui m'appelle un soir. Puis elle, son principe, c'était très simple. Elle partait d'un principe absolument inébranlable. Tout ce que les médias rapportaient, c'était faux. Et tout ce qui était vrai, on n'en parlait pas. Ça, c'était sa grille d'analyse. Donc, imagine comment tu fais la part des choses.
4: Ben là.
5: Je te répète la phrase. Tout ce que les médias rapportent, c'est faux. Et tout ce qui est vrai, on n'en parle pas. Ben c'est ça. Mais tu vois, avec l'intelligence artificielle là, et ses avancées, puis je me sens de guillemets, ben on est face à ce problème-là. À savoir de remettre en doute tout ce que l'on peut lire, tout ce que l'on peut voir, tout ce que l'on peut entendre. C'est hallucinant, là. C'est hallucinant.
4: Oui, ouais, tout à fait.
5: À partir de ça, là, tu peux remettre en doute tout ce que ouais. l'on te propose.
4: Puis le fou d'en bas veut qu'on appelle ça dorénavant la super-intelligence.
5: Oh oui, vous, l'intelligence trumpienne, là, ouais. j'imagine. Ben, c'est ça, c'est ce qui me fait peur dans toute cette histoire-là, c'est que pendant que un des grands pays du monde a élu, en toute connaissance de cause, pour un deuxième mandat, un fou furax, et on voit avec quel résultat, ce gars-là peut dire une connerie et la bourse part en dérape. On se rend compte que l'on vit sur un monde qui est très, très, très, très, très fragile.
4: Ouais.
5: À tous les égards. Et il suffit du dernier imbécile qui débarque, qui va venir donner une pichenote sur une colonne, puis le temple va s'ébranler.
4: Ouais, on est là-dedans. Ça en dit long sur nous, hein, l'espèce de fragilité qu'on a installée, croyant que c'était de la solidité
5: ben,
4: au fil
5: c'est
4: des
5: ça.
4: Siècles. Ouais.
5: Non, ben, c'est parce que mais c'est vraiment le monstre qui nous rattrape. Puis ce monstre-là, on l'a créé de toutes pièces. Ben, ça me fait penser... Bon, OK, on décide officiellement de changer de sujet aujourd'hui. Non, mais ça me fait penser la naïveté qu'on peut avoir en amenant ce que l'on croit être une amélioration. Puis à un moment donné, on se rend compte, oh, ça s'est revient contre nous. Exemple, la première fois qu'on nous a parlé du web... d'un ordinateur à maison et tu vas sur le web, puis là, tu peux apprendre plein de choses, ce qui est tout à fait vrai. Tu peux t'informer, tu peux consulter pour comprendre des
4: oui,
5: choses
4: tout ça au bout du doigt.
5: Ouais. C'est ça. Sauf qu'en même temps, le web aussi, ça a été le foisonnement des sites porno. Ça a été le foisonnement de plateformes.
4: Jeux en ligne.
5: Le jeu en ligne, tout ça, oui, c'est ça. Ça a été la création de plateformes qui sont tout à fait toxiques à tous les égards. Prends ça comme tu veux. Ça a aussi été ça, le web. Mais sur le coup, quand on a vu le web arriver, c'est extraordinaire. C'est le partage de l'information.
4: Ouais, mais il y avait son corollaire. Il y avait un prêt à payer.
5: Ah oui, ben c'est ça. Ben dans le partage de l'information, on tasse la naïveté, là, puis on se dit, OK, qu'est-ce qu'on informe? Qu'est-ce qu'on dit? À qui? Et pourquoi on le dit? Puis là, tu te rends compte, à un moment donné, que tu remets en doute des résultats électoraux. Tu remets en doute la limpidité de ce qu'on t'a enseigné depuis des milliers d'années au niveau scientifique, tout ça. C'est devenu ça aussi, le web. C'est devenu une espèce de stampede hallucinant. Alors qu'à la base, c'était le partage des informations. Puis c'était tout le monde, il est beau, tout le monde, il est gentil.
4: Ouais. Ouais.
5: Quand même quelque chose, tu sais, Facebook, là... À l'origine, c'était un regroupement d'étudiants sur un campus universitaire.
4: Qui voulaient se parler entre eux.
5: Oui, ouais. Qui voulaient s'échanger de l'information, puis dire « Allô, allô, moi je m'appelle un tel, veux-tu être mon ami? »
4: Oui,
5: c'était ça, Facebook,
4: c'était ça l'idée, on est amis, puis on réseaute.
5: Ah oui, on a vu jusqu'où ça a mené, puis ça n'a pas été long, là. Facebook, là, ça fait une vingtaine d'années à peu près. Puis regarde comment le monde, comment le monde est maintenant accroché à son appareil.
4: Pour faire un lien avec la chronique qui t'a précédé, on parle de l'économie comme d'un jeu avec Maëlle Turbide. Qui aujourd'hui, on disait l'accumulation d'argent nous éloigne énormément des raisons pour lesquelles on crée quelque chose au départ. On rejoint ça aujourd'hui.
5: Exact. Ouais. Tout est dans tout.
4: Ça nous met riche, on continue, puis on pousse notre lock, là.
5: Oui, on pousse notre lock pas à peu près.
4: Ouais.
5: Je voulais aborder un petit volet dans l'élan pousser sa loque. Je sais pas si tu vas fréquenter le territoire de la ville de Montréal au cours des 20 derniers jours.
4: Oui, monsieur.
5: Pas évident, hein? Pas
4: évident, je l'ai dit en onde, moi j'ai été assez chanceux. Je suis allé samedi, pif, pouf, paf, mon rendez-vous, je suis arrivé à temps, sans problème, trouvé du stationnement, sans problème, sorti de Montréal en début d'après-midi, sans problème.
5: Oui, mais moi, tu vois, j'habite la Rive-Sud, je me marie samedi au Palais de justice de Montréal. Oui, je te le donne en primeur.
4: Félicitations.
5: Oui. Ça me fait plaisir, merci beaucoup. Et la grande question chez nous présentement, c'est pas est-ce qu'on se marie ou on se marie pas, c'est comment on va se rendre au Palais de justice de Montréal samedi? Parce qu'il y a un bout du pont Champlain qui va être fermé pour une compétition cycliste. Le championnat du monde de cyclisme sur route UCI, pour ne pas le nommer. Ouais, il y a ça. Et ça, là, cette compétition-là, je sais pas, la première fois que tu en as entendu parler, toi, c'est quand?
4: L'an dernier, peut-être rapidement quand on a obtenu, là, il y a deux ans.
5: Mais les implications que ça allait avoir.
4: J'imaginais pas ça.
5: Que ça allait bloquer des rues officiellement du 19 au 27 septembre.
4: Ouais. Mais pas aujourd'hui. Il y a relâche aujourd'hui, cela dit.
5: Ça. Mais qu'avant ça, il y avait le montage et ensuite il va y avoir le démontage. Tout ça dans le cœur d'une ville qui est en pleine rentrée. Le mois de septembre, c'est le mois de la rentrée pour tout le monde. C'est pas juste les rentrées culturelles, c'est pas juste les rentrées radio. C'est aussi les commerces qui changent d'inventaire, c'est tout ça.
4: Les enfants qui recommencent l'école, on prend nos marques, OK, je vais te reconduire là, on passe par là, puis ça prend toujours quelques semaines à faire nos marques, là, pouf, on nous rend ça d'un dent.
5: Nous autres, à Montréal, on a décidé, du côté de Montréal, on a décidé que ça, c'était pas grave, qu'on pouvait s'accommoder d'un événement qui allait monopoliser, qui allait carrément prendre en otage les citoyens et les usagers de cette ville-là. Je trouve ça d'une irresponsabilité et ça nous ramène malheureusement, je sais pas si tu te souviens de ça, le Grand Prix de Formule E.
4: Oh mon Dieu, oui.
5: Le Grand Prix de Formule électrique 2017.
4: De Monsieur Coderre.
5: Monsieur Coderre qui était derrière ça en disant que ça aussi, ça allait mettre Montréal sur la map.
4: Sur René Lévesque.
5: Oui, le fameux Montréal sur la map, où finalement, la Formule E, on ne reviendra pas sur la catastrophe que ce fut, on ne reviendra pas sur la prise en otage du centre-sud, justement, où on avait fait repaver des rues en plein milieu de la nuit dans un quartier résidentiel, qu'on se le dise. On ne reviendra pas sur le fait que ça n'a pas fonctionné. Et surtout, que s'il y a une chose que ça n'a sûrement pas faite, c'est de mettre le nom de Montréal sur la map. Parce qu'on a une fixation ici à Montréal ou dans les alentours. On parle d'Expo 77 qui a mis le nom de Montréal sur la map, ce qui est tout à fait vrai. Sauf que les expositions universelles, là, ça met le nom d'une ville sur la map pour le moment que ça dure. Mais après ça, la pérennité des autres, on se rappelle de l'Expo 67, mais je suis pas sûr qu'à travers le monde, si tu dis 1967, nomme-moi une ville, puis on va...
4: Nomme-moi un événement.
5: C'est ça.
4: L'Expo viendra pas en premier.
5: Non, mais c'est ça. Pour te donner une idée, l'exposition universelle qui a précédé celle de Montréal, c'était où?
4: Osaka? Non, à Seattle.
5: Non, Osaka, c'était après.
4: Okay.
5: C'était Seattle en 62.
4: Okay.
5: Et puis après Osaka, ce fut où? À Séville, en 92, le savais-tu?
4: Non.
5: Ça fait que, c'est ça, quand on me dit mettre le nom de la ville sur la map, là, y a quand, ça a quand même des limites. Oui, les Jeux olympiques, ça, c'est correct, parce que c'est un événement qui a une histoire. L'Olympisme, puis tout, ça s'inscrit là. Puis si on regarde le nom des villes, là, tu dis, oui, c'est vrai, Montréal en 76, comme, on va dire, Munich en 72, puis on va dire...
4: Mais il y a la carte postale, on nous parle souvent de la carte postale que ça donne, Montréal s'est revêtu de ses plus beaux atours pour recevoir le monde entier. Regardez comme c'est beau, le géodôme, le dôme géodésique, Buckminster Fuller.
5: C'est ça, mais sauf que c'est beau pour nous autres quand on le voit quand on passe à 132. mais c'est vrai, ça donne des souvenirs quand on voit le dôme. Là, c'est extraordinaire.
4: Le soleil là-dessus, merci, bonsoir.
5: Sauf que je doute que le Grand Prix de cyclisme ait le même impact à long terme sur notre souvenir collectif. Et puis ça, c'est bien plate parce que justement, ça fait partie des fameuses visions de l'esprit où on se dit, oui, mais ça met le nom de Montréal sur la map. Exemple, l'été passé, le championnat de football, de soccer, de la FIFA, qui, bon, ça, on a disputé ça dans trois pays, Mexique, États-Unis et Canada. OK? Le Canada, c'était les villes, c'était Vancouver puis Toronto. Montréal avait été sollicité, puis il y avait des partisans de la candidature de Montréal où on le savait en partant, les matchs les plus importants auxquels on allait avoir droit ici, c'était des qualifications, des préliminaires, mettant aux prises des pays qui se rendraient probablement pas en grande finale. OK. Ça a chiolé, puis tout. Là,
4: il y avait des exigences qui n'avaient pas de bon sens. Pas d'autres événements une semaine avant ou un mois avant, puis un mois après, une affaire de...
5: Le blackout événementiel, c'est ridicule absolu. Mais cela étant dit, ça a bien chiolé. Ils disaient, ça aurait pu mettre le nom de Montréal sur la map. Je m'excuse, un match de préliminaire là, qui met le nom d'une ville sur la map, je me fie pas là-dessus pour être connu à travers le monde. Tout ça pour dire que c'est des affaires, c'est des visions de l'esprit. On nous vend quelque chose au nom de je sais pas trop quoi, mais sous de fausses représentations. Ouais. Et là, ce qui se passe à Montréal là, ces temps-ci, là, hormis la beauté du sport et le cyclisme, c'est extraordinaire. Là, et le fait aussi, n'ayons pas peur des mots, c'est rentable à plusieurs égards, ne serait-ce que pour les hôtels, les affaires-là. Puis c'est parfait.
4: Resto, puis il y a 500 000 personnes, semble-t-il, qui s'amènent à Montréal ces journées-là.
5: Mais ça, c'est toujours l'affaire. Est-ce que c'est 500 000 personnes qui s'ajoutent à la population de Montréal ou c'est 500 000 manifestations de 10 000 personnes qui sont venues ici, tu sais? Est-ce que c'est... est-ce qu'on parle le compteur à chaque fois que quelqu'un rentre dans un restaurant, à chaque fois que quelqu'un rentre dans
4: un demi-million, un demi-million de personnes qui s'amènent dans une place...
5: C'est beaucoup.
4: C'est beaucoup.
5: Mettons que l'île de Montréal pourrait peut-être caler d'un bord, tu sais. Non, mais quand tu penses à tout ça, c'est...
4: Il y aurait un tsunami, ça arrive sud.
5: On nous envoie vraiment des flopés de chiffres. Mais en même temps, au milieu de toute cette opération-là, de flopper de chiffres, puis de ci, de belles visions, il y a du monde qui passe 3 heures de temps par jour dans des bouchons de circulation qui ne devraient pas exister. Déjà que Montréal est une ville qui est sérieusement attaquée par les nombreux chantiers, la réparation, tout ça. Il y a aussi le fait que le plateau Mont-Royal a été complètement bouleversé pendant les années de Projet Montréal avec les sens uniques, puis les détours, puis les blocages, puis tout ça. Ça aussi, ça fait partie d'une vision poétique de la politique, sauf qu'en même temps, c'est pas toujours commode, puis c'est pas... Je serai toujours le premier à défendre l'usager, puis le piéton, puis les enfants qui vont jouer dans la rue en toute sécurité. Hey, tu sais, on est quand même du bon monde, mais ça se fait à quel... Puis je dis pas qu'il faut remettre toutes les rues résidentielles comme étant des autoroutes. C'est pas ça du tout. Je suis pour la sécurité, pour le déplacement, pour le déplacement des masses là, vraiment en toute sécurité. Je suis le premier. Sauf que il y a des fois où tu te dis, là, est-ce qu'on a rajouté peut-être la louche de trop dans la soupière?
4: Possible. Hey, j'entendais un athlète, un cycliste chioler, pester contre la qualité de la chaussée. Ça a l'air qu'il y en a une couple qui l'ont fait là après la course. C'était pas chic, ça a l'air. Puis je me disais juste en moi-même, fais d'autres choses dans la vie, mon gars. Si tu fais du vélo sur route, tu t'exposes à ce qu'il y ait des petits trous une fois de temps en temps.
5: Alors, à part de ça, les rues ont été repavées. Ce qui fait que...
4: C'est ça. Mets-toi un jackstrap si ça fait trop ça.
5: Que j'aurais envie de dire à ce cycliste-là, c'est « T'as rien vu, mon chum. Nous autres, on est pris avec... » Puis là, l'asphalte qu'on vient d'ajouter, je tiens pas ça de source sûre, mais j'ose présumer que ça va être un asphalte vraiment vite fait, bien fait, pour mettre ça tout lisse.
4: Mais que ça résiste. On a patché, puis ça va durer le temps que ça va durer. Ben
5: ça résistera pas à l'épreuve du temps.
4: T'as vécu un après-midi, imagine 10 ans.
5: Non, mais c'est ça. Donc, c'est ça que ça m'inspire de ces temps-ci. Ouais. Jusqu'où tu peux prendre une ville en otage, ainsi que ses citoyens et ses usagers, pour avoir, pour mettre le nom de Montréal sur la map, parce que c'est ça qu'on me raconte depuis 3 semaines. Oui, mais ça met le nom de Montréal sur la map. Minute, là.
4: Quelle map d'abord, hein, faut le dire.
5: Ben oui, mais c'est ça, là. Parce qu'à un moment donné, là, la map des organisateurs d'événements à travers le monde, c'est bien le fun, mais ça me rend pas une ville utile et agréable. Parce que là, Montréal, j'en suis natif, j'y ai habité quand même pendant 42 ans, ce qui me confère certains droits, là. Montréal est une ville qui m'est pas très sympathique. Alors qu'il se fait pas plus montréalais que moi, suffit d'entendre mon accent de le savoir. Puis c'est ça, c'est plus une ville qui est agréable. C'est pas une ville que l'on a envie de fréquenter. Et ça, c'est d'une tristesse infinie.
4: Ah, j'ai mal à mon Montréal parfois, moi aussi.
5: Ben oui, mettons.
4: Puis ouais, et j'en suis pas natif, mais j'aime cette ville encore d'amour.
5: Ouais, on aura beau parler en direct de Longueuil, là, ben Montréal, ça fait partie de nos vies, tu sais.
4: Si, tout à fait.
5: Oui, c'est ça.
4: Hey, sur ces bonnes paroles, c'est tout le temps qu'on a.
5: Ah oui?
4: Ben oui. Hey, veux-tu qu'on se reparle? Veux-tu qu'on se reparle à 9h10? J'aurais peut-être un petit peu de temps.
5: Ah, ben, si tu veux, parce que je veux te parler de De Gaulle, la deuxième partie.
4: OK, Sylvain Ménard, donc, bonne fréquentation 2.0 après les nouvelles.
5: Tiens. À tantôt.
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10: Henri Paul Raymond, on s'excuse pour le léger retard. Les nouvelles 9h02, près 23 maintenant, 23 ouais. Septembre 2026. Tout le monde entier maintenant et on s'excuse, erreur du pitcher. Tout le monde sait que tu dois peinturer ton balcon.
11: Ouais, la planète entière sait maintenant que j'ai sablé le balcon avant et que je dois le teindre ces jours-ci.
10: C'est lancé. Fermeture de plusieurs semaines sur le boulevard Jean-Paul-Vincent d'abord.
11: Tu l'as dit, des travaux d'aqueduc d'urgence vont entraîner la fermeture d'une partie du boulevard Jean-Paul-Vincent à Longueuil à compter du 28 septembre. Ceux-ci sont prévus pour une durée de 6 à 8 semaines. Le boulevard Jean-Paul-Vincent sera donc fermé pendant cette période entre le boulevard Fernand-Lafontaine et la rue du Caribou. La ville de Longueuil indique aussi que le stationnement du parc Michel-Chartrand, situé sur le chemin du lac, sera fermé. Cependant, celui de la rue Adoncourt reste ouvert. Les automobilistes doivent prévoir des ralentissements dans le secteur. Un détour local sera aussi mis en place. Une information qu'on a eue hier soir. Et puis, je tente de savoir combien tout ça va coûter ici. Des foyers ou entreprises risquent d'être pénalisés au niveau de l'alimentation en eau.
10: Le PLQ maintenant qui s'engage à élargir l'autoroute 30, Henri-Paul.
11: Effectivement, le Parti libéral du Québec a annoncé hier à Saint-Bruno-de-Montarville un engagement majeur pour la Rive-Sud, soit l'élargissement de l'autoroute 30 entre Brossard et Boucherville. Le chef libéral, Charles Milliard, affirme que ce projet est nécessaire pour répondre à la croissance démographique et à une économie de la région. Il cite en exemple le débit véhiculaire qui atteint désormais entre 50 000 et 85 000 véhicules par jour. Le chef du PLQ ajoute que cela signifie aussi une présence constante de près de 15 % de ces véhicules qui sont des camions. Les libéraux promettent d'ajouter une voie par direction, de réaménager les bretelles et échangeurs et d'instaurer une gestion dynamique pour réserver les nouvelles voies au transport collectif et au covoiturage. Si tu veux, écoutons M. Milliard.
12: Sur la rive sud de Montréal, quand je vous parle que c'est une vision d'avenir, c'est parce que si on continue ce développement-là démographique, nécessairement, les gens d'ici vont vouloir avoir une vie qui ne passe pas nécessairement par Montréal. Alors, le développement S-Ouest
10: Charles Milliard, chef du Parti libéral du Québec. Débat ce soir, d'ailleurs, à la télé avec les chefs. Nous autres, on en a un aussi à 11h30 avec notre ami Les Tourneaux, là, où on va parler avec nos amis de Vachon. On parle maintenant de potentielles victimes d'agressions qui sont recherchées par la police de Longueuil, Henri-Paul.
11: Oui, on y revient. C'est le service de police de l'agglomération qui cherche à entrer en contact avec d'éventuelles autres victimes de Kevin John McAnuff, 21 ans. D'ailleurs, l'individu a été arrêté le 13 septembre dernier dans le cadre d'une enquête sur une évasion de domicile suivie d'une agression sexuelle. Il y a des événements qui se seraient produits vers 2h20, le 12 septembre, dit la police, à Longueuil. L'enquête a aussi permis de relier McAnuff à un autre événement de nature similaire survenu le 3 août. Les deux dossiers concernent notamment une femme dans la vingtaine et une autre dans la soixantaine, toutes deux victimes de vol, mais aussi d'agression. McAnuff a d'ailleurs comparu hier, entre autres, devant le tribunal. On peut écouter l'agent François Boucher-Dupal.
7: L'individu a comparu devant le tribunal ce 22 septembre 2026 relativement à plusieurs accusations, notamment d'agression sexuelle, de voies de fait causant des lésions corporelles, d'introduction par effraction dans une maison d'habitation, de déguisement dans un dessin criminel et de menace. De sa comparution, il a été gardé détenu.
11: Kevin John McAnuff présente une démarche particulière. C'est des fois que les gens l'aperçoivent, mais il est détenu pour l'instant et il a aussi certaines caractéristiques de langage. Ça peut peut-être aider les personnes qui ont été potentiellement victimes à pouvoir se manifester.
10: On termine ça avec une nouvelle concernant Delson, si tu veux bien, Henri-Paul, une escouade citoyenne qui veille sur le parc du Centenaire.
11: Écoute, il y a des citoyens bénévoles à Delson qui donnent maintenant un coup de main à la ville pour surveiller le parc du Centenaire et contribuer à sa protection. C'est un projet pilote Amis des parcs qui a été lancé au courant de l'été et qui vise à signaler les bris, le vandalisme et les autres problèmes observés dans le parc grâce à la vigilance de bénévoles. Delson réfléchit aussi à la possibilité d'instaurer ce projet à d'autres parcs du territoire. La municipalité a d'ailleurs réuni les bénévoles le 15 septembre dernier pour souligner leur implication et les remercier pour le temps consacré au projet. Le parc du Centenaire fait aussi partie des 5 parcs coup de cœur du Grand Montréal, c'est bon de le dire, mise en valeur cet été par la communauté métropolitaine de Montréal.
10: Voilà dans le calepin aujourd'hui, Henri-Paul.
11: Ben, rapidement, on va parler de la facture du référendum qui ne fait pas l'unanimité selon les candidats aux élections. La 30 et le métro continuent à être des projets qui sont, j'oserais dire, caressés par tous les partis politiques présentement. Et Longueuil planifie des travaux sur le viaduc Roland-Thérien.
10: Voilà, ben bonne journée à toi. T'écoutes le débat un petit peu à 11h30 avec les tourneaux, j'en suis convaincu. Je parle avec Jacques autour de 9h30 dans les prochaines minutes. On remet ça parce qu'on n'est pas allé au bout de nos idées. On a jasé d'autres choses, les mémères qu'on est, Sylvain Ménard et moi.
11: Oui, puis je rappelle, je n'ai pas besoin d'aide pour mon balcon.
10: Quelle couleur?
11: Gris.
10: Oh, ça va être beau.
11: Mm-hmm.
10: Bonne chance.
11: Merci.

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1: Sylvain Ménard du temps supplémentaire.
2: Bon, ben oui, ben merci de m'accorder tout ça.
1: C'est mon cadeau de mariage.
2: Oui, ben merci. en autant qu'on soit capable de s'y rendre.
1: Ah, tu vas te faire. Maman disait, tu vas être frappé par la grâce, tu verras.
2: Bon, ben, emmenez-en de la grâce, on est capable d'en prendre.
1: Voilà. Mais là, on a jasé de plein d'affaires, intelligence artificielle, puis ça a map ou pas, mais on n'a pas jasé de la moitié de ce dont on va parler. Alors, je te permets de le faire. On va parler de la deuxième partie de De Gaulle. Tu avais parlé de la première partie il y a quelques semaines.
2: Oui.
1: Ce film français, là, est extraordinaire en ce qui concerne la bataille de Gaulle, Liberté, la deuxième partie.
2: Oui, c'est ça. En France, le titre, d'ailleurs, c'est « La bataille de Gaulle, j'écris ton nom », comme dans « Liberté, j'écris ton nom
1: ouais. ».
2: Donc, je suis allé voir ça au cinéma Beaubien, mon cinéma préféré. Et donc, c'est la deuxième partie de ce que je considère être l'événement cinéma de l'été. En France, assurément. Ici, ça n'a pas le même impact que le 59e Star Wars, on s'entend là-dessus. Mais pour moi, c'est un des grands cadeaux du cinéma de la dernière année.
1: Okay.
2: Cette méga production française, c'est colossal. C'est vraiment, puis tu sais, quand tu dis un événement cinématographique là, ben hormis ça, au-delà de tout ça, ben c'est une démonstration historique essentielle. C'est une leçon sur le sens de l'engagement. C'est un grand, grand film. Et tu vois, dans la deuxième partie, il y a un comédien qui se rajoute à la distribution, vu le cours de l'histoire. Et c'est Thierry Lhermitte qui joue le général Giraud. Puis on s'attend pas à voir Thierry Lhermitte dans le rôle d'un général français de la Deuxième Guerre mondiale. Or, il est excellent. Mais celui qui ressort le plus dans la deuxième partie, c'est Nils Schneider qui joue le général Leclerc. On le voit dans le premier film, mais dans le deuxième film, son personnage est très, très, très, très important, presque autant que celui de De Gaulle. C'est égal, selon moi, là. C'est des performances de jeu, de comédien, c'est incontournable. Donc là, c'est présenté au cinéma Beaubien. Il y a encore la première partie qui est présentée, qui attire encore un paquet de monde. Est-ce que tu l'as vu, la première partie?
1: Non, faut que j'aille voir ça, absolument. Okay. Je me promets de le faire. Avec ma fille, on se promettait de faire ça.
2: Si je peux vous suggérer quelque chose, vous, la famille Gaudreau.
1: Les Lemieux Gaudreau.
2: Oui, OK. Préparez donc votre après-midi au complet et je vous jure que ça fonctionne. Allez voir la partie 1 et la partie 2 en changeant de salle entre les deux.
1: En faisant des sandwichs avant de partir. Là,

0: commencerait l'exercice n'importe quand.
1: Simon Abkarian, qui joue le général de Gaulle, un ancien du théâtre du Soleil.
0: Mais il est bon. C'est ça. Mais de Gaulle est un personnage flyé. Et aussi, un autre détail dans ce film-là, le personnage de Roosevelt, qui est le président des États-Unis, tu te rends compte que la démesure et le bulldozing politique aux États-Unis, c'est pas né d'hier. Hein?
1: Même si c'était Roosevelt.
0: Oui, même si c'était Roosevelt. On a un souvenir de Roosevelt comme étant le bon papa de la nation.
1: Oui.
0: Ben, dans le film, on se rend compte que le bon papa, il est capable d'être assez bulldozer, merci.
1: OK, donc ça n'a pas été inventé la semaine passée.
0: Non.
1: Ça n'excuse pas tout, cela dit, mais bon.
0: C'est
1: ça explique certaines parties.
0: Ouais, Great Again. Hein? C'est de l'histoire, ça. Là.
1: Great Again, disait l'autre.
0: Ouais.
1: Donc, tu vas dire qu'ils ont déjà été great.
0: oui.
1: À leurs yeux, à eux, bien sûr. Antonin Baudry, réalisateur, je ne connais pas.
0: Non, ben, moi non plus, je ne le connaissais pas. Mais on ne peut pas dire qu'on est aspergé de cinéma français depuis une vingtaine d'années.
1: Aussi.
0: Les films qui sortent sont souvent se rendent ici, des fois, dans des salles de cinéma de répertoire, tout ça. Pour ça aussi que ça fait du bien de voir les deux films de Gaulle. C'est que c'est du cinéma qui débarque de France.
1: Oui.
0: C'est une grosse production et c'est merveilleusement bien fait. Et oui, je me fie à l'histoire qu'on nous raconte, le fait historique, c'est là. Il n'y a pas de quoi en douter. C'est prouvé.
1: Et comme tu l'as dit, ça nous sort du Marvel un petit peu.
0: Ben oui, c'est ça. C'est parce que les événements cinématographiques maintenant, c'est comme je le disais, c'est Star Wars 59, là. Ben, il y a d'autres choses que ça aussi. Et moi, des films qui sont basés sur l'histoire, comme le théâtre. Si le théâtre pouvait se raccrocher plus souvent à l'histoire, le théâtre qui nous est présenté ici, j'en rêve. Mais écoute, pour le moment, là, on court voir De Gaulle, première et deuxième partie.
1: C'est noté. Hey, Pauline Julien?
0: Pauline Julien, j'ai hâte. J'y vais cette semaine. Mais j'ai des...
1: Femme pays, j'adore le nom.
0: Oui. Tu sais que j'ai des informateurs, hein? Puis, je connais des gens qui ont vu le film Pauline Julien, Femme du pays, dans des visionnements privés. Et semble-t-il, et je me fie sur mes informateurs, semble-t-il que c'est un film à tomber sur le derrière. À quel point c'est bon. À quel point...
1: Prince Barbeau-Lavalette à la réalisation.
0: Voilà. Oui, et Suzanne Clément dans le rôle de Pauline Julien.
1: C'est... Ce que j'en ai vu est extraordinaire. D'abord, c'est Suzanne Clément, on la reconnaît,
0: oui.
1: Mais... Il y a une espèce de... Elle a compris le feu de Pauline Julien.
0: Oui, c'est ça. L'expression qui se prête bien, mais que l'on inventera pour l'occasion, c'est Pauline Julien, c'était un être de fulgurance.
1: Oui.
0: Elle était vraiment là, flamboyante, mais flamboyante dans le verbe, dans sa manière de bouger, dans sa manière d'être. Femme du pays, c'est le cas de le dire. Donc, c'est l'histoire de Pauline Julien, bien entendu. Ouais, mais
1: femme
0: en parallèle...
1: pays, hein, femme pays.
0: Oui, puis en parallèle avec Gérald Godin, ça, qui a été son amoureux pendant très longtemps. J'ai très, très hâte de voir ce film-là. Je vais probablement t'en parler la semaine prochaine. Non. Puis je vais te raconter deux, trois petits souvenirs que j'ai de Pauline Julien et de Gérald Godin. Des petites affaires que j'ai vécues au fil des ans. Je veux partager ça.
1: Moi, j'habitais pas loin de son bureau de comté. Je l'ai vu plusieurs fois, Gérald Godin.
0: Ah oui, sur Guilford?
1: C'était Guilford, oui.
0: Oui.
1: Je croisais une fois de temps en temps.
0: Ah, M. Godin, moi, je me souviens de lui sur le plateau. Évidemment, toujours en grande discussion, soit avec des électeurs, soit avec des sans-abri, des mendiants, tout ça. Oui. Gérald arrêtait. Il jasait avec tout le monde. C'était vraiment l'incarnation même du député rêvé. C'est-à-dire qu'il s'intéressait à tout le monde. Il faisait pas juste une tournée de poignée de main une fois par quatre ans.
1: Oui, un homme pays, à sa façon.
0: Oui, lui, les élections, c'était le début de son mandat, parce que son mandat, après ça, c'était le lendemain matin que ça commençait, puis il était déjà sur le trottoir, puis il allait jaser avec le monde.
1: Même malade, à la fin, il était très malade, puis c'était visible, il était là, il était très, très, très présent.
0: Alors, je vais te raconter la dernière fois que je l'ai vu, c'était d'une tristesse infinie, puis en même temps d'une grande douceur. En tout cas, il y a ça, puis ce soir, parlant de politique, le grand débat.
1: Oui.
0: Qu'est-ce qu'on se souhaite?
1: Ben, on se souhaite de la compréhension.
0: Merci de le dire. On se souhaite qu'il y ait un respect entre les participantes ce soir et que ce soit pas une cacophonie où tout le monde parle un par-dessus l'autre en pensant gagner son point. Et non, quand il y a de la cacophonie, on comprend rien et ce que ça montre, ça attire aucune sympathie, ça ne montre que de l'agressivité. Puis ces temps-ci, là, je trouve que c'est une campagne qui est agressive, qui ne fait que mettre le doigt sur ce que les adversaires font. Moi, ce que je souhaite ce soir, c'est j'aimerais ça entendre parler des programmes.

0: programme des partis et un petit peu d'espoir. Juste un petit peu.
1: Ça n'a pas été souvent mentionné, l'espoir. Hein? Puis retrouver aussi les candidats-candidates dans leur essence.
0: Oui. Hein? Puis arrêtez de me dire notre adversaire, puis elle est pas fine, puis elle avait fait ça, puis l'ancien gouvernement, puis lui, l'indépendance. On peut-tu entendre parler d'espoir?
1: Il y a une chanson qui s'appelle comment déjà? Rêver mieux. Hein?
0: Rêver mieux.
1: Rêvons mieux ce soir, peut-être.
0: J'haïrais pas ça, rêver mieux ce soir, et de savoir qu'il y a des gens qui écoutent le même débat au même moment dans leur salon, et que ces gens-là aussi aient envie de rêver mieux. Peut-être pas tout le long du débat. On s'entend, faut bien se chicaner. Là.
1: Ben, ça fait partie de la joute, mais de le faire de façon sportive et non de façon mesquine.
0: Ben, la mesquinerie a pris le dessus dans les débats depuis quelques années. Et personnellement, ça me déprime beaucoup. J'aimerais ça. Je sais que ça va être difficile cette année, encore une fois, pour moi. Mais je rêve du jour où je vais voter par enthousiasme et non pas par dépit.
1: Il y avait un film qui s'appelait La nostalgie n'est plus ce qu'elle était. C'est en plein ça. Merci. Je cite des titres maintenant. Merci, Sylvain Ménard, puis bon mariage.
0: Ah, ben merci, merci. Jeune marié.
1: Jeune, Sylvain Ménard.
0: 65 ans et jeune marié.
1: Voilà, avec votre. As-tu porté une fleur à la boutonnière?
0: Je sais pas.
1: Ah, tu vas improviser ça le matin. Tu vas ramasser quelque chose, une petite fleur dans le parterre, puis tu vas te mettre ça. Non?
0: Peut-être.
1: Des cheveux.
0: Ah, des cheveux. Encore faudrait-il que ça tienne, mais ça, c'est une autre histoire. Je vais me mettre beau, promis.
1: Ben, j'en suis convaincu. Merci, Sylvain.
0: Salut, Charles. Salut,
1: félicitations à la jeune mariée aussi.
0: Oui,
1: je l'ai dit. On ne fait pas ça tout seul.
0: Non.
1: Bye.
0: Salut.
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1: Météo, ben voilà, la 25 en direction sud, on est à la hauteur de Beaubien. C'est loin d'être fini. Ça va de mieux en mieux à proximité du tunnel, cependant, depuis Boucherville, les deux approches là, de la 132. Ça se déroule quand même assez bien. Je vous dirais, petit code rouge, peut-être à la hauteur de Mortagne. Toutefois, plus en amont, stationnement incitatif Sainte-Julie, la 20 en direction ouest, ça roule au ralenti. Je me rapproche avec le jet de la station pour savoir s'il y a un incident. Il y a un accident qui nous est signalé de ce côté-là. Je vais aller voir immédiatement si on est en mesure d'en savoir davantage en ce qui concerne ce qui se déroule à la hauteur de Sainte-Julie. Là. Donc, la 20 en direction ouest, au niveau du viaduc, du chemin, du fer à cheval, accident impliquant deux camions à gauche. Donc, ça a été signalé il y a 4 minutes. Prenez-en bonne note. Donc, ben voilà. On parle aussi la 30. Comme si c'était pas suffisant à la hauteur de Boucherville, là, entre le viaduc Rue Eiffel et la sortie 80. On parle ici de la 30, la montée de Montarville, boulevard Montarville, tout près de la 20, en fait. Une sortie de route dans la bande centrale, voie de gauche entravée en protection, remorqueuse sur place. Alors, dure fin d'heure de pointe du côté de l'autoroute Jean-Lesage, Boucherville et compagnie. Il y a des gens, donc on est vraiment à proximité là, en direction des promenades Saint-Bruno. Alors, c'est en direction de Vaudreuil-Dorion sur la 30. Pour le reste, ben, ça se déroule bien. Peu de choses à dire. Jacques-Cartier-Victoria, Samuel-de-Champlain, il n'y a pas de course aujourd'hui. Pas de course de vélo. Donc, pas de course sur la route, s'il vous plaît. On regarde sur Courbe, des carrés, ça roule bien. Direction nord, d'est en ouest, la 40, ça se replace peu à peu. Il y a eu des incidents quand même qu'on se doit de mentionner, notamment à la hauteur là, de Papineau, puis un petit peu plus loin aussi, dans le tronçon Côte-de-Liesse, à partir de la 15 jusqu'à Royal Mount. Soyez prudents, les amis. Circulation 9h24 de bonne heure le matin. Il va faire beau aujourd'hui, donc on nous dit 19 degrés, du soleil, plein soleil. Il fait présentement 9 coin Saint-Jean-Saint-Charles dans le Vieux-Longueuil.
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5: 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La Ville doit effectuer des travaux sur le réseau d'aqueduc. 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
9: Charles Gaudreau avec vous. 9h32, on dépasse un petit peu, on n'est pas tout à fait à l'heure. Puis c'est un petit spécial, une petite spéciale rapide. Notre ami Jacques Létourneau qui est à l'autre bout du fil. Bonjour Jacques.
10: Allô Charles.
9: Une spéciale aujourd'hui, un débat qui donc on commence à 11h30, pas à midi, 11h30 à 13h. Franchement, les tourneaux débat dans Vachon.
10: Ouais, ben écoute, tu sais depuis déjà un petit bout de temps là, on l'a fait la semaine dernière notamment. La semaine dernière ou cette semaine, je viens tout mêler. Un moment donné, ça va tellement vite. La semaine dernière. Et on a rencontré des candidates et des candidats. D'ailleurs, c'était très sympathique de partager le micro avec toi, mon cher.
9: Tout à fait, je suis toujours enchanté de le faire avec toi.
10: Tu seras là ce midi. Oui. Là, tu vas jouer mon rôle ce midi. C'est moi qui vais animer. Oui. Tu vas.
9: Je vais être ta rampe d'escalier.
10: Tu vas être le gars qui est à convaincre. Ben là, les candidats de Vachon, il faut comprendre que c'est intéressant parce que historiquement, Vachon, ça a été beaucoup au Parti québécois. Oui. Mais là, depuis Martin deux mandats, trompe, c'est. Oui. Exact, Martine Ouellette, puis là, si tu remontes dans le temps, là, Camille Bouchard, oui, Jeanne Nadeau, effectivement. Alors donc, là, on a deux mandats, de Yann Lafrenière, qui a quand même été sous les feux de la rampe, c'est le moins qu'on puisse dire, avec la question autochtone, la question du racisme systémique, du profilage racial. D'ailleurs, j'en profite pour brancher que j'ai fait un balado. J'ai enregistré un balado au début de la semaine avec Anne Lafrenière qui va être disponible la semaine prochaine sur YouTube que j'ai enregistré dans les studios du 103.3. Ouais. Tu vas voir, c'était pas mal bon. Puis ça l'a mis un peu la table pour ce qu'on va faire ce midi parce que là, il n'y aura pas que M. Lafrenière. Il va avoir Stéphane Fauguin qui est le candidat du Parti québécois. Puis j'ai compris que c'était un peu la tête derrière toutes les politiques migratoires. Donc, ça va être intéressant parce que l'immigration veut pas, Charles, dans ce contexte électoral-là avec Trump, puis avec ce qui se passe en Occident, puis les politiques natalistes, tout ça, ça va être intéressant quand même d'avoir une discussion avec les candidats de Vachon sur cette question-là. Surtout que on va avoir une dame que tu connais bien, Afin Wallalika. J'espère que je le prononce
9: Afin
10: bien.
9: Afin Wallalika, oui.
10: Wallalika, bon, alors on m'avait mal informé, oui. Mais c'est pas grave. Wallalika, donc, on va aussi avoir la candidate de Québec. Madame Wallalika qui se présente pour le Parti libéral, puis tu la connais, on la connaît. Parce
9: c'est une conseillère municipale depuis quelques mandats, oui.
10: Avec Catherine Fournier. Et il y a Magdouda Oudjit aussi qui est candidate pour Québec solidaire. Donc, ça va être intéressant quand même, cette question-là. Immigration, première, deuxième génération. Moi, je veux les entendre, Québec solidaire puis le Parti libéral là-dessus. Puis j'ai hâte d'entendre M. Fauguin aussi. Donc, ça, je te le dis tout de suite. On va parler de ces enjeux-là. Ouais,
9: D'ailleurs, juste une parenthèse. As-tu vu la contestation des candidats, candidates issus de l'immigration concernant la politique migratoire du PQ? Le candidat dans Sherbrooke, entre autres, qui dit, ben, c'est contesté de l'intérieur ce que nous dit Paul Saint-Pierre Plamondon. 30-40 candidats qui disent ben c'était peut-être un petit peu trop à droite comme politique.
10: Ouais, j'ai vu passer ça. Et moi, je te dirais. Ben, écoute, ce malaise-là, on l'a, Charles. Je t'en ai parlé à ton micro à quelques reprises. J'en ai parlé avec Nicolas Marceau aussi en passant. J'ai fait un balado avec Nicolas Marceau qui se présente dans Marie-Victorin. Lui, il a été assez clair. Je vous laisse découvrir dans le balado qui va sortir probablement aujourd'hui ou demain. Mais j'ai posé la question de l'immigration à Nicolas Marceau, puis je te dirais qu'il a été assez rassurant. Mais tu sais quoi? Je pense que du côté du PQ, on est un peu pas mal préoccupé par ce qui se passe dans la région de Québec avec le Parti conservateur. Et bon, tu sais, on est des gens de principe, puis on aime bien les principes, et j'en suis. Mais parfois, la politique partisane est menée par des sondages. Et c'est sûr que Éric Duhaime est pas mal, je te dirais, le grand gagnant de cette campagne électorale-là. Pas parce qu'il va être porté au pouvoir, puis on le sait pas, il va peut-être faire élire. Tu sais, Tommy Théberge me dit souvent, ben non, il fera pas élire tellement de monde. Mais là, le dernier Québec 125, il en donne 14, même 16. Mais au-delà du nombre de députés, c'est les idées. Et s'amuse-tu, M. Duhaime, à rappeler que le PQ, il vole des idées, que la CAQ, il vole des idées. Et c'est des idées de droite, là. Duhaime, il assume sa posture de droite. Alors, moi, je trouve que, puis personnellement, tu sais comment je me positionne dans le débat politique en général, personnellement, moi, je trouve pas que c'est une bonne nouvelle. Parce que ces idées-là, c'est moins d'État social, c'est moins de redistribution de la richesse, c'est moins de lutte aux inégalités sociales. Donc,
9: Même si Jacques, oui. C'est pas moi qui te l'apprends, quelqu'un qui est élu avec non pas une pensée de droite, mais une pensée peut-être un petit peu plus réactionnaire, je dirais, s'il est élu, ben il va tasser pour séduire ceux et celles qui n'ont pas voté pour lui ou pour elle, puis il va aller un petit peu plus vers la gauche.
10: Oui, c'est clair, parce que probablement.
9: Et vice versa aussi.
10: Je suis convaincu qu'on écoute les Jeff Fillion, les Dominique Morris, ce que nous ne faisons pas en général, non? Mais mettons qu'on les écouterait puis ils doivent trouver que Duhaime va un peu vers la droite, vers le centre. C'est sûr, puis sûr qu'il y en a même qui vont dire que Duhaime est plus modéré. Je l'écoutais à Alec Castonguay, Alec Castonguay, ils disent, écoutez, M. Duhaime, vous avez déjà dit 1, 2, 3, 4, 5, 6, 7, pensez-vous ça encore? Puis il dit, bah, vous savez, je faisais un show de radio, puis tu sais. Donc, il y a beaucoup de, je vais dire de même, là, d'opportunisme dans une campagne électorale. Puis des fois, tu te demandes si ce sont les sondages ou les idées qui mènent le show. Et dans le cas du PQ, je pense que sur la question de l'immigration, Moi, je ne crois pas que le PQ est devenu un parti de droite ou un parti... Si on entend ça à l'extrême gauche, là, le PQ est quasiment fasciste. Puis tu sais, des fois...
9: J'ai eu des affaires sur les réseaux sociaux. Moi, j'ai un ami là, qui...
10: Je suis désolé de le dire de même, là, en tout respect même, mais puis j'ai des amis, moi aussi, qui me boudent parce que je défends l'indépendance du Québec, puis ils pensent que je suis devenu péquiste. Puis tu sais, il y a beaucoup d'émotions là-dedans, mais c'est sûr que si des candidats issus de l'immigration, de première, deuxième, troisième génération, disent à l'intérieur du Parti québécois, faudrait c'est dans le journal, ça, là, ce que tu me dis? Là?
9: Oui, j'ai vu ça dans la presse ce matin.
10: Ben, si c'est dans la presse ce matin, ça veut dire que c'est une bonne nouvelle. Ça veut dire qu'il y a du monde qui sont inconfortables. Moi, j'ai entendu des candidats que je nommerai pas du PQ, qui sont assez à gauche, très mal à l'aise avec le candidat de Radio X à Québec. Très, très mal à l'aise. Et des candidatures pointures très milieu des affaires. Mais tu sais, Charles, le PQ, là, historiquement, c'est quoi?
9: C'est une coalition.
10: Ah oui. Ben oui! Fait que t'as des Charles Gaudreau, Jacques Letourneau, puis t'as des gens du Conseil du patronat, puis du Carl Blackburn, puis du Martin Hébert, puis des chambres de commerce, puis tout ça. Fait que, moi, je dis tout le temps à ma gang, parce que là, je regarde dans ma famille, là. Chez nous, là, dans ma famille élargie, mettons, c'est soit PQ ou QS, OK? Pis là, ça a envie de se tirer des roches des fois, là, tu sais. Puis même mes propres enfants, bon, j'en ai un qui est un petit peu plus conservateur, mais je le soupçonne de nous provoquer. Mais, tu sais...
9: C'est un Letourneau.
10: Voilà, c'est ça. Mais moi, autant je suis déçu que la campagne soit pas plus, c'est genre des idées de fond. Qu'est-ce que c'est, genre le projet qui mobilise? Je trouve que les taxes sur l'essence, le gaz, pas de gaz de schiste, ça se garoche des roches. Madame Fréchette, qui était quasiment qui se présentait quasiment comme la cour des miracles, en train de relever l'avion de la. Là,
9: oui,
10: ça va pas bien, là.
9: Oui,
10: mais là, ça redresse plus, ça va pas bien, là.
9: Ça
10: on pourrait en manger toute une. Moi, j'avais prédit que c'était un parti qui allait disparaître. Hein. On verra.
9: On disait ça du bloc il y a quelques années, puis il est encore là.
10: C'est une configuration politique qui est
9: prochaine
10: différente.
9: Prochaine Union nationale, peut-être.
10: Regarde, le Parti libéral est rendu deuxième là, dans les sondages.
9: Tout à fait.
10: Moi, je pense qu'on va revenir dans les prochaines années à un mode davantage fédéraliste, souverainiste. Si le PQ est majoritaire, c'est clair qu'il va y avoir un référendum. Fait qu'attache ta tuque, mon gars. En tout cas, moi, je peux le dire, là, même si je joue le rôle de chroniqueur et d'animateur, je ne suis pas... ni au PQ, ni à QS, mais c'est sûr que moi, je prends ma petite valise puis je vais aller parler au monde sur l'importance de l'indépendance du Québec. Mais ça, c'est un autre débat.
9: Oui, qui est d'abord un geste démocratique. Tu sais, comme l'autre fois, vendredi dernier, avec les libéraux... Ben non, pas vendredi dernier, c'était lundi, dans Montarville. Le libéral, il a marqué un point en parlant le dernier puis en pluguant le mot référendum. Puis dans ma tête, ça a fait, attention, c'est un exercice démocratique. On fait peur au monde avec un référendum, mais c'est démocratique un référendum, parce que l'indépendance pourrait se faire autrement, puis c'est pas ça qu'on veut vivre comme société, puis c'est pas ça qu'on nous propose jamais. Faut faire très attention avec ça. C'est le bad trip qui suit une défaite, c'est ça qu'on veut pas vivre.
10: Je vais en profiter pour pluguer en bon québécois mon balado avec Nicolas Marceau, qui va probablement paraître aujourd'hui. Et Nicolas Marceau, je lui pose la question clairement en lui disant « Le Québec est une nation riche ». Il me dit « Nicolas Marceau, nous serions celui qui accède à l'indépendance dans les 20 dernières années, mettons les 30 dernières années, comme étant celui qui est le plus riche. Jamais il y a une nation... que ce soit dans le démantèlement du RSS ou la création de nouveaux pays en Europe qui étaient aussi riches quand ils sont devenus indépendants que le Québec l'est. Et il ajoute que dans l'entretien qu'il ne connaît pas de pays qui sont venus en arrière. Tu comprends? Croatie, que ce soit la Slovaquie, ils ont besoin de l'Union européenne, tout ça, là. Ça, c'est un autre débat. Mais il n'en demeure pas moins que moi, je suis convaincu dans le contexte actuel que c'est un projet qui est fort intéressant. Puis c'est la seule formule qu'on n'a pas essayé, Charles. Le fédéralisme à la mode libérale du Parti libéral du Québec, ça fonctionne à moitié ou pas. Puis la CAQ, ben on l'a vu, M. Legault, il est revenu souvent bredouille d'Ottawa. Donc là, j'ai l'air d'un candidat.
9: Mais... Ouais, tu parles comme un candidat. Ça va-tu venir un jour? Vas-tu te présenter?
10: Non, je suis trop vieux.
9: Ouais, c'est ça, hein?
10: Mais 10 ans plus jeune, je pense que je me serais lancé. Je me serais-tu lancé PQQS? Ça, c'est un autre débat. Je t'avoue que je suis pas capable de dire de façon tranchée. Parce que c'est toujours le dilemme. Moi, je suis un peu plus à gauche socialement que le Parti québécois peut l'être. J'ai été critique du PQ dans l'histoire, même sous l'évêque Parizeau. J'étais même à l'origine un peu, je le disais en toute transparence, des premières discussions quand j'étais jeune syndicaliste autour de la création de Québec solidaire. Mais avec le temps, je trouve ça désolant de voir QS. Madame Roubaud-Gazal, elle fait pas de mauvaise campagne. C'est les seuls qui disent clairement qu'il faut qu'on fasse payer ceux qui sont multimillionnaires. Puis ça lève pas. Comment ça se fait que ça pogne pas, Charles? Sais-tu, toi? Qu'est-ce qui marche pas? Pourquoi ça lève pas d'un sondage? Le monde n'y croit pas, il pense que c'est utopique.
9: Il y a bien des affaires. Moi, je te dirais d'abord et avant tout, trop Montréal.
10: Ouais, hein.
9: Trop Montréal aux yeux. Ben, moi, j'ai de la parenté dans d'autres villes au Québec. C'est trop plateau. C'est Montréal. Que si tu veux, je te dise. Puis, Gabriel Nadeau-Dubois avait
10: un lourd passé?
9: Non, pas du tout. Il y avait un capital affection. Il est en train de construire quelque chose, puis on lui a dit c'est pas ça qu'on veut comme parti. Ouais. Catherine Dorion ouais. en tête et compagnie, c'est pas ça ouais. qu'on veut comme parti, mon chum.
10: Ouais,
9: c'est
10: ouais.
9: d'autres choses, on veut être vraiment un parti d'influence plutôt qu'un parti, contrairement à ce que Mme Gazal dit, là, je veux exercer le pouvoir éventuellement.
10: Ouais, ils l'ont vraiment.
9: On envoie le message qu'on veut pas, on veut pas plus que ça.
10: Ils l'ont vraiment, ouais. Moi je vais le dire, là, ça va être rien, mais ils l'ont vraiment morpionné.
9: Oui.
10: Je trouve, puis je me rappelle de m'être pogné avec du monde qui trouvait ça effrayant de dire qu'il fallait que le PQ, que le QS se ressente. Mais Québec solidaire n'était pas assez sur l'économie, n'était pas assez région,
9: et c'est ça que Gabriel Nadeau-Dubois essayait de faire. Ouais.
10: Je vais le dire, c'est plate, là, mais tu sais, c'était peut-être un petit peu trop woke. Je suis pas un anti-woke, là, mais... Tu sais, à un moment donné, quand les questions de toilettes non genrées prennent peut-être plus de place d'un débat que le partage de la richesse ou la classe ouvrière qui en arrache, tu sais, la dame qui se lève le matin, qui a une caravane, qui a deux enfants monoparentales, ouais. Elle se fait dire qu'elle pollue, puis elle se fait dire que elle a l'impression que jamais on parle d'elle, ben qu'est-ce qu'elle fait si à votre conservateur?
9: Ouais.
10: Oups, j'ai sacré.
9: Oui, tu l'as échappé, mais c'est pas grave, c'est pas dans ton show, okay. C'est dans mon show, donc c'est pas sur toi qu'on va taper. Hey, dis-moi, tu parlais, puis peut-être qu'on va se laisser là-dessus, parce que l'idée, c'est de vous inviter à nous écouter dès 11h30 avec ce débat concernant Vachon. Tu parlais d'un projet porteur, on n'entend rien de tout ça dans nos débats actuellement, dans cette campagne électorale-là.
10: Non.
9: Ça serait quoi un projet porteur actuellement en 2026 au Québec?
10: Ben, écoute, tu sais, la question écologique, là, à ma connaissance, la question de l'environnement, mais pas l'environnement, juste les bacs verts, puis la récupération, puis le recyclage, c'est quoi du développement économique? Créer de la richesse dans une perspective où on assure un équilibre entre l'écologie, la société, puis l'économique. Hein? Tu sais, c'est quoi un projet de développement? Tu sais, construire de l'habitation là avec du bois de chez nous, avec des ouvriers du Québec, au sens où, évidemment, le Québec est une terre très accueillante. Ça, il y a pas de débat à faire là-dessus. Donc, tu gardes, ça n'est un exemple, là, dire on va se mettre à l'ouvrage collectivement, puis on va le faire dans le respect des enjeux environnementaux puis écologiques, puis on va pas scraper plus de terres humides, puis on va en protéger la rainette, machin, puis tu comprends? Personne parle de ça.
9: Ouais.
10: Anne-Marie Lesseau faisait remarquer à ma dernière émission, Charles, que la question écologique et environnementale est arrivée après 1h45 de débat à nouveau. Ça faisait 1h45 qu'on nous pitchait toutes sortes de promesses qui se réaliseront pas à moitié.
9: C'est révélateur.
10: De
9: ouais.
10: Ben, c'est révélateur. Si, me semble, on voulait faire rêver, dire un Québec, tu sais, le Carney relance le pétrole, le gaz, le pétrole, le militaire, le gaz, le pétrole. Là, il va baisser les impôts des multinationales. C'est une honte. Personne ne parle de ça. C'est ça, le Canada.
9: Même au contraire, on est content. On dit, hey, il tient son bout, puis il va nous construire une affaire.
10: Ben oui. Les capitalistes sont morts de rire, mon gars. Ils n'auront pas de problème avec Carney. Ils n'auront pas de problème avec Trump. Ils n'auront pas de problème avec Carney. Puis les riches vont être encore plus riches. C'est ça, la conclusion de l'histoire, malheureusement. Alors, pourquoi on ne fait pas rêver un Québec plus social, plus égalitaire? Oui, moins de bureaucratie. Moi, je suis d'accord. Tu sais, Nicolas Marceau, il me disait, Jacques, dans les villes, là, pour faire des demandes à Québec, là, il y a 200 formulaires différents. Un pour l'aqueduc, un pour le parc, un pour la piscine, un pour la lumière. Hein? Bon, on peut-tu réduire ça puis dire aux villes, en proportion de ce que vous représentez, on vous donne une enveloppe budgétaire puis on vous fait confiance. Là, ça prend plus de fonctionnaires, puis de paperasse, puis de ci, puis de ça. Si c'est ça, débureaucratiser l'État, moi, je serais d'accord. Que ça aille plus vite puis que ça soit plus fonctionnel.
9: Ben oui, mais déréglementer, à contrario,
10: si on se met à débureaucratiser.
9: Ouais, mais si on se met.
10: Déréglementer.
9: Ouais, ça, je l'entends beaucoup dans les débats, tu l'as entendu toi aussi. Il faut déréglementer. Il y a trop de. Attends une minute, là, ça veut-tu dire qu'on va faire plus les coins ronds, droit des travailleurs, c'est ça que tu défends depuis toujours. Mais à d'autres égards également, est-ce qu'on va, construire des affaires sur de la glaise qui vont rentrer dans la terre, faut piéter dans 10 ans? On va-tu faire des cadres de porte dangereux pour nos enfants? Il y a des choses à considérer. Là, je suis en train de dire d'avoir peur, mais déréglementer peut vouloir dire ça aussi. Jeter le bébé voilà. De l'eau du bain.
10: Mais moi, je parle pas de déréglementer tant
9: oui,
10: que
9: non,
10: de
9: je
10: débureaucratiser.
9: Oui, mais ce faisant, on déréglemente un petit peu.
10: Alors voilà. On se voit.
9: Hey, les
10: tournois. Oui, c'est ça. C'est ça. Non, mais tu sais, quand en même temps, on dit qu'en l'Ontario, là, c'est toujours bien pas le Bangladesh, là. Mais l'Ontario, il y a 4 fois moins de métiers de la construction. Peut-être qu'il faudrait qu'on se pose la question pourquoi.
9: Ouais.
10: Mais voilà. Ça implique, mes amis, du mouvement syndical et tout.
9: C'est un bon petit commentaire, ça. Merci. Je suis content d'avoir parlé. On se revoit tantôt, nous autres. On a une réunion tantôt.
10: Exact.
9: Dans une demi-heure, Jacques Letourneau.
10: Je vais être là. Je m'en viens à pied. Là. Voilà. Je vais être là à 10h35, peut-être. J'ai peut-être un appel à 10h25. Bon. Là, mais je serai là.
9: Vous autres, mes coquins et mes coquines qui nous écoutez, ben revenez-nous à 11h30 pour ce débat spécial dans Vachon avec Letourneau et les candidats là, dans Vachon. Le PLQ, le Québec solidaire, la CAQ et le Parti québécois. Bye. À tantôt.
10: À tantôt.
9: Bye.

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9: Sébastien Carignan-Cervera prend officiellement la direction générale de la ville de Sainte-Catherine après une décennie de gestion municipale dans la MRC de Roussillon. Le Parti libéral du Québec s'engage à élargir l'autoroute 30 entre Brossard et Boucherville afin de décongestionner cet axe routier névralgique de la rive sud. Le service de police de Longueuil recherche d'autres victimes potentielles de Kevin John McAnuff, arrêté pour invasion de domicile et agression sexuelle.
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1: Longueuil amorce un chantier d'aqueduc urgent sur le boulevard Jean-Paul-Vincent afin de sécuriser l'approvisionnement en eau potable du réseau local et régional. La ville de Delson déploie un projet pilote de surveillance bénévole au parc du Centenaire pour lutter contre les bris et le vandalisme. Le Parti libéral du Québec s'engage à élargir l'autoroute 30 entre Brossard et Boucherville afin de décongestionner cet axe routier névralgique de la Rive-Sud.
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1: Alors, bonjour tout le monde et bienvenue à Franchement les Tourneaux. C'est un spécial élection. C'est sûr qu'on va rouler encore la semaine prochaine sur la thématique des élections provinciales. Mais aujourd'hui, on fait un spécial d'1h30 d'abord et contrairement à l'habitude, c'est mon ami Charles Gaudreau qui va animer.
2: Ben oui, on échange ça. T'es venu la semaine dernière pour aller à la rencontre des candidats. Alors, j'ai dit, ben oui, ça me fait plaisir d'être là. Donc, je serai le gardien, comment tu dis ça, des sceaux.
1: Oui, gardien des sceaux, gardien du temps.
2: Je serai ta rampe d'escalier.
1: Et moi, je serai, dans le fond, orienté vers les contenus, les thématiques qui seront débattues essentiellement autour des enjeux de Vachon. Mais c'est sûr qu'on va parler d'immigration, on va parler d'itinérance, on va parler d'éducation, de santé, de transport collectif. Je te laisse la parole, Charles, et présenter.
2: Je te donne la main, c'est sûr.
1: Puis je te laisse présenter nos invités et prendre cette animation.
2: Bien sûr, les candidats qui sont, les candidates qui sont déjà arrivés. Alors, dans un premier temps, il y a eu tirage au sort. Donc, dans l'ordre, c'est M. Foguin qui va commencer à répondre aux questions. Par la suite, Mme Loualalika, il y aura M. Lafrenière qui viendra, et puis pour terminer, Mme Oudjit. Alors, on les présente. Mme Oudjit, d'abord, bienvenue, merci d'être là. Elle est ingénieure et agronome. Elle est intervenante communautaire impliquée dans le quartier Villeray à Montréal, entre autres, pendant plusieurs années. Donc, elle est spécialiste en éducation, d'éco-alimentation. Merci d'être là.
3: Merci.
2: Il y a M. Foguin maintenant, Stéphane Foguin, Parti québécois. Mme Oudjit est candidate pour Québec solidaire. M. Foguin, donc titulaire d'un baccalauréat et d'une maîtrise en génie aérospatial à Polytechnique Montréal. M. Foguin, donc, a travaillé près de 10 ans pour le gouvernement du Québec comme expert en développement économique d'industrie stratégique. Il a également travaillé pendant 2 ans comme conseiller stratégique au Centre de recherche aérospatiale du Conseil national de recherche du Canada. Et aussi, il a été co-porte-parole en matière de diversité et de citoyenneté du Parti québécois de 2023-2026. Merci d'être là.
4: Merci pour l'invitation.
2: On a aussi Mme Loualalika, Afine Loualalika, du Parti libéral du Québec, juriste de formation. Elle est conseillère municipale à Longueuil et réside à Saint-Hubert depuis 2010. Elle a auparavant travaillé dans le secteur financier, dans des cabinets politiques et en affaires institutionnelles, vous dis-je bien, avant d'être élue à Longueuil en 2021, puis réélue en 2025. Aujourd'hui, Afine souhaite poursuivre un engagement vers les citoyens de Vachon en portant leur voix à l'Assemblée nationale. Bonjour Afine Loualalika. Et puis finalement, il est député pour Québec, pour la Coalition Avenir Québec, équipe Christine Fréchette. On ne sait plus jamais, on ne sait plus. Équipe Christine Fréchette. Yann Lafrenière, bonjour.
5: Bonjour.
2: Il s'engage dans les Forces armées canadiennes en 89. Il réalise des missions dans plusieurs pays. Ou en 93, il amorce une carrière dans la Sûreté du Québec, non pas dans la police
5: comme
2: de Montréal.
5: Policier
2: à Montréal et pompier par la suite aussi. Oui. Porte-parole, d'ailleurs, du SPVM. Près de 20 ans porte-parole du SPVM. Et puis, par la suite, il s'est lancé en politique. Il est désormais vice-premier ministre du Québec. Il est également ministre de la Sécurité intérieure et ministre responsable des relations avec les Premières Nations et les Inuits.
5: Bonjour,
2: voilà, j'ai fait le tour.
1: Bienvenue. Ben oui, puis t'as-tu présenté notre ami?
2: Ben, c'est la première question va venir de notre ami Francis Tremblay. Francis est animateur ici à la station. Il est aussi animateur, c'est un homme d'affaires aussi. Il est à la tête d'Under Road Québec. C'est un spécialiste de la mobilité. Alors, la première question va être une question concernant la mobilité. Vous aurez 1 minute chacun pour répondre. À tour de rôle, on va commencer par M. Foguin pour la réponse. Vas-y,
6: Francis. Jamais aussi fin avec moi, Charles.
2: Je sais, ça m'arrive des fois.
6: Mesdames, Messieurs, l'autoroute 30 est déjà un axe névralgique pour les résidents de la Rive-Sud, les travailleurs et l'industrie du camionnage. Donc, avec le développement du port de Montréal à contre-cœur et celui de l'aéroport métropolitain de Montréal, la pression sur cet axe continue d'augmenter. Le projet d'élargissement entre Brossard et Boucherville, est d'ailleurs toujours inscrit comme étant en planification par le gouvernement du Québec. Concrètement, quel est votre plan pour rendre l'autoroute 30 plus sécuritaire, plus fluide? Et êtes-vous favorable à l'ajout de voies supplémentaires dans chaque direction? Et c'est quand même une autoroute qui cause problématique matin, midi, soir et nuit.
2: Monsieur Foguin, on vous écoute. Vous avez 1 minute pour répondre.
3: Merci. Tout d'abord, merci pour l'invitation. Comme vous savez, c'est ça, Saint-Hubert, puis toute la Rive-Sud se développe rapidement, puis ça met une énorme pression sur nos infrastructures qui suivent pas la cadence. Puis on le voit beaucoup avec l'autoroute 30, avec aussi aux abords de la 116. D'abord, il faudrait rappeler que la CAQ a promis deux fois l'élargissement de la 30 ces dernières années, en 2020 et en 2022, pour par la suite prétendre qu'il n'y avait plus d'argent nécessairement. Et moi, je me demande s'ils vont faire le même coup qu'au troisième lien, est-ce qu'ils vont le promettre une troisième fois? Moi, de mon côté, je m'engage vraiment à prioriser l'élargissement de la 30 dans un premier mandat. C'est essentiel. Et on le voit, les gens sur la route vivent cette congestion-là au quotidien, mais aussi, il faut rappeler, comme vous l'avez dit, que c'est une voie de camionnage. Et on veut aussi agir au niveau des chauffeurs à rabais. Les gens me disent qu'ils se sentent plus sécuritaires sur la 30 en voyant tous les accidents qu'il y a eu par rapport au camionnage. Et je pense que le gouvernement peut agir de manière plus musclée qu'il le fait jusqu'à maintenant.
2: Merci beaucoup, Stéphane Fauguin du Parti québécois. Affine Walalika, Parti libéral du Québec, on vous écoute, vous
4: merci,
2: avez une minute.
4: Merci beaucoup, Charles. Je rejoins un peu ce que vous avez dit. Hein. L'autoroute 30, moi je suis une fille de Saint-Hubert, je le vis comme tous les Hubertins, la congestion qui s'y passe. Et ça fait des années qu'on nous en parle, ça fait 30 ans. Vachon ou Saint-Hubert a toujours été représenté par le Parti québécois, ensuite par la CAQ. Il y a toujours eu ces promesses-là, mais rien ne s'est passé. Et moi, je me rappelle quand on a été élu avec Catherine Fournier en 2021, nous avons justement reçu un projet de la CAQ pour pouvoir élargir l'autoroute 30. Ça ne s'est pas passé, donc ça fait 8 ans qu'on attend. Moi, ce que je promets, et on en a fait l'annonce hier, c'est vraiment d'élargir l'autoroute 30. Charles est venu d'ailleurs en territoire de la Rive-Sud de l'agglomération de Longueuil pour ajouter une voie sur chacune des directions de l'autoroute 30. On va bien sûr adapter les bretelles pour justement accueillir ces deux directions-là, justement parce qu'il y a le développement de l'aéroport qui se trouve dans Vachon et le port de Contrecœur qui vient. Je dois aussi dire qu'on va avoir du transport collectif et du covoiturage, donc ça sera une gestion dynamique de ces voies-là. Donc on va faire de la priorisation, de la flexibilité selon l'achalandage.
2: Voilà, merci beaucoup.
4: Donc ça, c'est une promesse qui a été faite hier, c'est un engagement en premier mandat.
2: Et quand vous dites Charles, c'est pas moi, c'est Charles.
4: Je parle de Charles Milliard, notre chef, désolé. Pour vous, c'est Monsieur Milliard.
2: C'est vrai, pour vous, c'est Monsieur Milliard,
4: voilà.
2: Yann Lafrenière, Coalition Avenir Québec, on vous écoute, vous avez une minute pour
5: nous. Très heureux de voir qu'on est tous d'accord sur cet enjeu-là. C'est un jeu qui est majeur. Jusqu'à aujourd'hui, on l'a promis en 2018 puis en 2022, dans les deux élections, mais vous avez entièrement raison, on l'a promis. Les travaux ont déjà été commencés. Si vous circulez sur la 30, vous voyez que les voies de contournement pour prendre la circulation en direction ouest et l'envoyer dans l'autre travée ont déjà été commencées. Mais on se l'est promis, on ne fera pas ça pendant que le tunnel est encore en travaux. Alors, ça doit être fait. Cependant, il y a un changement majeur. Contrairement à ce qu'on se dit aujourd'hui, on ne peut pas juste ajouter une voie, il faut faire l'autoroute au complet. La base de cette chaussée-là, elle est complètement terminée. Parce que oui, c'était bien de faire l'ouverture du pont à l'autre extrémité de la 30, mais clairement, il fallait prévoir qu'en devenant une voie de contournement de Montréal, ça doit être super achalandé, on doit refaire l'autoroute au complet, puis oui, ça va être fait.
2: Merci beaucoup. Yann Lafrenière, Coalition Avenir Québec, député sortant, d'ailleurs, de Vachon. Magdouda Oudjit, Québec solidaire, on vous écoute, Madame Oudjit. Une minute.
7: Merci pour l'invitation. Alors, automatiquement, pour Québec solidaire, on n'a pas fait ce qu'ils ont fait les autres, parce qu'ils ont gouverné. Alors, nous, moi, je fais la 30 matin et soir pour y aller travailler à Châteauguay. Donc, beaucoup de voitures qui circulent et les camionneurs. Donc, automatiquement, Québec solidaire, elle est plus pour le transport collectif. Donc, automatiquement, ajouter une voie. Je peux pas me prononcer réellement, mais moi, je fais la route matin et soir. Je pense pas que c'est la troisième voie qui va régler le problème, mais c'est vraiment structurer le transport collectif et essayer de travailler d'une manière pour que le transport actif, il sera aussi fonctionnel et le transport collectif, il sera vraiment adapté pour décongestionner les entrées vers les villes de la Rive-Sud à partir de la 30.
2: Voilà, ben merci infiniment, Magdouda Oudjit de Québec solidaire. Quelqu'un a une question à poser à un petit camarade auparavant? Non, ben Francis, tu vas avoir une question tantôt,
8: oui,
2: je le devine.
8: Oui, okay.
2: Mais les gens peuvent se relancer à partir du moment qu'ils ont dit quelque chose. Là.
4: Bon, moi, je veux simplement souligner, et puis Yann, tu sais que je t'aime beaucoup, on a travaillé ensemble pendant longtemps. Lorsque la CAQ est venue nous présenter, nous, au Conseil de ville, par rapport au projet de l'autoroute 30, on y croyait vraiment, les citoyens. On a été d'ailleurs des avocats pour vous là-dessus, sur le terrain. C'est une déception totale que ça n'ait pas été fait durant tout ce temps. Encore une fois, moi je dis toujours, je suis une fille de Saint-Hubert, je vis les enjeux avec les citoyens de Saint-Hubert et vraiment les citoyens attendent ça, on m'en parle aux portes, donc ça je dois quand même...
2: Vous avez une question? C'est une question.
4: Je vais juste dire, qu'est-ce qu'il fait? Oui, c'est vraiment
5: un reproche.
4: Mais oui, vraiment.
5: Je vais vous aider, c'est un reproche, mais je vais répondre à son reproche.
4: Mais c'est de savoir qu'est-ce qu'il fait de votre promesse, c'est de savoir réellement. Mais c'est normal, je suis la voix, moi, des citoyens de Saint-Hubert, je ne suis pas représentante des
5: nos partis. On n'a pas un statut différent.
4: Je suis d'accord, mais alors, tout ce qui est important, c'est d'avoir du concret. Ce que j'allais demander, Yann, c'est de savoir qu'est-ce qui fait en sorte que la promesse que tu fais aujourd'hui va se faire réaliser si ça a déjà été promis plus d'une fois. C'est ça ma question.
5: Oui, c'est une bonne question. Je vais y répondre.
2: Oui,
5: c'est un reproche. Si vous circulez sur l'autoroute 30, puis moi, je ne dis pas, croyez-nous, regardez. Regardez les travaux qui ont été faits. Et comme ma collègue qui aujourd'hui se présente pour les libéraux était à la ville de Longueuil, a été la première à nous reprocher de commencer ces travaux-là en même temps que le Tudel amenait un impact majeur sur la 30. Alors, il fallait être responsable. Les travaux ont été faits pour préparer ces travaux-là majeurs, donc de refaire la 30, mais pas tant que le tunnel n'est pas terminé, ça, c'est clair. Alors, quand on me demande qu'est-ce qu'il y a de concret, les travaux ont déjà été faits. Si vous passez sur la 30 dans la voie centrale, les travaux ont déjà été préparés, puis on va le faire après l'autoroute, après le tunnel, c'est clair.
1: Jacques, j'aimerais ça, moi, quand même, rebondir sur la dimension un peu plus écologique de ce débat. Parce que quand on parle, par exemple, du troisième lien à Québec, bon, je vous demande pas de vous prononcer sur le troisième lien, on a vu le Parti québécois dire, ah, ben, il y en aurait un, mais ça serait un tramway ou un train ou un métro qui passerait là. Parce qu'évidemment, plus tu mets de voies routières, plus il y a de voitures. Puis à un moment donné, ça se multiplie. Il n'y a pas, effectivement, une possibilité ou une perspective de quelque chose d'un petit peu plus structurant pour l'autoroute 30 ou ben donc on fait juste l'élargir pour qu'il y ait encore plus de voitures?
4: Ben dans notre cas, là, on a parlé quand même d'avoir du transport collectif à partir du REM directement. C'est bien sûr du covoiturage, là, ça c'est bien sûr pour avoir le moins de voitures possible. Mais la gestion dynamique, justement, c'est d'utiliser ces voies-là pour le transport collectif. J'ai siégé 2 ans sur le CA du RTL. On sait que le RTL donne des services à la demande. Ça veut dire qu'il faut qu'il y ait la demande pour les autobus du RTL avec des personnes réelles qui vont prendre l'autobus à partir du REM jusqu'à l'aéroport, par exemple, pour que le REM soit en mesure de le fournir et qu'il y ait du financement à cet effet-là.
3: Ça amène la question de est-ce qu'on attend que la demande soit là avant d'offrir plus de
4: transports communs? Le RTL fonctionne comme ça pour le moment, je peux vous le dire.
3: Exact, mais est-ce qu'on devrait continuer à fonctionner comme ça? Nous, ce qu'on dit, c'est qu'il faut agir à la fois sur l'offre, mais rendre accessible aussi le transport en commun. C'est pour ça que nous, on offre une passe de mobilité universelle pour 95 $ par mois qui va donner accès non pas juste au RTL mais à toutes les sociétés de transport. Si on veut que les gens prennent le transport en commun, il faut que ça soit accessible pour que ça fasse du sens financièrement pour eux et en même temps, on va vouloir bonifier l'offre de transport. Il ne faut pas juste attendre que les gens le fassent par le choix par eux-mêmes parce qu'en ce moment, ce n'est pas viable pour beaucoup de nos familles à Saint-Hubert.
7: Et nous, pour le transport collectif, on sait très très bien que Québec solidaire elle a fait des mesures pour inciter les citoyens de Québec au complet de prendre le transport collectif. On a fait la mesure 65 ans et moins de 25 ans. Et ça sera gratuit. Et les personnes qui sont entre ces deux catégories d'âge, ils vont avoir crédit d'impôt. Donc ça incite que les gens, ils vont utiliser moins de voitures. Donc automatiquement, la congestion, ça va diminuer. Et aussi, on favorise vraiment, vraiment que le transport collectif, ça sera un avenir pour le Québec. Et aussi, nous, on soutient le projet de développement de la ville de Longueuil qui veut développer c'est-à-dire améliorer les infrastructures. Donc, nous, il y a un investissement majeur pour les infrastructures qui sont déjà existantes, qu'on veut les améliorer. Et aussi, relier les grands axes avec le transport collectif. Québec solidaire, elle soutient ce développement dans la région.
2: Merci beaucoup.
5: Oui, il ne faut pas juste développer. Vous avez raison de rajouter une voie, ça ne réglera pas tout. Mais ce qui est particulier à Saint-Hubert, c'est qu'on n'a pas d'axe SOS. Alors, les gens, même s'ils veulent se déplacer sur Grande Allée, doivent passer par la 30. Fait que c'est pour ça qu'un samedi, quand je vais au soccer avec mes filles, je me retrouve dans un stationnement que j'appelle gentiment la 30. Alors, oui, il faut faire une voie de plus. Oui, il faut rajouter du transport. Puis nous, on avait parlé de mettre des stationnements incitatifs sur le long de la 30 que les gens puissent laisser leur véhicule et prendre une navette jusqu'au REM. Ça fait partie du plan. Et je le répète encore une fois, on va le faire en même temps qu'on va refaire l'autoroute 30. C'est dans les plans. C'est déjà, si vous allez voir ce qu'on appelle le PQI, C'est inscrit, ça va être en réalisation, on doit faire la 30, c'est majeur.
2: Depuis 2018,
6: j'ai lu des dossiers, j'ai lu beaucoup de dossiers du PQ, oui. Puis, on espère que ça avance. Au niveau, puis là, j'ai pas de bonnes nouvelles dans le fond pour votre fille puis le soccer, parce qu'avec le nouveau terminal de Contrecœur, j'écoutais le maire de Saint-Bruno, Ludovic Grisé-Farran, qui était inquiet, tout comme moi, qui est résident de Saint-Bruno. On parle en ce moment de 250 à 370 nouveaux camions sur la 30 qui vont pour les travaux au port de Contrecœur. D'ici la fin des travaux et la vivacité de ce port-là à Contrecœur, c'est 1500 camions de plus par jour. On parle de l'état de la 30, mais on parle aussi des rizières qui peuvent se faire un peu partout. Écoutez, moi, j'aimerais ça vous entendre parler de ça puis vos plans, parce que c'est inquiétant pour la population ici, là. Même si c'est à Contrecœur, c'est ici que ça se passe.
5: Ça a un impact direct. Alors, oui, le port de Contrecœur, oui, l'aéroport, puis Affine l'a dit tantôt, oui, Monsun aussi qui est ici. On a beaucoup de développement, puis c'est intéressant. C'est un beau problème. On est dans un endroit où il y a beaucoup de développement. Le secteur de l'aéroport se développe bien, mais oui, ça prend de la vision. Puis la vision, je vous dis que ça ne sera pas d'ajouter seulement une voie, il faut refaire la 30. Et là, il faut aller avec des concepts qui sont un petit peu différents. C'est ce qu'on va regarder, parce que le fond de cette autoroute-là est complètement fini. Il faut la faire au complet. Puis je le dis encore une fois, quand on fait ça en même temps que le tunnel, les jeunes auraient lancé des tomates.
7: Québec solidaire, pour développer n'importe quel projet et améliorer la situation, automatiquement, ça prend des gens qui vivent, donc la consultation, et utiliser beaucoup les consultations publiques et prendre les recommandations comme point important. C'est pas, on a les recommandations, on les laisse dans un casier et qui sera pas utilisé par un gouvernement qui est sur place. La période de la gouvernance des trois partis qui sont passés au gouvernement, il y avait beaucoup d'études, il y avait beaucoup de consultations, mais les résultats, ils ne sont pas utilisés. Donc, on favorise de travailler avec les personnes spécialistes et prendre en considération les recommandations qui sont sorties pour les différents enjeux.
2: Merci, Mme Oudjit. Mme Loual-Alican, vous écoute.
4: Je pense que c'est là où la question de Jacques tantôt venait vraiment en compte par rapport au fait qu'on doit sortir le plus de voitures possible sur la route, justement, parce qu'on sait qu'il y aura plus de camionnage. On ne peut pas se mentir, le camionnage va exister justement parce qu'il y a le transport de marchandises et le développement économique. Mais il faut donner des options aussi pour sortir les voitures des routes. Et justement, nos OPTC, de la manière qu'elles fonctionnent, c'est de cette manière-là. Le fait d'avoir de la demande pour pouvoir avoir des lignes de transport. Une option que je propose, moi, et que c'est un engagement que je viens de prendre ce matin, c'est de donner aussi l'option d'avoir le transport collectif qui vient du métro de Longueuil. Ça aussi, c'est pour se déplacer vers la zone aéroportuaire. Lorsque nous avions Amazon payait pour l'autobus qui quittait le métro de Longueuil et qui allait jusque dans la zone aéroportuaire, la zone bien sûr industrielle, là où Amazon était. Amazon est parti, on a perdu à peu près 1,2 million de dollars. Et ce qui fait, c'est que l'aéroport paye avec le RTL pour pouvoir avoir ce qu'on appelle le Metbus à 428. Mais pas assez de fréquence, justement, parce que c'est bien trop cher, on a perdu 1,2 million. Ce que je propose, nous, au Parti libéral, c'est d'offrir plus de fréquences de l'autobus 428 pour quitter le métro de Longueuil, pour aller jusque dans la zone aéroportuaire, emmener les voyageurs, emmener aussi les employés du secteur, justement, pour sortir les voitures des routes. Ça fait partie d'un engagement. Et ça, c'est un programme qui existe déjà, mais qui a exclu l'agglomération de Longueuil, justement, à cause d'une ligne géographique. C'est d'étendre l'admissibilité.
3: Je pense qu'on va tous être d'accord pour lier l'aéroport avec le métro, puis même avec la station
5: avec
3: Panama.
5: Aussi.
3: Mais là, ça relève la question. Tout à l'heure, on dit qu'il faut enlever des voitures des routes, mais vous attendez que la demande soit là pour l'offre de transport.
4: On n'attend pas. C'est la gouvernance du RTL. Non. Pour te le dire, là, avoir siégé sur le CA, c'est la gouvernance du REM, et la gouvernance vient de l'ARTM. Ça veut dire que oui, tu as raison, Stéphane, ça prend un gouvernement libéral, un gouvernement du Québec, responsable pour revoir la gouvernance de nos OPTC.
3: Exactement.
4: Parce que ça fonctionne de cette manière-là.
3: C'est pour ça que je mentionnais que ça prend une offre de transport en commun plus développée et aussi le rendre plus accessible. Et ça, il ne faut pas juste attendre que nos instances nous disent. Il faut avoir le leadership politique de le mettre de l'avant.
2: Stéphane Fauquin, Parti québécois. Affine Loual-Alican, qu'on a entendu du Parti libéral du Québec. Jacques Letourneau du FM 103.3.
1: Oui, et puis à ce micro, je répète sans cesse depuis 3-4 ans, que malheureusement, puis bon, évidemment, on refera pas l'histoire, mais le métro de Longueuil, il finit au métro de Longueuil depuis 1967. c'est une aberration qu'on n'ait pas un transport davantage structurant sur le plan collectif. Puis même quand tu regardes, et Affine, tu l'as soulevé, là, même quand tu regardes le réseau d'autobus, tu as l'impression que les gens qui vivent sur la Rive-Sud, ils travaillent tous encore à Montréal. Tu es obligé de te rendre au métro de Longueuil pour te déplacer après ça dans un autre point sur la Rive-Sud. Il n'y aura pas de métro, j'ai bien compris ça. Mais en même temps, on est-tu capable, quelque part, de rêver un petit peu? Parce que si on a une campagne électorale qui est beaucoup sur les mesures, tout ça, très concrètes, le coût de la vie, là, mais on est-tu capable de rêver un peu sur la Rive-Sud? Si on parle de prolonger le métro à Montréal, on parle de le prolonger à Laval. Es-tu capable d'imaginer quelque chose de plus structurant pour la Rive-Sud?
4: Mais avant de bâtir, je pense qu'il faut d'abord commencer à travailler avec ce qu'on a. Notamment, Stéphane le dit, et il le dit très bien, j'y crois aussi. C'est de développer notre manière de revoir le transport collectif. Et ça prend de revoir la gouvernance. Je le sais, le RTL a toujours fait tout ce qu'il a besoin de faire, vraiment, pour pouvoir offrir du transport collectif. Mais quand la gouvernance demande de couper, il se retrouve à devoir couper. Ça prend un gouvernement, justement, je suis d'accord avec toi, Stéphane, qui est assez ambitieux pour pouvoir revoir. Ça fait longtemps qu'on demande de l'aide pour avoir, comme Yann le disait tantôt, le transport SOS. Moi, je travaillais encore à Brossard. Je n'étais même pas encore élue à Longueuil avant 2021. Je travaillais à Brossard quand on en parlait. Et ça faisait longtemps qu'on demandait au gouvernement de la CAQ de pouvoir soutenir le transport collectif de cette manière pour avoir le déplacement SOS. Je suis d'accord avec vous. Mais bâtir un métro, c'est d'aller chercher encore plus de financement qui, nécessairement, actuellement, avec les états des finances, ne pourraient pas le permettre. Mais par contre, si on veut travailler avec ce qu'on a, c'est d'ouvrir à la desserte, en fait, en autobus au niveau de l'Est-Ouest pour permettre aux gens de se déplacer en transport collectif.
1: Oui, mais rapidement, si tu permets, Charles, il y a bien sûr un métro. Oui, mais c'est toi qui anime. Puis moi, je respecte les règles. Alors, non, mais il y a la question de tu sais, il y avait déjà eu question de Léo, tout ça, mais quand tu parles des structures, la RTM, les sociétés de transport, je vais vous la poser. Trouvez-vous qu'il y a trop de structures au niveau du transport? C'est hallucinant qu'encore aujourd'hui, ça te coûte 5 $ pour embarquer dans le métro de Longueuil puis t'en aller à Montréal, alors qu'à Montréal, on est ailleurs. Tu sais, les zones A, B, C, pas capable de payer ta carte de crédit, je vous donne un peu d'avance là, dans la discussion. Quand on parle de bureaucratie, là, ça n'est-tu un exemple, ça, de bureaucratie qui nous empêche justement de développer pas juste un métro ou un train ou un rail, mais d'avoir un peu plus d'efficacité dans l'organisation du transport?
7: Je peux répondre un tout petit peu pour cette question.
8: Écoute, Mme Oudjit.
7: Je ne peux pas dire directement maintenant qu'on va structurer carrément le fonctionnement des entreprises de transport collectif ou un autre transport. Mais dans nos optiques de travail, on a dit qu'on va augmenter la fréquence des autobus. On a dit qu'on va investir dans les infrastructures pour que ça soit vraiment pour desservir la population. Et dans notre plateforme, déjà, les programmes qui sont pour le transport collectif qui est à Gatineau et à Québec, nous, on va l'appliquer. Donc, cette revendication de l'extension de métro, moi, lorsque j'ai déménagé à Longueuil en 2009, ils m'ont dit, il va y avoir l'extension du métro vers là où j'habite maintenant, c'est vraiment le début de Saint-Hubert. J'habite avec le début de la circonscription Vachon.
1: Cégep-Édouard, Monty, l'hôpital Pierre-Boucher, jusqu'à Saint-Hubert.
7: Ils m'ont dit, vous avez un bon endroit, il va y avoir l'extension du métro depuis 2009, que j'attends, qu'il n'y a rien du tout. Mais nous, à la Rive-Sud, on n'a pas dit pour le premier mandat qu'on va développer un tramway ou on va développer un métro. Mais, des faits que vous avez dit le mot rêver, nous, on rêve dans le deuxième mandat, c'est sûr. Comme on va essayer d'appliquer l'extension des métros à Montréal, notre rêve aussi, dans la Rive-Sud, on va faire l'extension du métro. C'est dans le deuxième mandat, pas programmé dans le premier mandat.
8: Merci, Mme Oudjit. On vous écoute, M. Fauguin, du Parti québécois.
3: Non, exact. C'est une excellente question. Nous, on en fait, ça fait partie de notre vision qu'on a pour le Québec, qu'on a parlé pendant la campagne, c'est la question de l'efficacité de l'État. Nous, on dit qu'il y a beaucoup d'inefficacité sur laquelle on veut s'attaquer, mais on ne l'a pas dans une approche de droite libertarienne. On est vraiment dans une approche sociodémocrate, de dire comment livrer des services d'utilité publique ou des services publics de qualité, mais être plus efficace à le faire. Et en termes de transport collectif, c'est pour ça qu'on parlait de notre passe passe universel à 95 $, c'est-à-dire c'est pas aux citoyens de naviguer dans la complexité des gouvernances.
8: Exact.
3: Peu importe la zone. Ça veut dire que vous pouvez passer de Longueuil, de Saint-Hubert à Laval, puis c'est la même passe qui vous fait transférer.
8: Pour un étudiant, pour une personne âgée, pour un travailleur.
3: 95 $ par mois, ce qui est déjà moins cher que la passe actuelle.
1: 170 $ en ce moment, une passe zone A et B, si t'as pas de tarif.
3: Exact. C'est pour ça que je parlais de l'importance de l'accessibilité du transport en commun. Là, ça fait un choix économique intéressant pour les gens, puis délaisser leur véhicule. Et avec cette passe-là, ça donnerait aussi un rabais dans les transports interurbains. Ce qu'on veut s'assurer, c'est que c'est pas le citoyen qui a à naviguer parmi la complexité de la gouvernance des sociétés de transport. C'est-à-dire, t'as un prix unique pour que tu prennes le transport commun, puis t'as une liberté de te déplacer.
8: Monsieur Lafrenière, on va terminer avec Mme Loualalika après. Allez-y, Monsieur
5: Lafrenière. Vous savez, pour les gens qui nous écoutent ce matin, là, la plupart des transports s'en vont au métro Longueuil, qui est au pied du pont Jacques-Cartier. C'est quand même particulier parce que t'es déjà dans un endroit où, avec le transport supérieur, là, t'es déjà dans un bouchon. Et on avait proposé de déplacer à Relent-Terrien. La ville l'a pas voulu parce qu'il voulait garder le centre-ville ici, puis je comprends la décision. Mais avec cette volonté-là, c'était de sortir de, excusez-moi de vous dire ça, là, mais de ce chaudron-là où on a tout ce qui est entremêlé. Par la suite, on dit, écoutez, on va faire une voie de service, parce que Affine nous parlait tantôt de cette volonté SOS. Sur Moïse-Vincent, on voulait développer le boulevard avec du transport lourd. Ça n'a pas fonctionné avec la ville. Alors, on se dit, OK, comment on peut faire ça? Comment on peut tout relier les choses ensemble? Stationnement incitatif, un bus qui va nous rendre jusqu'au REM pour ceinturer le transport collectif. Parce que le problème, les gens qui nous écoutent à la maison, là, s'ils essaient à trois reprises de prendre le transport collectif et ça ne marche pas, ils ne le referont pas. Alors, on veut ceinturer, ajouter le train de banlieue, c'est vrai que c'est bon, mais il faut ajouter aussi un circuit de bus sur la 30.
8: Parfait. Madame Loualalika, après ça, on s'en va vers les nouvelles.
4: Ouais, je veux juste ajouter que la perte de 1,2 million de dollars avec le départ d'Amazon, la CAQ aurait pu vraiment soutenir, pour le mettre bus déjà, avoir du transport collectif du métro jusqu'à la zone aéroportuaire aurait vraiment aidé. Moi, j'ai une question pour Stéphane. Je comprends que le souhait est noble. Moi, ce que je me demande, c'est comment est-ce qu'on va pouvoir avoir ce type d'offre à la population si déjà le RTL doit couper les services et doit couper les lignes. Et déjà à Saint-Hubert, plusieurs lignes sont sur la demande justement parce qu'il n'y a pas de financement. Comment est-ce que vous êtes en mesure de pouvoir offrir ça à la population si déjà les lignes d'autobus sont en train d'être diminuées à la demande faute de financement?
8: Monsieur Fauguin, on vous écoute, puis après ça, on va aux nouvelles. Oui. On a 30 secondes.
3: Donc, rapidement, c'est vrai que les restrictions financières que la CAQ a imposées aux sociétés de transport ont réduit le service. Nous, ce qu'on dit, c'est qu'il faut rééquilibrer ça. Et le manque à gagner par rapport à la passe, c'est évidemment le gouvernement qui va combler aux sociétés de transport. Donc, tout ça est dans notre plan budgétaire.
4: Comment?
8: Au retour, on va continuer de parler de mobilité, de transport. Madame Oudjit, vous avez levé la main. Je vous ai vu. On s'en va vers les nouvelles, Jacques.
1: Une petite sortie,
8: hein? Vous écoutez franchement
1: bien
8: quoi?
1: Bien sûr, bien
8: franchement,
1: sûr.
8: Les tourneaux, c'est le débat de Vachon. Voilà.
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16: Ici Henri-Paul Raymond, voici votre bulletin d'information. Le service de police de l'agglomération de Longueuil cherche à entrer en contact avec d'éventuelles autres victimes de Kevin John McAnuff, 21 ans. L'individu a été arrêté le 13 septembre dernier dans le cadre d'une enquête sur une invasion de domicile suivie d'une agression sexuelle. Les événements seraient survenus vers 2h20 le 12 septembre à Longueuil. L'enquête a aussi permis de relier McAnuff à un autre événement de nature similaire survenu le 3 août dernier. Les deux dossiers concernent une femme dans la vingtaine et une autre dans la soixantaine, toutes deux victimes de vol et d'agression. McAnuff a d'ailleurs comparu hier devant le tribunal, indique l'agent François Boucher du SPAL.
17: L'individu a comparu devant le tribunal ce 22 septembre 2026 relativement à plusieurs accusations, notamment d'agression sexuelle, de voies de fait causant des lésions corporelles, d'introduction par effraction dans une maison d'habitation, de déguisement dans un dessin criminel et de menace. De sa comparution, il a été gardé détenu.
16: Kevin John McAnuff présente une démarche particulière. Il a également certaines caractéristiques de langage. La Ville de Longueuil entreprend des travaux sur le viaduc Roland-Thérien au-dessus de la rue Saint-Charles-Est de ce mercredi 23 septembre jusqu'au 23 décembre prochain. Un chantier évalué à 1,8 million de dollars qui vise notamment à réparer le béton, des dalles, des chevêtres, des colonnes et poutres afin de prolonger la durée de vie de la structure. Des réparations et remplacements de glissières et de dispositifs de retenue doivent aussi être effectués, ainsi que du pavage. Le boulevard Roland-Thérien entre la route 132 et la rue d'Auteuil va donc connaître des fermetures partielles ou complètes la nuit, tout comme les bretelles d'accès et de sortie de la route 132. Le jour, des fermetures partielles devraient aussi toucher la rue Saint-Charles-Est entre les rues Geoffrion et Bordelot-Est. Les entraves sont également prévues en semaine et la fin de semaine et des ralentissements sont à prévoir dans le secteur. Les dates précises restent cependant à déterminer pour l'ensemble du chantier. Culture Montérégie profite de la campagne électorale provinciale pour présenter 7 recommandations afin d'améliorer la situation du milieu culturel dans la région. L'organisme demande notamment un financement public plus équitable pour la Montérégie et souhaite améliorer la situation économique du milieu culturel québécois. Il veut aussi faciliter l'accès aux arts et à la culture dans la région et mieux soutenir la conservation et la mise en valeur des lieux de culte. Culture Montérégie veut également plus de soutien pour les musées de la Montérégie, ainsi que pour les médias écrits, radiophoniques et télévisuels de la région. L'organisme réclame finalement une hausse du financement des institutions d'éducation artistique et des programmes qui permettent aux jeunes d'avoir davantage de contact avec les arts et la culture québécoise. Le directeur général de Culture Montérégie, Martin Saint-Gelais, affirme pour sa part qu'un rattrapage est nécessaire puisque la région se trouve au dernier rang au Québec pour le financement public de la culture par habitant. Des fermetures de nuit sont prévues cette semaine dans le secteur de l'échangeur Souligny à Montréal. La rue de Boucherville est donc complètement fermée vers le nord et sa voie réservée vers le sud demeure également inaccessible entre les rues Hochelaga et Tellier. Les entraves servent notamment à imperméabiliser la surface de béton de structure de l'échangeur. Les fermetures ont lieu depuis lundi 21h, de vendredi 22h à samedi 8h et de samedi 22h à dimanche 9h. heures. Le tunnel Louis-Hippolyte-Lafontaine demeure cependant ouvert durant toute la période et aussi en fin de semaine. C'est complet pour ce bulletin. 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
1: On est de retour à Franchement les tourneaux, à ce spécial élection avec quatre candidats de Vachon. On a parlé pas mal de mobilité, puis on va poursuivre sur ce thème-là. Mais d'abord, Charles Gaudreau, qui est en ma compagnie aujourd'hui.
2: Oui.
1: Exceptionnellement.
2: Oui, mais ça me fait plaisir à ta demande.
1: C'est monsieur. Lui qui anime parce qu'on veut être équitable avec tous les candidats et candidates. Alors, donc, il y a un temps de parole. C'est le gardien du temps, Charles. Donc, vas-y.
2: Petit rappel pour ceux et celles qui se joignent à nous. Mac Douda, Oudjit, candidate Québec solidaire. Rebonjour, Mme Oudjit.
3: Bonjour.
2: Yann Lafrenière, qui est député sortant de Vachon de la Coalition Avenir Québec, équipe Christine Fréchette. Rebonjour.
4: Rebonjour.
2: Stéphane Fauguin du Parti québécois. Rebonjour.
4: Rebonjour.
2: Et Afin Walalika du Parti libéral du Québec. Rebonjour. Jacques.
1: Oui, bien, dans la première partie de l'émission, on a parlé de mobilité, de transport collectif. On a particulièrement jasé de l'autoroute 30 parce que vous êtes des candidats, candidates dans Vachon, donc ça vous concerne directement. Croit que les embouteillages sur la 30 sont un problème vécu de façon beaucoup plus large sur la rive sud. Moi, je me rappelle, jadis, quand on parlait de congestion, c'était de la congestion vers Montréal. Maintenant, c'est de la congestion aussi sur la rive sud, qui est complètement indépendante de ce qui se passe à Montréal. Il y a eu des questions un peu en amont sur l'éventuel port de Contrecœur avec une augmentation significative des transports lourds. Hein. On sait que ça va amener davantage de camions parce que malheureusement, encore au Québec, le transport, il est très routier au niveau des marchandises. On n'a pas fait comme les Européens. On n'a pas développé notre réseau de rails. Donc, on vit aussi avec le phénomène du transport, qui, faut-il le rappeler, est responsable de 70% des émissions de gaz à effet de serre au Québec. Donc, on a fait un peu le tour de tout ça. Il y a quand même un élément, je dirais pas un éléphant dans la pièce, mais il y a quand même un élément de taille important quand on parle de Vachon, c'est l'aéroport. Moi, je dis tout le temps de Saint-Hubert, là, mais comment il s'appelle donc maintenant?
4: Le MET,
1: là, l'aéroport du Montréal métropolitain, anciennement l'aéroport de Saint-Hubert. Il y a encore des citoyens qui se plaignent. On sait que le projet d'aéroport est en développement. D'ailleurs, la ville de Longueuil est quand même derrière et accompagne ce développement. Comment on compose avec ce développement-là puis le positionnement, mettons, des citoyens? Puis là, peut-être, Charles, on reprend dans l'ordre qu'on avait déterminé au niveau des candidats.
2: On fait le cercle. Checkez-moi aller. Afin Walalika, donc vous avez une minute pour répondre.
3: Merci. Bon, c'est sûr que l'aéroport, c'est le premier aéroport au Canada, qu'on se le dise. Hein. C'est sûr qu'il est développé maintenant avec le fait d'avoir des vols nationaux, donc à travers le Canada. Donc on en est fiers parce que c'est un aéroport qu'on utilise à son plein potentiel jusque-là. C'est toujours possible d'avoir plus. Ce que la ville de Longueuil a fait, c'est d'aller chercher des gains. Vous savez que l'aéroport est sous la compétence du gouvernement fédéral, je veux dire. Lorsque l'aéroport est venu nous présenter à la ville de Longueuil, lorsque je siégeais encore, c'était vraiment pour nous parler de ces développements-là. Et à la ville de Longueuil, nous, ce qu'on pouvait faire, c'est chercher des gains pour nos citoyens. En faisant du porte-à-porte, parce que nous avons été des élus municipaux, on fait beaucoup de porte-à-porte, on est sur les terrains, on habite.
1: Qu'est-ce que t'entends?
3: Ce qu'on entend, c'est qu'on a beaucoup entendu, c'était le vol de nuit, qui était très difficile sur le sommeil, donc sur la santé. Et avec les travaux qu'on a fait à la ville, en plus du ministre des Transports au gouvernement fédéral, les vols de nuit de Chronos ont été annulés, ça vous le savez. Puis il fallait qu'on fasse aussi un sondage. Et dans les sondages, c'était ça le plus gros enjeu. Et c'était bien sûr d'avoir le transport bien sûr collectif qui nous emmène vers l'aéroport pour justement sortir les voitures de nos rues. Et c'est ce qui est en train de se faire.
2: Merci à Afin Walalika du Parti libéral du Québec. Yann Lafrenière, Coalition Avenir Québec, équipe Christine Fréchette, on vous écoute.
4: Oui, je suis d'accord avec Afin. On a entendu les citoyens et les citoyens ont dit clairement qu'ils voulaient des vols qui étaient nationaux au Canada. Pas de vols internationaux, puis ça a été suivi. C'est ce que la compagnie Porter, qui s'est installée à Saint-Hubert, a décidé de faire. Et vous savez, en passant, Afin disait tantôt, lorsqu'on parle de Saint-Hubert, c'est un aéroport avec une grande histoire. Versant est venu à Saint-Hubert, c'est un aéroport qui est historique. Et c'est présentement un des trois seuls aéroports au Canada où 100% des opérations terrestres ne se font pas avec du combustible, ne se font pas avec de l'essence. C'est 100% électrique. Mm-hmm. Alors, quand on dit aller chercher des gains, c'est moderne. Ceux qui ont eu la chance d'aller voir l'aérogare MET, c'est très moderne. Et oui, il faut développer ce transport en commun. Afin a raison aussi. On parlait d'une navette pour aller vers le REM. Vous savez, le REM qui va se rendre à l'aéroport de Dorval aussi, pour ceinturer, que les gens puissent partir de MET et se rendre jusqu'à Pierre-Éliott-Trudeau par le REM avec une navette. Ça va se faire. C'est dans les plans, ça aussi, puis c'est important. Mais c'est une belle fierté. C'était bien développé. Et 100% électrique. Bravo, ça aussi.
2: Merci, M. Lafrenière. La parole est maintenant à Mme Madouda Oudjit de Québec solidaire. On vous écoute.
5: Alors, je suis vraiment dans l'impasse. Exactement de ce que le Parti libéral dit et la CAQ, Coalition Avenir Québec. Moi, ce que j'ai reçu comme lettre, comme candidate pour protester cet aéroport, c'est l'inverse de ce qui est dit à part nos
1: candidats. Qu'est-ce que vous entendez?
5: Candidats. Alors, il y a un mémoire, il y a que j'ai reçu hier déjà. Je l'ai juste grosso modo, j'ai pas lu entre les lignes. Mm-hmm. Alors, il dit, rien n'est respecté de toutes les consultations qui étaient faites. Et les résultats qu'ils ont donnés pour réaliser ce projet-là, ça a été superficiel, rien n'est approfondi et aucune recommandation des citoyens et du groupe qui a fait l'étude est respectée. Ils ont dit, pour le bruit, pas seulement le bruit, même ils ont donné des pourcentages pour la faune et la flore qu'on est en train de perdre à cause oui. de l'effet de l'aéroport
2: en
5: sur l'environnement.
2: Madame Jett.
1: OK.
2: Oui. Donc, on écoute M. Foguin du Parti québécois. Mme Ojid était de Québec solidaire, je le rappelle.
6: Je pense qu'il y a une manière de trouver une voie de passage entre ce que proposent les libéraux et la CAQ et ce que propose Québec solidaire. Tout d'abord, c'est important de rappeler que l'aéroport de Saint-Hubert, c'est un actif économique important qui va créer une activité économique bénéfique à Saint-Hubert, notamment avec, oui, le nouvel aérogare de Metz, mais aussi l'École nationale d'aérotechnique, des entreprises de pointe et un écosystème aérospatial qui fait partie de la zone d'innovation aérospatiale du Québec. Mais cette croissance-là doit se faire avec une meilleure desserte en matière de transport et surtout, et c'est là que c'est important, une cohabitation responsable avec les citoyens de Saint-Hubert. C'est pour ça que moi, personnellement, je veux m'assurer que le MET maintienne une gouvernance qui est transparente et surtout des données publiques sur le bruit et la qualité de l'air. Donc, c'est une question aussi de transparence avec la population qui sent qu'ils sont impliqués, qui sent qu'ils sont écoutés et aussi qu'il y a une transparence dans les activités. Je pense qu'une manière de développer notre aéroport pour que ça profite réellement aux gens sans nuire à la qualité de vie.
2: Merci, M. Foguin. Mme Loualalika, ensuite, on écoute M. Lafrenière.
3: Ce que M. Foguin dit est très louable. Ce sont des gains, d'ailleurs, qui ont été faits par la Ville en matière de notre consultation avec l'aéroport. C'est aussi des consultations qui sont faites avec l'aéroport. Je dois aussi souligner les gains qui ont été faits, c'est la zone d'innovation dans cet environnement-là de la zone aéroportuaire. Donc, c'est vraiment louable ce qu'il dit, M. Foguin, mais ça, ce sont vraiment des travaux qui ont déjà été faits par notre administration lorsque j'étais à la Ville avec Catherine Fournier.
2: Merci, Mme Loualalika. M. Oui. Lafrenière.
4: Et Stéphane a raison, il y a un job sur 25 sur la rive sud de Montréal qui sont reliés à l'aérotechnique, oui. l'aérospatiale. Alors, c'est extrêmement important comme milieu. Et je veux rassurer aussi les gens qui nous écoutent. Il y a des stations qui ont été mises en place pour prendre les lectures au niveau du bruit, de la pollution. Ces résultats-là sont publics, sont connus. Et ce que moi, les gens me disent dans le porte-à-porte, c'est les écoles de pilotage. Vous savez, c'est 10 atterrissages décollage, ce qu'ils appellent gentiment le maringouin, là, quand t'es dans la piscine un samedi puis tu l'entends passer en toi à répétition. Ça, c'est vraiment problématique parce que pour plusieurs citoyens, ils savent très bien qu'en s'installant à côté d'un aéroport, il y a des décollages, des atterrissages. Mais cette répétition-là, les 10 décollages atterrissages pour chacun des pilotes qui est en école, ça semble être une problématique, puis oui, on va le regarder, puis il faut le développer ensemble. Ça, je pense qu'on est tous d'accord là-dessus. Il faut bien le faire, il faut trouver une voie de passage. Premier aéroport au Canada, service d'urgence aussi, il n'y a pas de vol de nuit, vous l'avez dit. Cependant, Forces armées canadiennes, Air Médic peuvent décoller en urgence la nuit, puis on le comprend tous, mais les citoyens veulent savoir ce qui se passe. Et là, ce qui a changé avec Met, contrairement à Dachel qu'on a connu avant, c'est que maintenant, quand tu as une plainte, ils sont reçus, ils sont entendus.
2: Merci, M. Lafrenière. Mais Mme Oudjit veut parler avant.
1: Oui, mais rapidement, là, avant que vous parliez, là, c'est parce que vous vous référez à un document. Vous avez reçu. Mais c'est quoi? C'est un mémoire de citoyen?
5: Non, c'est des. C'est
3: la coalition.
1: C'est la coalition.
5: Qu'ils ont envoyé ça aux responsables de développement de l'aéroport. Mais rien n'est pris en considération dans les recommandations
2: c'est
5: posées.
2: C'est pas une position de Québec solidaire, ça.
5: Non. Okay. J'ai dit, je suis émue. Je suis un peu décalée. Les deux parties disent quelque chose. Et moi, je reçois un document qui nous ont demandé de prendre position. Mais nous, en tant que Québec solidaire, on n'a pas pris de position réelle pour l'aéroport. Mais ce qu'ils m'ont dit de dire, tant qu'on respecte les consultations publiques et les recommandations qui sont émises par l'air et aussi respecter protéger l'environnement, tout développement qui crée l'emploi, c'est positif pour la population du Québec.
1: Mais des citoyens qui s'opposent à des projets de développement, il y en aura toujours. Là. Ça, c'est impossible d'avoir l'adhésion de 100% du monde. Ce que je comprends, puis vous me corrigerez honnêtement, puis j'aimerais ça qu'on la vide la question. Moi, je me rappelle, il y a été une époque où on se cachait derrière, c'était une responsabilité du fédéral. On n'est plus là aujourd'hui. T'as raison, la ville de Longueuil prend des responsabilités. La classe politique provinciale a pris aussi des responsabilités. Mais c'est quoi l'état de situation en général, là, dans Vachon, mais aussi de façon un peu plus large? Il n'y a pas une opposition aussi ferme à l'aéroport de Saint-Hubert. Je m'excuse de toujours référer à Saint-Hubert. Mais il n'y a pas une opposition aussi ferme qu'on a déjà connue. Il y a quand même un travail qui s'est fait pour aplanir les difficultés.
6: Non, exact. Puis je pense que les enjeux avec le transport commercial n'est pas le même que les enjeux avec les écoles de pilotage. Parce que moi, j'étais allé rencontrer justement les gens de l'aéroport il y a quelques jours. Puis je le vois qu'ils ont mis en place des structures pour justement embarquer les différents paliers dans la discussion, les citoyens également. Donc, c'est pour ça que je parle de la transparence. C'est ça qui est le plus important. Lorsqu'on développe, il y a des pour, il y a des contre, mais si les gens se sentent impliqués et qu'il y a une transparence au niveau des données, mais là, je pense qu'on peut avancer collectivement.
2: Merci, M. Fauguin du Parti québécois. Mme Loilalika, par la suite, M. Lafrenière.
3: Il le dit bien, Stéphane. Vraiment, la gouvernance de l'aéroport les nouveaux gestionnaires, ça se passe mieux. C'est plus clair. Ils ont aussi fait une consultation publique. Ils s'assurent que même au niveau environnemental, ils sont en train d'atteindre leurs cibles et tout ça. Donc, nous aussi, on les rencontre avec Charles. Nous sommes Charles Milliard, le chef du Parti libéral, nous les avons rencontrés aussi. La seule demande qu'ils ont fait, parce qu'ils sont financés à 100% d'eux-mêmes, la seule chose qu'ils demandaient, justement, c'était le transport collectif. En porte à porte, vous le savez, ça fait 5 ans que je suis conseillère municipale. La manière que nous, on fait de la politique, c'est de toujours faire du porte à porte, même en plein mandat. Donc, on a fait du porte à porte, même en plein mandat. Vraiment.

0: On a développé même des moteurs électriques pour de l'aviation. Et H55 est un leader. Présentement, il y a un avion qui part de Vancouver pour aller à l'île de Victoria, qui est 100% électrique. Alors, si on fait de l'innovation, là, on dit, bon, peut-être pas tous les avions électriques demain matin, minimalement hybride, diminuer de 30% la consommation d'essence. On est cet endroit-là au Canada, on est cet endroit-là où on peut être fier. Je le répète ce que j'ai dit tantôt, une job sur 25 reliée à l'aéro, c'est ici à Longueuil, on en est fier.
1: Merci, M. Lafrenière. Mme Oudjit, en terminant.
2: Alors, c'est beau ce que vous dites, mais ce que je dis aux citoyens de Vachon, alors il faut lire le document qui est publié concernant le développement de l'aéroport. Mm-hmm. Moi, je suis pas contre un développement de l'aéroport, parce que comme j'ai dit, création d'emplois, c'est quand même que ça va donner du travail dans et aussi de l'argent pour la ville, mais juste il faut respecter les recommandations qui sont tout faire dans l'étude concernant l'air, parce qu'ils ont même dit le pourcentage de ce qui est dans l'air, il est en train d'augmenter. Si on augmente en plus, ils ont cru la population la première fois, ils ont cru que ça va dégorger l'aéroport de Montréal, mais en définitive, non. Ils vont augmenter ce qu'il y a à Montréal, il va y avoir un développement majeur à Saint-Hubert.
1: À l'international, Mme Oudjit?
2: Oui, c'est...
1: J'aimerais vous entendre là-dessus, éventuellement.
3: Actuellement, c'est sûr qu'il y a une clause qui ne permet pas à l'aéroport, de toute façon, de faire des vols à l'international.
1: Ouais, c'est un dossier fédéral, mais ça pourrait être appelé à se développer comme ça.
3: Ça pourrait être appelé, mais
4: ça prendrait une douane. Hein?
5: Ça, c'est préoccupant. C'est surtout que l'aéroport de Montréal, en ce moment, à Dorval, a l'exclusivité
3: exactement,
5: des vols internationaux.
4: Ils vont se battre pour la garder.
3: Ils vont se battre, en effet. Non, c'est pas quelque chose qui est dans
1: Monsieur
3: les cartes.
1: Monsieur Lafrenière, vous avez levé la main, puis après ça, on va arrêter. Il y a d'autres sujets.
0: Il y en a pour tout le monde en passant. Tu sais, Montréal va continuer à se développer. Ce qu'on développe ici à Saint-Hubert, c'est un créneau complètement différent. Ça nous permet de desservir les régions aussi avec Pascan, qui sera aux îles de la Madeleine. Présentement, quelqu'un peut partir d'Edmonton, arrêter à Saint-Hubert et se rendre par la suite aux îles de la Madeleine. Ça, c'est un gros plus. Et Mac Duda, tu as raison. L'ancienne administration n'écoutait pas les plaintes. Oui. On était les premiers. Moi, je me suis pogné solidement avec eux. Oui. Et même, je sais que Stéphane il connaît très bien l'ENA. Pendant une période de temps, l'ENA était menacée de déménager à cause de l'ancienne administration. J'ai réglé personnellement ce dossier-là. Je sais très bien à ce que vous faites référence. On va rester vigilants, mais présentement, on est rendu ailleurs.
1: Oui. Merci, M. Lafrenière. Oui. Autre question. On va parler d'immigration. Oui. Jacques Letourneau.
4: Oui, absolument. La question de l'immigration prend quand même pas mal de place dans le débat national de la campagne actuelle électorale. Bon, évidemment, on parle de capacité d'accueil. On fait un débat sur les taux 20 000, 30 000, 50 000, 70 000, 80 000 du côté de Québec solidaire. Il y a des politiques qui sont mises de l'avant par les différents partis sur la question de l'immigration. On sait que ça a explosé au niveau des travailleurs migrants temporaires au cours des dernières années parce qu'Ottawa avait quand même ouvert à la demande des patrons, notamment, pour combler les besoins en entreprise. Je veux pas nécessairement que vous me dites les positions de vos partis parce qu'on les connaît. Mais dans Vachon, la question migratoire, est-ce que c'est une question qui est soulevée? Est-ce que c'est une question que vous entendez quand vous faites du porte-à-porte? Est-ce que les gens disent, hey, au Québec, on n'est plus capable, les écoles débordent? Est-ce que les gens font des liens avec l'immigration ou j'aimerais ça vous entendre là-dessus?
1: On commence avec, donc, le député sortant, Yann Lafrenière.
0: Oui, merci. Mais ce que j'entends de la part des entreprises, parce que tu parlais de porte-à-porte, mais de la part des entreprises, on est dans une réalité différente de Montréal et Laval. Quand on parle de la capacité d'accueil, Montréal-Laval, c'est vraiment particulier, là. On est rendu élevé, on regarde le français qui est presque plus parlé comme une langue première à la maison. Du côté de Longueuil, c'est différent. Mm-hmm. Beaucoup de besoins dans les entreprises. L'importance d'avoir de l'immigration en région. Depuis notre arrivée, là, on a doublé cette présence-là d'immigration en région.
4: Vachon, c'est une région, ça?
0: L'extérieur de Montréal. Okay. Je vais y aller avec l'extérieur de Montréal.
3: Okay? C'est okay.
0: On va y aller avec l'extérieur de Montréal, parce qu'on va s'en rendre à l'autre région.
2: Yeux, là.
0: Mais non, ce que je veux dire, parce que dans l'immigration, on fait une différence entre Montréal, Laval et le reste du Québec. Là, je suis très prudent là-dessus. Et oui, il y a de la place pour tout le monde. On a ce besoin-là. On a ce besoin-là au Québec. On fait moins d'enfants. Ça nous prend de l'immigration. Cependant, nous, puis notre ligne à la CAQ, c'est 45 000. C'est le chiffre qu'on veut atteindre. Et l'autre point important, en terminant, la francisation. J'ai entendu beaucoup parler récemment. Je suis allé voir les chiffres encore hier. Il y a 6 000 personnes dans tout le Québec qui attendent d'être francisées. On a francisé 75 000 l'année passée. Ça va beaucoup mieux.
1: Merci, M. Lafrenière de la Coalition Avenir Québec. Mme Oudjit, Mac Duda Oudjit de Québec solidaire. On vous écoute une minute.
2: Alors, moi, je suis immigrante. Ça fait 24 ans que je suis au Québec. Là, j'ai choisi le Québec, c'est pour ces programmes d'immigration. Je n'ai pas choisi ni les États-Unis. J'avais la possibilité d'y aller. Je n'ai pas choisi les États-Unis en même temps parce que là-bas, l'immigration, elle est nulle.

0: tu peux pas vivre. Le Québec s'est fait, il avait des programmes pour aider les citoyens qui vont venir ici de vivre dignement et s'épanouir au Québec. Mais les dernières années, avec toutes les complications que les partis... Moi, j'aime pas critiquer, c'est ma nature, juste de dire, il y avait une gestion qui a dépassé l'esprit d'un immigrant. On arrive vers la fin actuellement. Il y a des gens qui sont ici, qui n'arrivent même pas à déposer leurs papiers. Donc, nous, Québec solidaire, la première des choses, c'est vrai, on a un taux qui est très élevé, 70 000 par année, mais on a suivi les recommandations des entreprises et on a mis aussi des incitatifs que les immigrants qui sont actuellement ici, des étudiants et des immigrants qui ont le travail temporaire, on a des moyens incités pour qu'ils aillent vers les régions. Et moi, lorsque je fais le porte-à-porte...
1: En terminant, Mme Bougitte...
2: Allez-y. Dans le porte-à-porte, allez-y.
0: Lorsque j'ai fait le porte-à-porte, j'ai été étonnée qu'il y a beaucoup d'immigrants ici à Vachon. Et de toutes ethnies. Il n'y a pas... parce que moi, je suis dans Longueuil, pas tellement, je suis à la limite de Vachon. J'ai pas vu, mais à Saint-Hubert. Et personne ne m'a dit que les écoles sont pleines, il y a beaucoup d'immigrants. J'ai pas eu cet écho-là.
1: Merci à vous, Mme Oudjit. On parle maintenant avec M. Stéphane Foguin du Parti québécois. On vous écoute.
3: Exact. Puis peut-être pour la petite histoire, moi-même, je suis un fils d'immigrant. Mon père vient du Cameroun, ma mère vient du Québec, même ma grand-mère maternelle vient des Îles-de-la-Madeleine, mais ça, c'est une autre histoire.
4: Ah bon? On l'entend dans ton accent.
3: J'ai pas encore eu mes entrevues, puis pause. C'est pour ça que je le passe là. Mais pour vrai, au risque de me répéter, là, puis je le fais parce que parfois, certains de nos adversaires vont essayer de faire des amalgames avec ce dossier-là. Je tiens à le répéter, le Parti québécois critique les politique d'immigration mal planifiée du fédéral et de la CAQ. On ne critique pas les immigrants. C'est important de le rappeler parce que certains vont faire ce lien-là. Par contre, cela étant dit, après 8 ans de gouvernement de la CAQ, on le voit, le Québec a largement dépassé sa capacité d'accueil et d'intégration. Et non, c'est pas vrai que l'immigration est une solution magique à la pénurie de main-d'œuvre. Parfois même, ça fait juste maintenir une logique de main-d'œuvre à bon marché ou qui freine l'innovation. Nous, au Parti québécois, on est le seul parti à avoir déposé un plan complet sur comment faire un retour à la normale, respectant notre capacité d'accueil et d'intégration. Ce qu'on veut, c'est un modèle qui redevienne durable en immigration, pour qu'on recommence à accueillir dignement, pour que ce soit bénéfique autant pour les gens qui arrivent qu'à la société en général. Et je pense que localement, dans Saint-Hubert, il y a aussi une question d'intégration, de faire que ça soit clair pour les gens qui arrivent ici que le Québec, c'est pas comme le reste du Canada. On a un modèle qui s'appuie sur un socle commun, une langue commune, une culture nationale et des valeurs partagées. Merci. Et c'est pas toujours évident, on peut en faire plus pour le faire ça.
1: On va en reparler dans les prochaines minutes. Allez-y, Mme Loualalika, Parti libéral, on
5: vous écoute. Merci beaucoup, Charles. Je suis pas très à l'aise avec le retour à la normale, que je sais pas trop ce que ça veut dire. C'est un peu ce genre de mots qui font sentir les personnes immigrantes comme si les ayant, c'est pas normal. Donc, je suis pas très à l'aise avec ce terme-là, mais ça t'appartient, Stéphane. Moi aussi, je suis immigrante, j'ai immigré, je suis venue de la République démocratique du Congo et je dois le souligner, c'est le pays le plus francophone au monde après la France. Donc quand on parle de langue et tout, c'est pas vrai que l'immigration en général va détruire la langue. Si je parle de moi, je parle même du Cameroun, du papa de Stéphane, ce sont les pays les plus francophones avant même le Québec, je dois le dire, hein. Donc j'ai été responsable de l'immigration et des relations interculturelles à la ville de Longueuil. C'est vrai ce que Stéphane a dit au niveau de l'intégration. Quand on reçoit les personnes immigrantes, faut s'assurer quand même qu'elles soient bien intégrées. Il y avait des personnes qui étaient dans des chambres avec leur bébé qui n'était pas accueilli adéquatement et auxquels on ne pouvait pas nécessairement leur donner des passes d'autobus. Je trouve que c'est bien de les accueillir et les accueillir comme il faut. En termes de chiffres, ça va varier entre 45 et 70, bien sûr, mais on ne peut pas le dire les chiffres actuellement. Mais ce qui est important, c'est que dans Vachon, il faut que les personnes immigrantes soient bien intégrées.
1: Merci infiniment, Mme Loualalika. On s'arrête un petit peu, c'est le flash nouvelle. On va continuer à parler immigration. Monsieur Foguin, je vous ai vu. Faites-vous un pas.
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2: On est de retour à Franchement les Tourneaux pour cette émission spéciale sur la campagne électorale, mais on se concentre dans la circonscription de Vachon avec quatre candidats que Charles Gaudreau va nous représenter dans quelques secondes, parce que c'est Charles qui anime. Moi, j'anime plus le fond du débat. Charles est le gardien du temps.
1: Quel contenu, je suis le contenant.
2: Bon, on peut dire ça comme ça. Wow. Mais je veux quand même rapidement, avant qu'on reprenne la discussion, rappeler qu'on a parlé de mobilité durable, on a parlé de transport collectif, évidemment, on a parlé du métro, du REM, on a parlé de l'aéroport, on a parlé de l'élargissement de l'autoroute 30, puis des congestions quand même assez importantes que l'on vit sur la Rive-Sud depuis plusieurs années. On avait commencé la discussion sur l'immigration, pas tant sur comment les partis au national se positionnent avec les seuils et tout, mais comment dans Vachon s'est reçu ces questions-là. Et là, mon cher Charles, je vais t'inviter à représenter
1: nos invités. Oui, tout à fait. Mac Doudaouchi de Québec solidaire, Yann Lafrenière de la Coalition Avenir Québec, équipe Christine Fréchette, Stéphane Fauguin du Parti québécois, Afin Walalika du Parti libéral du Québec. Monsieur Fauguin, vous aviez demandé la parole, en fait, vous étiez interpellé par ce qu'a dit Madame Walalika. On vous écoute.
3: Exactement, merci. Donc, c'est ça, Afin du Parti libéral m'interpellait en disant que ça pouvait blesser des gens si je disais qu'on voulait un retour à la normale du modèle d'immigration. Puis là, je me demande à quel point qu'on peut être autant décalé de la réalité sur le terrain. Là, dans le passé, on avait un modèle d'immigration qui était en une étape. C'était une immigration permanente. Aujourd'hui, il est en deux étapes. Il y a aussi une immigration temporaire qui se rajoute. Lorsqu'on regarde les flux migratoires, avant l'ère Charest et Couillard, on avait environ 35 000 personnes par année qui venaient au Québec. Pendant l'ère Couillard et Charest, on était plus dans les 50 000 vers et un peu plus. Et pendant la CAQ, avec l'explosion de l'immigration temporaire, il y a des années qu'on a reçu même 104 000 personnes. Donc là, on se demande, est-ce que c'est normal? Si on regarde les indicateurs au niveau du logement, au niveau des services publics, on voit que tout est au rouge. Donc la question, c'est est-ce qu'on peut réparer notre système, mieux le planifier, pour revenir à un niveau qui est global, qui est normal, afin de mieux accueillir dignement les gens? C'est pas mieux si les gens leur fait des représentations, ils arrivent ici, puis ils peuvent pas se loger, ils n'ont pas accès à des services, ils vont pas pouvoir s'intégrer pleinement et contribuer autant à la société qu'on le souhaiterait.
1: Merci, M. Foguin du Parti québécois. M. Lafrenière par la suite, Mme Oudjit par la suite, Mme Loualalika.
15: Oui, je pense qu'on s'entend tous qu'il faut bien accueillir les gens. C'est pas des tolérés, puis je prends la peine d'utiliser ce terme-là qui est dur. C'est pas de tolérer ou de donner les jobs qu'on veut pas faire, nous aussi. Puis ça, faut être très prudent. Oui. Je suis totalement d'accord, Stéphane. Puis je pense que dans les chiffres, on a des chiffres différents chacun. Mais au-delà des chiffres, je vais t'amener sur quelque chose d'autre. Puis je l'ai entendu dans le porte-à-porte. C'est sur les mots, il va falloir être tellement prudent, peu importe qui. J'ai entendu votre candidat à Sherbrooke qui exprimait un malaise. Moi, je vais vous dire ce que j'ai entendu sur le terrain, c'est qu'on a des nouveaux arrivants qui sont ici, qui veulent se sentir accueillis. Puis à chaque fois qu'il y a un débat, je fais attention en disant, écoutez, on est l'endroit le plus accueillant au monde. Oui. Clairement. Mais faut être prudent. Puis c'est pas une question, je pense que c'est un commentaire que je nous passe tous, en disant c'est sensible. Le vivre ensemble, la cohabitation harmonieuse, elle est sensible. Moi, ce que j'ai entendu sur le terrain, c'est pas des gens qui me disaient il y en a trop, les écoles sont pleines. C'était des fois, on se sent pas bien. Des fois, il y a des. La façon de réagir sur l'immigration vient nous chercher. Je te pourrais passer le mot. Moi, je l'entends sur le terrain. Oui, il faut respecter la capacité d'accueil. Oui, il faut prendre bien soin des gens qui sont ici. On est tous d'accord. Mais je pense dans les mots, il va falloir être super prudent.
1: Merci, M. Lafrenière. Madame Oudjit, on vous écoute.
0: Comme moi, je suis immigrante ici et première génération. Alors, l'accueil des immigrants, le Québec, c'est connu, c'est merveilleux par rapport à la France, par rapport à la Belgique, par rapport aux États-Unis. Mais ça reste si le gouvernement ne fait pas une bonne planification, s'il ne fait pas une vision qui peut accueillir ces immigrants, même si tu ramènes 10 personnes par année. Ça va foirer. Donc, ce qui peut donner une immigration réussie, et tout le monde va se sentir chez eux, parce que actuellement, c'est pas tout le monde qui se sent qui est chez lui. Avec toutes les structures qu'il y a, mais il n'y a pas je peux dire, le service jusqu'à la fin, parce qu'on arrive ici, après une année, il y a une autre réglementation qui sort. Alors les gens, ils se sentent insécures. Les immigrants qui arrivent, ils se sentent bien, après ils se sentent insécures. Nous, à Québec solidaire, on veut que l'immigrant, lorsqu'il arrive ici, il va se sentir en sécurité. Il va apprendre la langue française, et on a des structures, on a un investissement, que chaque immigrant qui arrive ici, il va se sentir en sécurité, parce qu'il y a toute une organisation, toute une planification pour qu'ils soient accueillis et apprendre la langue française, pour qu'ils soient, moi je dis pas intégrés, j'utilise le mot introduit dans la société, parce qu'intégrer, tu changes beaucoup, beaucoup, beaucoup de choses.
1: D'ailleurs, un immigré et un immigrant, c'est pas la même chose.
5: Tout à fait.
1: Un immigrant est en processus, un immigré est arrivé, installé.
5: Comme moi.
1: Et on continue, nous, de parler d'immigrants très, très souvent.
5: Exact.
1: Madame Loualalika, on vous écoute. Merci, Madame Oudjit.
5: Merci beaucoup, Charles. Je trouve que le mot qu'a utilisé Magdouda tantôt, de parler de la capacité, c'est ce qu'il faut, la planification. Charles Milliard, c'est ce qu'il disait, justement. Bruno Marchand, le maire de Québec, avait fait une sorte de planification pour voir le nombre d'immigrants dont il a besoin pour pouvoir combler les besoins sur son territoire. Et c'est ce que nous, au Parti libéral, on veut faire, c'est de regarder toutes les municipalités. Et je parle de ça et j'y adhère parce que moi-même, j'ai été responsable de ce dossier-là à la ville de Longueuil. On a besoin de regarder les capacités d'accueil des municipalités, les capacités aussi des besoins des entreprises. Moi, en porte-à-porte, du fait que je suis à Saint-Hubert, il y a beaucoup d'entrepreneurs parce qu'on a un grand parc industriel et aussi la zone aéroportuaire d'entreprises qui disent qu'ils perdent la bonne main d'œuvre, justement, à cause de la piètre qualité de notre système d'immigration. Ce que je souhaite dire, c'est qu'actuellement, les personnes immigrantes qui ne parlent pas français doivent attendre 18 semaines pour apprendre le français. C'est trop long. On doit diminuer ça. C'est que nous, on promet, c'est de diminuer ça à 6 semaines. Parce qu'il faut apprendre le français pour être en mesure d'être sur le marché de travail. Magdouda, tu as raison, c'est bien de parler d'inclusion plutôt que simplement d'intégration. Nous, on a la chance d'avoir un organisme chouchou dans l'agglomération de Longueuil qui s'appelle la Maison internationale de la Rive Sud, que nous, qui est partenaire avec la ville et qui nous aide justement à permettre aux nouveaux arrivants et aux personnes immigrantes de bien s'intégrer et aussi de se sentir inclus dans la ville. Ce que j'aimerais dire, et j'interpelle Stéphane là-dessus, Stéphane là-dessus par rapport aux politiques. Les politiques d'immigration dont tu parles, c'est des intentions. Les politiques, ce sont des intentions. Mais lorsqu'un chef comme le vôtre et vous-même, certains candidats, pas toi particulièrement, mais certains candidats, parlez d'immigration comme la source de tous les problèmes, ça, c'est là qu'on donne le syndrome de l'imposteur et une personne immigrante ne va pas se sentir nécessairement accueillie. Moi, je suis immigrante, je me sens bien au Québec. D'ailleurs, je suis en mesure de représenter la population pour montrer que l'immigration, les humains au Québec sont favorables à recevoir avec la bonne capacité. Ma question, je comprends l'intention, mais est-ce que tu comprends, en toi-même en tant que fils d'immigrant, comment est-ce que les propos tenus par les partis québécois, surtout ses candidats et leurs chefs, pourraient donner l'impression aux personnes immigrantes qu'elles ne sont pas nécessairement accueillies?
3: Tout d'abord, c'est faux qu'au Parti québécois, on dit que l'immigration a causé tous les problèmes. Ce qu'on dit, par contre, c'est qu'on fait confiance en l'intelligence des gens et des gens qui arrivent. Parce que, fut un temps, les immigrants étaient sélectionnés davantage par les agents du ministère de l'Immigration. Aujourd'hui, il y a plein de consultants en immigration. Il y a une business derrière tout ça. Et les gens se font faire des accords, des représentations qui ne relèvent pas de la réalité quand ils arrivent ici. Puis là, on doit parler de ce sujet-là qui est sensible, mais qui est essentiel. Et on essaie de le faire en faisant confiance à leur intelligence. C'est-à-dire, regardez, on veut accueillir dignement comme on l'a déjà fait. En ce moment, il y a eu des années d'immigration qui sont historiques. Et comme récemment, on disait l'importance de l'intégration... Le commissaire à la langue française, récemment, il disait que ça coûterait 13 milliards franciser tous les immigrants en ce moment sur le territoire. Fait que ce que je veux dire, c'est qu'à un moment donné, il y a une limite à notre capacité d'accueil et d'intégration.
5: On est d'accord avec
3: c'est
5: ça.
3: C'est pas Stéphane, en refoulant le sujet limite. De côté que finalement, on va faire comprendre.
5: On est d'accord avec la limite. Là, je parle des politiques et la manière que c'est...
1: C'est pas vous qu'on critique. Laissez M. Fauguin s'exprimer.
3: C'est pas les immigrants qu'on critique. Eux-mêmes, ils sont faits parfois faire des fausses représentations. L'important, c'est de critiquer la mauvaise planification qu'il y a eu au niveau du fédéral et du gouvernement de la CAQ et revenir à un modèle qui est durable, qui permet aux gens de pleinement profiter et contribuer à la société.
1: Monsieur Fauguin du PQ, Madame Loi-Lalika, vous aviez quelque chose à dire,
5: je vous permets de terminer. Oui, c'est ce que je dis à Monsieur Fauguin, c'est que il y a personne qui est contre la vertu. Nous parlons tous de meilleure planification et d'accueillir dignement. C'est un très beau mot, accueillir dignement. Quand j'étais aux portes, il y a une citoyenne et son mari qui m'ont dit, dans les années 90, là, on nous demandait toutes et tous de faire des bébés. On nous disait, il faut qu'on fasse plus d'enfants, il faut que le Québec a besoin de plus de personnes. C'est la citoyenne qui me le disait. Ces personnes-là, comment est-ce qu'on les aurait logées aujourd'hui? Ces personnes-là, quels sont les emplois qu'on aurait? Donc, la réalité est qu'il faut aller chercher le problème à la source. Donc, en ce moment, le Parti québécois, la manière qu'il véhicule, c'est que la source des problèmes, que ce soit en matière de logement, d'itinérance ou des services, ou même l'occupation de nos hôpitaux, de nos écoles, c'est l'immigration. Pourtant, la source du problème, que tu as raison là-dessus, c'est la gestion du gouvernement à l'époque en matière de logement, en matière de services en santé, en matière de services en éducation. Mais la manière que se véhiculer, c'est comme si c'est ça le problème.
3: Je veux pas que ça soit bilatéral, mais
2: on va te donner un dernier tour de parole, puis après ça, on va parler de vivre ensemble et d'itinérance, parce que l'émission avance.
3: Exact. Parce qu'on me critiquait que je voulais un retour à la normale. Lorsqu'il y a des années où on a reçu plus de 100 000 personnes, puis on a une capacité de construire des logements à moins de 40 000, il y a un décalage en l'offre et la demande. Il n'y a pas assez de place pour tout le monde. C'est ça un peu qu'on dit, c'est qu'à un certain point, il faut faire notre travail, nous, pour offrir cette capacité d'accueillir les gens, mais on ne peut pas recevoir toujours au-delà de notre capacité.
2: Merci. Je pense que vous êtes la démonstration quand même que sur cette question, c'est quand même assez tendu en ce moment au Québec. Mm-hmm. Et moi, j'étais de ceux chez les commentateurs politiques il y a un certain temps, parce que la CAQ a roulé beaucoup aussi sur l'immigration. Oui. Hein. Moi, j'avais déjà dit, M. Legault, M. Robert, vous devriez ménager vos transports sur votre façon de parler de l'immigration. M. Legault disait l'itinérance, c'est à cause d'immigration.
5: C'est tout ce qu'on est en train de dire, en fait.
2: Mais je pense que post-électoral, il va falloir prendre une pause sur la question. Puis peut-être se faire une tête, parce qu'on n'a pas le temps d'en parler, mais moi, j'aurais eu le goût de vous relancer sur, il y a deux partis indépendantistes ici, il y a deux partis fédéralistes. Est-ce qu'il y a un problème au niveau du partage des pouvoirs sur l'immigration? Il y a une partie qui relève d'Ottawa, il y a une partie qui relève du Québec, puis c'est les villes qui sont, entre guillemets, pris avec la problématique. Ça n'a pas de sens. Ça n'a pas de sens. Alors qu'un pays pleinement constitué, normalement, devrait contrôler l'ensemble de ses leviers concernant l'immigration. Je vous réinviterai post-électoral pour qu'on en débatte.
3: Regardez, c'est intéressant, je veux en parler là.
2: Mais dans votre mot de conclusion, vous pourrez peut-être la rappeler. Moi, je veux parler d'itinérance. Parce que quand on parle d'immigration, on parle aussi de vivre ensemble. L'itinérance, on sait, c'est une problématique. Tout le monde en parle au niveau national. Madame Marois est même intervenue. On promet des sommets. Le chef du PQ dit « Je vais m'en occuper personnellement. » Bon, dans Vachon, Est-ce que ça existe comme ça existe, par exemple, moi j'habite juste ici à côté du métro Longueuil, là, puis je marche à tous les jours pour venir à la station. Je peux vous dire, c'est un phénomène qui explose. La réalité dans Vachon.
1: Ben, on écoute donc Madame Oudjit, on aimerait vous entendre. Mabdouda Oudjit, par la suite, ce sera Monsieur Foguin et par la suite Madame Walalika et on va terminer avec Monsieur Lafrenière. Madame Oudjit, Québec solidaire, on vous écoute.
0: Alors. Moi, mon petit comité que j'ai et le porte-à-porte que j'ai fait, la tournée que j'ai faite à Vachon, j'ai jamais fait la tournée à pied. Moi, c'est pour connaître un lieu, il faut que je marche à pied. Ça, c'est mon fort. Je suis une intervenante, je travaille de cette manière. J'ai pas vu vraiment, on peut dire, une itinérance marquée, significative, comme ça a été dit ici à Longueuil ou à Montréal. Donc, même s'il y a, elle n'est pas vraiment apparente. Mais, du fait qu'on est limitrophe à les zones là où il y a de l'itinérance. On sait très, très bien que les itinérants, ils déménagent. Lorsque le lieu, il est trop... il y a beaucoup de personnes, ils se déménagent. Donc, nous, on est à la porte de cette itinérance. Donc, automatiquement, on ne peut pas l'oublier. Donc, mais on peut ramener des solutions. Québec solidaire, elle a développé tout un programme pour... que l'itinérance va être nulle dans notre programme. Oui, arriver après...
2: Ça disparaît.
0: Oui, c'est à disparaître l'itinérance. Parce que le visage de l'itinérance a changé. Mm-hmm. Avant, l'itinérance a été les personnes qui ont certaines problématiques.
1: En terminant, Mme Oudjit.
0: Sentimentale, mais maintenant, les gens qui perdent leur logement parce qu'ils ne peuvent pas payer le loyer. Après, on va revenir.
1: Merci, Mabdouda Oudjit de Québec solidaire. On parle maintenant avec M. Stéphane Foguin du Parti québécois.
3: Oui, donc tout d'abord, notre chef, Pascal Plamondon, l'a annoncé clairement. Pour nous, au Parti québécois, on veut faire de la lutte à l'itinérance notre priorité sociale numéro un. On veut réduire de 50 % l'itinérance d'ici 2030. Puis pour y parvenir, on a déjà prévu 1 milliard de dollars sur 4 ans pour développer, construire 20 000 logements sociaux, dont 2 000 logements spécifiquement dédiés aux personnes itinérantes. Il va y avoir aussi de l'accompagnement avec ça. Mais par contre, c'est sûr que...
2: Ça existe-tu dans Vachon?
3: Non, ben c'est ça. En début de campagne, oui, j'ai vu, j'étais allé visiter justement des maisons de transition. Ce qu'on voit que pour passer de l'itinérance à avoir un chez-soi, il y a une transition à faire. Et on a besoin d'accompagnement pour le faire, reprendre un peu ses repères, avoir un accompagnement plus social aussi. Donc, c'est quelque chose qu'on veut faire davantage. C'est l'exemple justement de logement spécifique qu'on parlait. Mais tout à l'heure, j'entendais des gens dire qu'il n'y avait pas d'itinérance à Saint-Hubert. Ça commence à arriver jusqu'à Saint-Hubert, alors que c'était cantonné à Montréal avant. Et à Saint-Hubert, il y a aussi beaucoup d'itinérance cachée. Donc, des gens qui vivent chez des amis, chez de la famille, ou même des gens qui dorment dans leur voiture, ça arrive aussi. Malheureusement, c'est inacceptable. Donc, c'est pour ça qu'on va en faire une priorité, nous, au Parti québécois.
1: Merci, M. Foguin. On écoute maintenant Afine Walalika du Parti libéral du Québec.
5: Merci beaucoup. Je dois quand même avouer que c'est le niveau, c'est le palier municipal qui a vraiment mis ça de l'avant, les enjeux d'itinérance. Dans Vachon particulièrement, Stéphane l'a dit tantôt, c'est beaucoup une itinérance plus cachée qu'on le verrait ailleurs. Mais Mabdouda l'a dit tantôt, on est tellement limitrophes qu'on peut pas ignorer cet enjeu, c'est pour tout le monde. Mais surtout, les gens de Vachon ont le cœur et souffrent à l'intérieur d'eux. Ceux qui ont la chance d'avoir un logement souffrent de voir leurs concitoyens être en situation d'itinérance. Donc, on doit vraiment, vraiment s'en occuper. Au Parti libéral, nous, ce qu'on propose, c'est 40 000 logements sociaux et abordables par année pour pouvoir justement offrir un toit à toutes et à tous et mettre 60 millions pour bien sûr pallier à l'itinérance. Et bien sûr, comme tous les partis, c'est de tenir un sommet à l'itinérance d'ici 2027. Ce qui est sûr, c'est que c'est une question qui concerne toutes et tous. Les personnes en situation d'itinérance, ce sont nos voisins, nos citoyens, nos concitoyens, on doit s'en occuper.
2: Nos enfants aussi, Mme
5: Nos enfants,
2: Malalika.
5: Ben oui.
2: De plus
5: et
2: en
5: c'est
2: plus.
5: Très caché. Dans Vachon, c'est vraiment beaucoup plus caché, les gens qui sont sur le sofa de quelqu'un. Donc, même si on ne le voit pas nécessairement comme on le voit ailleurs, on doit s'en occuper. Et voilà ce que nous, on propose au niveau national. Mais au niveau de Vachon, on regarde ça absolument.
1: Merci à vous. Monsieur Lafrenière,
15: oui, c'est un enjeu,
1: député sortant pour la CAQ.
15: C'est un enjeu sur lequel on va devoir travailler de façon non-partisane parce que c'est majeur. Et oui, dans Saint-Hubert, ça existe. Et oui, c'est moins visible, mais je peux vous dire, dans mon porte-à-porte, j'étais à Mountain View dans Brookline, et juste au bout de la rue, il y a quelqu'un qui a vécu là pendant tout l'été. On se rappellera l'incendie majeur qu'on a vécu près des promenades Saint-Bruno, où il y avait un campement avec certaines personnes qui vivaient là en situation d'itinérance. Fait que je ne sais pas dire que c'est pire, c'est moins pire qu'ailleurs. Je veux vous dire que ça existe, et malheureusement, ça existe partout. Cependant, juste nous dire l'élément de prudence, c'est que c'est pas un logis qui vient régler le problème d'itinérance. Ça en fait partie. On a un grand problème de consommation aussi. Puis vous allez le voir, souvent quand on va dans des endroits où on a une présence de personnes qui vivent en situation d'itinérance, gros problème de consommation. On a mis en place Prism qui permet en 6 à 8 semaines d'aider une personne à se sortir de ce cercle infernal de la consommation. Parce que même si c'est un logis, parce qu'il y a des gens qui vivent présentement en situation d'itinérance qui ont un logis, mais qui sont pas capables d'y vivre parce qu'ils sont en situation quoi? Problème de santé mentale, problème de consommation. Fait que tout ce que je veux dire, c'est que oui, j'ai bien aimé la main tendue de Mme Marois. Oui, on y adhère, on va faire ce sommet-là. Il faut travailler tout le monde ensemble là-dessus, je suis d'accord.
1: Monsieur Letourneau.
2: Oui, il nous reste 10 minutes, puis sur l'itinérance, je pense qu'il y a quand même un consensus, désolé, mais je veux parler aussi du vieillissement de la population. Parce que je voyais des chiffres, vous me corrigerez si je me trompe, là, mais 20% des résidentes et résidents de Saint-Hubert, donc dans votre circonscription, ont plus de 65 ans. Donc, puis on sait évidemment le phénomène et la tendance pour les prochaines années au Québec. Il y a beaucoup de résidences privées pour personnes qui ont besoin, évidemment, d'hébergement, là, qui décident de quitter leur maison. C'est pas donné, hein, les RPA puis les résidences privées. Il y a des CHSLD pour des gens qui ont des problèmes de mobilité physique. Il y a tout le débat sur le maintien à domicile. Puis tiens, je vais vous donner une information peut-être que vous connaissez pas, mais le CLSC de Saint-Hubert a été un des premiers CLSC à être mis sur pied au Québec, là, en termes d'approche communautaire, multidisciplinaire. Donc, on sait que les CLSC, on les a aussi pensés récemment dans une approche de maintien à domicile. C'est quoi vos positionnements sur la question justement de l'hébergement, la question du vieillissement des personnes aînées? Peut-être Charles, dans l'ordre, comme
1: oui,
2: on l'a prévu.
1: Stéphane Fauguin, Parti québécois, on vous écoute.
3: Oui, donc sur la question de nos aînés, là, moi je l'ai vécu avec mes grands-parents récemment, là, qui étaient plus en fin de vie, puis nos aînés ils veulent rester chez eux le plus longtemps possible. Ça, je pense qu'on va tous s'entendre sur cet élément-là. Puis c'est pour ça que nous, on en met une priorité dans notre budget pour les prochaines années. On veut augmenter de 50% le budget des soins à domicile afin de maintenir nos aînés en santé plus longtemps chez eux. Mais au-delà de tout ça, ça amène la question aussi du réseau de santé. On a parlé de nos CLSC tout à l'heure. Dans les dernières années, à la CAQ, on a été davantage dans une centralisation du système de santé avec la création de Santé Québec et plus de 1300 employés. Nous, on a une vision inverse. On veut davantage décentraliser. On veut avoir moins de gens dans les tours à bureaux et plus de professionnels de la santé sur le terrain qui soignent les gens. Et c'est pour ça que moi, j'ai vu ces dernières années au CLSC de Saint-Hubert, il y a une réduction des services. C'est l'inverse qu'on doit avoir. On doit arrêter d'envoyer tout le monde à l'hôpital et augmenter les services dans nos CLSC de proximité comme le CLSC de Saint-Hubert. Donc, on a une approche de garder les gens chez eux plus longtemps, mais aussi de rendre la santé plus accessible sur le terrain.
1: Merci, Stéphane Fauguin, du Parti québécois. On retourne à Mme Loualalika, Fine Loualalika, du Parti libéral du Québec.
5: Merci, Charles. Merci, Jacques. Ça, c'est une question qui me touche beaucoup émotivement. Je veux dire, la question de nos aînés. Comme vous le savez, je vous l'ai dit, j'ai immigré, moi, à 17 ans, de la République démocratique du Congo. Et chez nous, nos grands-parents, on les garde avec nous. Ils vieillissent chez nous, à la maison. Ils nous racontent des histoires d'où est-ce qu'on vient, où est-ce qu'on va et tout, on les appelle les sages. Donc j'ai visité des CHSLD, puis j'ai visité des RPA. Tout ce que je fais, c'est passer du temps avec eux, regarder les photos de leur enfance et de leur famille. Ça me rappelle avoir grandi avec mon grand-père et je sais que les aînés, il y en a une d'ailleurs qui m'a dit, ça fait 3 ans que je suis ici, moi j'aurais aimé être chez nous. Je suis habituée d'être chez nous, avoir mon toaster, avoir mon micro-ondes et tout, mais mes enfants peuvent pas s'occuper de moi, ils veulent que je sois ici. Les aînés veulent. Ma mère a 65 ans, elle vient de commencer sa retraite, donc elle a 65 ans. Les aînés veulent vieillir chez eux. Stéphane l'a dit et c'est vrai. Le Parti libéral, ce qu'on veut faire, c'est mettre 700 millions pour sortir les aînés des CHSLD pour qu'ils puissent vieillir à domicile, qu'ils soient chez eux. Et avec les 700 millions, ça va pouvoir aider qu'ils puissent vieillir de cette manière dignement. Et mettre bien sûr 50 millions dans les CLSC pour que ça soit la première ligne de santé. Moi, mon médecin de famille que j'ai eu grâce à ma fille qui est née, qui a eu son médecin au CLSC, deux cousinos d'ailleurs, qui est notre CLSC parce que c'est là que notre docteur de famille se trouve. Je trouve que c'est très important. On va recevoir 50 millions par année pour pouvoir en faire une première ligne. Donc moi, je suis complètement d'accord pour les aînés. Ça, c'est du cœur, qu'ils vieillissent dignement chez eux.
1: Merci infiniment. Monsieur Lafrenière, Coalition Avenir Québec, on vous écoute une minute.
15: Oui, je vais commencer en ayant une petite pensée pour ma grand-mère qui vous écoutait à tous les jours jusqu'à l'âge de 105 ans, qui habitait juste ici à côté. Alors, puis qui a resté dans son appartement jusqu'à son dernier souffle. Alors, quand on dit de rajouter des heures de soutien à domicile, ça, c'est 1 million d'heures qu'on va ajouter. C'est important. Tout le monde le dit, hein, que les gens puissent être chez eux, mais d'avoir les soins qu'ils ont besoin. 100% d'accord. Après ça, pour ce qui est du coût du loyer, on a mis en place le programme de soutien au loyer où les gens vont payer jusqu'à un maximum de 25% de leur budget pour le loyer. Ça aussi, ça va aider. Différents programmes de crédit qu'on a mis en place. Mais au final, ce qui est important, c'est de donner l'occasion aux gens qui veulent rester à domicile de pouvoir le faire. On a mis une mesure en place pour la bigénération, ceux qui veulent arranger leur maison, qui peuvent avoir un crédit d'impôt. Je vais juste rebondir sur un point, parce que je suis majoritairement d'accord avec ce que Stéphane dit, mais là, sur le point de Santé Québec, ce qui est annoncé par le PQ, la coupe de Santé Québec dans une structure qui, en passant, je pense que les gens veulent des soins, pas des changements de structure. Aujourd'hui, je voyais le rapport qui disait que Santé Québec a sauvé, puis on verra bien à terme, là. Puis c'est plus d'un milliard la première année. Juste nous, encore là, je lève un drapeau en disant, soyons prudents. Des fois, ça peut paraître opportun ou bien, mais au final, on n'aurait pas sauvé grand-chose, puis on aurait peut-être fragilisé un réseau qui n'est pas simple.
1: Voilà, merci beaucoup Yann Lafrenière, Madame Magdouda Oudjit de Québec solidaire. On vous écoute et on termine là-dessus. Après ça, un tour de piste de chacun des candidats et candidates.
0: Alors, tout le monde qui a parlé de ses grands-parents et pour les aînés, oui, c'est un sujet qui me tient à cœur. Moi, selon la FADOC, je suis parmi les aînés. C'est 65 ans et plus, la FADOC, pour eux, c'est un aîné. 65 ans et plus, c'est l'âge d'or. Moi, je suis dans les aînés. Et j'ai une grand-mère qui a 103 ans, qu'elle est encore vivante, et qu'elle est chez elle, avec sa famille, qui sont autour d'elle. Et sa mémoire, elle est vraiment bien, parce qu'elle est entourée. Alors nous, Québec solidaire, pour que nos aînés perdent pas leur mobilité, leur santé, on a des mesures qui sont dans notre cadre financier. Je propose à la population de Vachon d'y aller regarder ce cadre financier, parce que moi, eux, ils parlent de l'argent et tout ça, moi je laisse à la population de lire ça. On veut décentraliser la santé publique pour que le CLSC, que l'aîné, lorsqu'il va se déplacer devant chez lui, il ne va pas mettre 1000 CLSC pour trouver la santé. Et aussi, on veut encourager les médecins de famille pour qu'il y aura des soins à domicile. Et aussi, on a fait des...
1: Oui, merci. C'est tout le temps dont on dispose. Petit tour de piste rapide de Jacques Letourneau. Il reste 3 minutes et 4 minutes. On va tirer le temps un petit peu. Donc, on commence à faire un tour de piste avec Afine Loy-Lalika du Parti libéral du Québec. On vous écoute. Vous avez...
5: Sur le même sujet, en fait.
1: En fait, pour dire au revoir...
2: Ton mot de conclusion.
5: Aux gens,
2: oui. 45 secondes.
15: C'est déjà fini.
1: Déjà, voilà.
5: Mais d'accord. En fait, tout ce que moi, je vais dire en mot de conclusion, je me suis lancée en politique initialement, déjà au municipal, parce que je voulais redonner à la communauté qui m'a accueillie. J'ai choisi Saint-Hubert, moi, lorsque j'étais enceinte de mon bébé, parce que je voulais une communauté autour d'elle. Et moi, m'occuper de Saint-Hubert, ça vient du cœur. Saint-Hubert, c'est pas juste un comté. Je peux garantir ma présence, les citoyens de Saint-Hubert sont au courant, je peux garantir la confiance, la transparence, et je peux garantir des résultats concrets.
1: Merci à vous, Afine Loy-Lalika, Parti libéral du Québec. La parole est maintenant à M. Yann Lafrenière de la CAQ. On vous écoute.
15: Oui, merci beaucoup pour ce beau débat. Moi, je poursuis mon engagement. 8 ans que je suis avec vous au quotidien avec une équipe qui font la différence dans la vie des gens. Je vais vous donner un exemple d'implication qui me tient beaucoup à cœur au niveau de la lutte à l'exploitation sexuelle des mineurs. On s'appellera que la série Fugueuse, ça venait d'une histoire de parents de Saint-Hubert. Alors pour moi, c'est important, on l'a fait parce qu'on devait le faire comme gouvernement responsable. Je vais poursuivre mon engagement. Vous avez la bonne équipe, des gens qui sont nouveaux, qui se joignent en politique avec nous, d'autres qui sont des vétérans. Je vais me compter comme un aîné dans le parti bientôt. Le bon plan, la bonne chef. Alors, je vais continuer de travailler avec vous. Et merci pour l'invitation.
1: De la CAQ, Magdouda Oudjit de Québec solidaire. Rapidement.
0: Alors, qu'est-ce que j'ai dit aux citoyens de Vachon? Alors, je suis nouvelle de la politique actuellement pour me présenter comme candidate, mais... Quand même, je suis militante dans la politique. J'étais présidente d'un syndicat lorsque j'étais dans mon pays, en Algérie. Donc, aider la population, c'est le point fort que j'aime. Et on est là pour le Parti Québec solidaire. Il a quand même un programme social pour que chaque citoyen de Vachon va s'épanouir chez lui. Donc, je suis là avec toute une équipe qui est derrière moi et derrière Québec solidaire pour donner cette possibilité que les citoyens de Vachon vivent bien chez eux.
1: Magdouda Oudjit. minute de QS. On termine avec Stéphane Fauguin du Parti québécois. Allez-y, M. Fauguin.
3: Ce que je veux offrir aux gens de Vachon, c'est une représentation très proche du terrain et une expérience utile pour faire avancer les dossiers de Saint-Hubert. Je veux que Saint-Hubert demeure un milieu favorable pour élever une famille. Je veux qu'à Saint-Hubert, on s'occupe mieux de nos aînés et qui ont tant donné au Québec. Sur le terrain, je le sens, il y a une réelle volonté de changement. Puis le Parti québécois incarne ce changement avec une équipe solide et aussi des plans rigoureux pour chacune des priorités des Québécois. Le 5 octobre prochain, je vous invite à faire le choix de la confiance pour un gouvernement qui dit ce qu'il fait et qui fait ce qu'il dit.
2: Merci infiniment pour cette participation de très grande qualité. Merci à Charles Gaudreau d'avoir tenu le temps, d'avoir animé Demain de Maître. La semaine prochaine, on va continuer à brasser la question électorale parce qu'il y a un débat ce soir, tout le monde va l'écouter, puis on va mijoter un peu sur vos interventions d'aujourd'hui. C'est déjà tout. Je vous laisse en bonne compagnie avec mon ami Jean-Yves Lemay pour le reste de l'après-midi.
1: Merci, bye.
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18: 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Il est 13h. 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
25: La Ville de Longueuil investit 1,8 million de dollars pour la réfection du viaduc Roland-Terrien, entraînant des fermetures partielles jusqu'en décembre. Longueuil amorce un chantier d'aqueduc urgent sur le boulevard Jean-Paul-Vincent afin de sécuriser l'approvisionnement en eau potable du réseau local et régional. Le service de police de Longueuil recherche d'autres victimes potentielles de Kevin John McAnuff, arrêté pour invasion de domicile et agression sexuelle.
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C'est Jean-Yves Lemay qui s'installe au micro du FM 103.3. On s'en va du côté de la Place Longueuil dans les prochaines minutes. Vous retrouvez. 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
1: Aujourd'hui, vous pouvez découvrir la maison Louis-Hippolyte Lafontaine, une résidence patrimoniale située au 314 boulevard Marie-Victorin à Boucherville. On peut y découvrir l'histoire de cette importante figure politique québécoise et l'architecture d'une maison ancienne. Le lieu propose aussi des éléments interactifs qui permettent de mieux comprendre la vie à une autre époque. Une idée de sortie originale pour découvrir un morceau d'histoire directement ici sur la rive sud.
2: C'est fou.

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1: Dès ma première visite, ça a été un coup de cœur d'un baratineur au 341 rue Saint-Charles-Ouest. Il participe à la tournée des bars Révolution Cocktail à l'italienne de 17h à 23h. Vous pouvez découvrir des cocktails inspirés de l'Italie et de l'art de l'apéritivo. L'événement met notamment en vedette des créations avec des produits italiens comme le Campari, le Vermouth et différents Amari. Une façon originale de voyager en Italie sans quitter le vieux Longueuil. Et en plus de ça, ben, au baratineur, il y a une salle de spectacle avec des micros ouverts régulièrement. Jeudi, vendredi et samedi de 19h à 21h, c'est le Comedy Club. Allez-y découvrir cet endroit, le Baratineur, ici sur Saint-Charles-Ouest, dans le Vieux-Longueuil.

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1: Ce soir à 20h, Louis-Jean Cormier est en spectacle au Club 1030. L'auteur, compositeur, interprète, ancien membre de Carquois, présente son univers rock et ses chansons de carrière solo. Une belle occasion de voir un artiste québécois dans une salle intime au 1030. Ça se passe ce soir 20h au Club 1030. Et si vous avez envie de vivre une soirée d'humour, il y a Verdict 2 qui est présenté ce soir 20h au Théâtre Manuvie à Brossard. C'est un spectacle qui propose une formule autour du procès et de l'humour avec le public plongé dans cette nouvelle affaire. C'est au 6000 Boulevard de Rome, une autre option de sortie directement sur la rive sud. Verdict 2, présenté ce soir 20h au théâtre Manuvie à Brossard. Plus rien ne va.

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10: Les candidats du Parti québécois et le ministre sortant Yann Lafrenière proposent des solutions majeures pour moderniser l'autoroute 30. L'avenir constitutionnel du Québec et les coûts estimatifs d'un référendum suscitent de vifs échanges entre les chefs de parti lors d'un débat télévisé. Longueuil amorce un chantier d'aqueduc urgent sur le boulevard Jean-Paul-Vincent afin de sécuriser l'approvisionnement en eau potable du réseau local et régional. La ville de Delson déploie un projet pilote de surveillance bénévole au parc du Centenaire pour lutter contre les bris et le vandalisme.
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1: 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Jean Cartier va bien présentement dans les deux directions. Il n'y a pas de congestion là. On va en profiter. Le pont Champlain, c'est depuis le secteur de Guétard-la-Berge. Bonaventure, ça va. Victoria également. La 132, c'est presque instantané pour le tunnel Louis-Hippolyte-Lafontaine. 4 minutes en direction de Montréal par la 20. 24 minutes depuis Beaubien, c'est en direction sud. La 30 en direction ouest, à la hauteur de Saint-Bruno-de-Montarville. Et dans le secteur du 10-30 en direction est également, on a un petit ralentissement. Et bouchon important là, sur la 104 actuellement, si vous êtes dans le secteur, là, c'est depuis la 30. Et c'est dans le secteur durant Saint-Raphaël. Alors, soyez prudents dans les deux directions. C'est assez congestionné, là, mais particulièrement en direction est présentement.
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Maïsa, et je fais confiance au temps. Ouais, on a confiance au temps, nous aussi. On a jusqu'à 17 heures aujourd'hui pour vous vendre des billets. Et on a confiance que vous allez peut-être recevoir l'appel du FM 103.3 demain, si jamais je pige votre nom. 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Il est à 14h25, il y a un automobiliste de 34 ans qui avait été mortellement frappé. Un automobiliste de 34 ans qui avait mortellement frappé un signaleur à Carignan en 2022. Il a été condamné à 18 mois de prison à la maison. Il s'est endormi au volant alors qu'il souffrait d'une apnée de sommeil sévère et qu'il n'était pas traité. Moi, je comprends pas parce que normalement, lorsque tu fais de l'apnée au sommeil, et que tu n'es pas traité, le médecin doit te retirer ton permis de conduire. C'est comme ça au Québec. J'ai connu des gens qui avaient un permis de conduire. Ils ont mentionné qu'ils s'étaient endormis au volant et le médecin leur a confisqué le permis de conduire. Alors lui, il s'en tire quand même avec une peine de prison de 18 mois à la maison. Ça a été annoncé aujourd'hui, cette sentence, au palais de justice de Longueuil. On poursuit la musique avec Cœur de pirate et Laisse-moi pleurer. C'est la position numéro 22 du top 25 de la semaine. J'entends des...

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Frank Cadeau est revenu au FM 103.3. Étiez-vous à l'écoute du débat aujourd'hui animé par Jacques Létourneau et Charles Gaudreau, le débat des candidats dans Vachon. Il sera éventuellement sur le site du FM 103.3 et sur la page YouTube. Si vous nous suivez, FM 103.3 sur YouTube, vous pouvez aussi revoir les différents débats qu'on a eus dernièrement dans la campagne électorale et aussi voir les tirages de la chasse à l'as de cœur présentés par Lennon Chest. Vous tapez tout simplement sur YouTube, FM 103.3, vous vous abonnez à la chaîne et voilà, le tour est joué. On poursuit la musique avec Alpha Rococo. 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Ça, c'est à vous, là. C'est un petit 5 $ et peut-être qu'on vous appelle demain, 13h. Alors, bonne chance pour le tirage. 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Bonne chance pour le tirage de demain. Alpha Rococo, Lumière, en direct de la Place Longueuil avec Jean-Yves Lemay jusqu'à l'arrivée de Roxane Saint-Gilles qui sera là dès 16h.

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1: À quel endroit êtes-vous là présentement sur la route? Êtes-vous pris dans un bouchon de circulation? Êtes-vous près de la place Longueuil? Ah oui, vous êtes pas loin. Alors, mettez votre clignotant et entrez ici, entrée numéro 2. On vous attend. Claudette est là, Francine est là, France est là, Lynn, la comptable est là. Tout le monde est là. Moi aussi, je suis là. 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On jette un petit coup d'œil à la circulation 14h46 sur la 20 Est à l'entrée en Grignon. Accrochage à la fin de l'entrée. C'est terminé sur la voie de desserte sur la 10 Est à la hauteur de la 30. On a un camion en panne. L'accotement de droite, ça a été déplacé et c'était lourd tout à l'heure sur la 104. Est-ce que c'est toujours le cas? Oui, toujours le cas actuellement là, sur la 104 près de la 30. Soyez patients dans ce secteur-là.
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Je veux décamper au FM 103.3, la radio allumée. Il est 14h52 minutes. J'étais en train de lire la nouvelle qui est tombée un peu plus tôt aujourd'hui. Harvey Weinstein, qui a été condamné à 15 ans de prison à New York pour avoir agressé sexuellement une femme en 2006 comme une ancienne assistante de production. C'est un ancien magnat du cinéma, l'ex-producteur d'Hollywood qui a toujours affirmé que les relations étaient consenties, prévoit faire appel de la condamnation. Il purge déjà une peine de 16 ans en Californie pour un viol commis en 2013 et son affaire continue à faire le tour du monde et à faire partie du mouvement MeToo, un phénomène mondial. Donc, il a été condamné à 15 ans de prison à New York pour agression sexuelle survenue en 2006. On poursuit la musique avec Marc Dupré et Ton départ au FM 103.3 en direct de la Place Longueuil, entrée numéro 2. On vous y attend pour la vente des billets de la chasse à l'as de cœur. Lâchez-nous pas, vous avez jusqu'à 17h aujourd'hui. Et courez la chance de gagner plus de 22 000 $ demain, 13 h, tirage de l'As de cœur sur les ondes du FM 103.3.

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8: La Ville de Longueuil investit 1,8 million de dollars pour la réfection du viaduc Roland-Terrien, entraînant des fermetures partielles jusqu'en décembre. L'avenir constitutionnel du Québec et les coûts estimatifs d'un référendum suscitent de vifs échanges entre les chefs de parti lors d'un débat télévisé. Les candidats du Parti québécois et le ministre sortant Yann Lafrenière proposent des solutions majeures pour moderniser l'autoroute 30.
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Rendez-vous sur fm1033.ca également pour acheter vos billets. Roxane sera là dès 16 heures pour l'émission du retour à la maison.

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1: Phil Rocket et William Cloutier, Jealous, dans ta radio, tes succès franco, FM 103.3. C'est la position numéro 8 du top 25 de la semaine. Les mondiaux de cyclisme entraînent de nouvelles entraves à Montréal, notamment dans le secteur d'Outremont, du Mont-Royal et sur certains axes du parcours. Les cyclistes empruntent aujourd'hui notamment les portions de l'avenue du Parc, de la rue du Mont-Royal et du secteur de l'Université de Montréal, à prévoir aujourd'hui des détours et des déplacements plus longs, surtout pendant les heures des concours.

Aimé sur le plancher au FM 103.3, la radio allumée. Après la pop et des projets un peu plus expérimentaux, elle prépare maintenant un album aux accents country. Et justement, on reste dans les reprises et les nouvelles versions avec Mitsou qui revient en 2026 avec Lettre à un cowboy, son classique revisité en duo avec Clément Jacques. Deux générations, deux univers, mais le même plaisir de donner une nouvelle vie à une chanson qu'on connaît déjà. On l'écoute, Mitsou, avec sa nouveauté au FM 103.3, la radio allumée.

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1: Jay, viens qu'on se fatigue au FM 103.3 en direct de la Place Longueuil. Je vous rappelle que vous avez jusqu'à 17h pour acheter vos billets de la chasse à l'as de cœur présentée par Linen Chest. Encore quelques minutes pour le faire. On l'entend, on s'en va la retrouver en studio. Roxane qui est là. Roxane, tu seras là dès 16h aujourd'hui pour ton émission du retour à la maison.
2: Oui, avec un grand plaisir et de la belle visite, Jean-Yves.
1: Qui donc?
2: Les Mountain Daisies qui seront là en studio. Alors, bien hâte de leur parler de leur plus récent projet, de tout ce qui s'en vient pour
1: tu
2: eux.
1: Tu vois mes points d'interrogation dans mes yeux, c'est pas tout le monde qui les connaît. Qui sont-ils?
2: C'est un groupe de country d'ici qui joue abondamment sur Coyote, mais on a peu eu la chance de les recevoir en studio parce qu'ils font de la musique en anglais, mais il y a plein de belles choses qui s'en viennent pour eux. Alors, on a voulu leur en parler.
1: Est-ce
2: en
1: qu'ils viennent avec des instruments?
2: Ah, c'est une surprise!
1: Pas une autre surprise!
2: Oui.
1: À quelle heure déjà?
2: 16h30.
1: On sera là. On poursuit la musique avec One Love et Mariem. Merci, Roxane. À tantôt.
2: À tantôt.

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1: Le développement de l'aéroport Met et sa cohabitation avec les citoyens de Saint-Hubert ont fait réagir les candidats de Vachon lors du débat tenu mercredi midi au FM 103.3. Longueuil amorce un chantier d'aqueduc urgent sur le boulevard Jean-Paul Vincent afin de sécuriser l'approvisionnement en eau potable du réseau local et régional. L'avenir constitutionnel du Québec et les coûts estimatifs d'un référendum suscitent de vifs échanges entre les chefs de parti lors du débat télévisé.
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1: Bonjour et bienvenue en cette belle journée dans Libre comme l'air, 23 septembre, 16h01. On aura de la belle visite aujourd'hui à l'émission, le duo Les Mountain Daisies. Si vous écoutez notre station sœur Coyote, vous les entendez sûrement souvent. Ici, on a peu eu la chance de les recevoir parce que c'est de la musique anglophone, mais il y a tellement de belles choses qui s'en viennent pour eux qu'on a eu envie de les inviter et de leur

Laurent, je les sors un jour sur deux avec la petite voix qu'on entend tout au long de la chanson et qui réplique. Je trouve ça vraiment très, très drôle. 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C'est le premier jour de Pop Montréal. Ça prend son envol aujourd'hui pour 5 jours de concerts, de fêtes, de découvertes. C'est une programmation riche en concerts locaux et internationaux incontournables. Il y a des panels, des ateliers inspirants, des projections du rire avec la version, le volet, en fait, comédie pop. Un marché artisanal également avec puce pop. C'est ouvert du vendredi au dimanche. Ce soir, au Parc Sans Nom, c'est le party d'ouverture et c'est gratuit si vous avez envie d'aller y faire un tour. Vous savez que les championnats du monde de cyclisme, ça entraîne d'importantes perturbations de la circulation. Alors, je vous invite à prévoir votre trajet. La course va se dérouler au pied du Mont-Royal sur l'avenue du Parc, là, entre les avenues des Pins et du Mont-Royal. Alors, tout ce secteur-là restera fermé à la circulation. Pour plusieurs spectacles, c'est déjà la dernière chance d'acheter vos billets. Alors, rendez-vous sur popmontréal.com pour consulter le calendrier de la programmation et acheter vos billets. Trudy nous chante toutes ces nuits perdues. On va aller jeter un œil à la météo tout de suite après en espérant que ce sera encore le soleil au rendez-vous pour plusieurs jours. C'est vrai.

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1: Météo. C'est encore une belle, belle journée. Les prévisions qui demeurent les mêmes pour les prochains jours. Jusqu'à mardi prochain, il n'y aura que samedi où on aura un petit peu plus de nuages, mais sinon, ce sont de magnifiques conditions ensoleillées. Mercure entre 20 et 23. Ce soir et cette nuit, c'est dégagé avec un minimum de 9. On se lève et c'est frais. Et j'ai hâte de voir les statistiques pour le mois de novembre, mais et je ne sais pas si c'est El Niño, mais c'est certain qu'il est plus frais que d'habitude. Parce que c'est plus chaud, normalement, et même on observait dans les dernières années une tendance à avoir pratiquement un mois de septembre plus chaud qu'un mois de mai, par exemple. Alors, ce n'est vraiment pas le cas. Mais là, on aura de très belles journées, au moins pendant le jour, ce sera chaud. Actuellement, c'est 20 degrés, Vieux-Longueuil.
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1: Sur la 30 Ouest, à la hauteur de l'autoroute 15, on a un véhicule en panne, ce qui bloque la voie de droite. 40 Ouest, après l'entrée Gouin, véhicule en panne. À droite, le ministère des Transports est en direction.

0: C'est par la 132 Est, 19 minutes depuis Roland-Thérien. Votre meilleure option, vos meilleures options, Jacques Cartier et Victoria. Le pont Samuel de Champlain, on est au ralenti à Saint-Patrick et à partir du boulevard de la Vérendrye, là, c'est par choc jusqu'au boulevard à Gaétan-Laberge. Vous allez reprendre du mouvement après l'île des Sœurs. Le pont Mercier vers la rive sud, c'est en code rouge et rouge foncé jusqu'au boulevard Lassalle. La 30 Ouest est au ralenti à partir du boulevard de Montarville et je vous dirais jusqu'au boulevard Matt, hein, pratiquement sur toute la longueur. 20 Est, c'est intermittent en ce moment depuis le chemin du fer à cheval jusqu'à la rivière Richelieu.
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Cette fois, parenthèse, composée de 9 chansons, des pièces bien personnelles sur lesquelles il pose un regard sur des expériences, des souvenirs, quelques étapes de sa vie, en conservant ce petit brin de folie et d'humour qu'on lui connaît. Musicalement, ça lui ressemble aussi, des accents folk et organiques. Il y a une place importante qui est laissée aussi aux guitares du réalisateur Daniel Lacoste. Et il renoue avec les membres de son premier groupe, Vers Vénus, pour la chanson Le pinceau de Dali, qui s'y retrouve. Et ses amis Léo Parleur pour la chanson Viens prendre de l'air, une pièce qui a connu un certain succès à la radio cet été. La chanson qui tourne maintenant et ça est le nouvel extrait de cet album Tout de toi qu'on va écouter dans quelques secondes. Et dès le printemps prochain, il va souligner ses 20 ans de carrière avec un spectacle événementiel qui va s'appeler Un peu de Jérôme, beaucoup de Robert. Il entend pour l'occasion proposer les chansons phares de son propre répertoire et ses chansons préférées de son paternel Robert Charlebois. Le spectacle jeunesse aussi qu'il donnait reviendra aussi à l'été 2027. JérômeCharlebois.com pour plus d'informations. Je vous rappelle qu'on attend les Mountain Daisies qui seront en studio avec nous aujourd'hui. Voici Jérôme Charlebois et sa nouveauté, Tout de toi, au FM 103.3.

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3: 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Venez admirer une grande courtepointe collective, lire les confidences d'adolescents et ajouter votre touche à cette mosaïque de mailles et de mots. Entrée gratuite, bienvenue à tous. Ce projet a reçu un appui financier dans le cadre d'une entente de partenariat entre le Conseil des arts et des lettres du Québec, le ministère des Affaires municipales et de l'habitation, le MAMAH, et la ville de Longueuil.
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0: Phase d'enterrement, c'est la nouveauté de Whedon au FM 103.3. Le duo country québécois Mountain Daisies lancera ce vendredi son nouvel album de reprise, The Outlaw Sessions. Ben, reprise entre guillemets, enregistré entre Nashville et Montréal. Il y a quelques heures de ce lancement, on a le plaisir de les recevoir en studio. Ariane Ouellette, Carl Prévost, bonjour.
1: Salut.
0: Je suis très heureuse de vous rencontrer.
2: On est vraiment contents d'être là aussi.
0: Ça fait longtemps que j'entends parler de vous.
3: Nous, ça fait longtemps qu'on t'entend.
0: Ah ouais.
2: C'est comme un rêve.
3: Oui,
0: c'est ça. Vous arrivez d'une tournée en France, en Europe,
3: oui.
0: En plus d'une virée à Saint-Tite et à Saskatoon pour les CCMA, les Canadian Country Music Awards.
3: Finalement, on n'est pas allé.
0: Vous n'êtes pas allé?
3: Non, mais on venait d'Autriche, puis c'était trop serré.
0: C'est trop de décalage.
3: Fait que là, on s'est dit, non, pas cette année, finalement. Bon. On l'avait mis à l'horaire. Mm-hmm. On l'avait mis à l'horaire, puis là, ben, on se disait que ça n'avait pas d'allure.
0: C'est la volonté qui compte, comme on dit, c'est l'intention.
2: Il
3: n'y
2: en avait plus.
3: Ouais, la volonté, on l'a laissé être en décalage.
0: Oui,
3: elle n'est pas arrivée en même temps que
0: ça. Je comprends tout à fait. Vous avez mis pendant plusieurs années le country de l'avant avec l'Open Country, avec plein d'invités. J'en nomme quelques-uns. Ils sont tous passés avec vous là, sur la scène. David Thibault, les Sœurs Boulay, Johan, Isabelle Boulay, Maxime Landry, Paul Darèche et j'en passe. Est-ce que vous sentez que le vent souffle encore plus fort dans le monde du country ces derniers mois, on dirait qu'il y a encore... Tu sais, on se dit, est-ce que ça va s'essouffler? Parce que là, on a senti la vague ces deux dernières années, mais là, on dirait que c'est encore plus fort. Avez-vous cette impression?
3: Oui, assurément. Mais tu sais, ça va faire 25 ans l'an prochain qu'Ariane et moi, on travaille ensemble dans Mountain Daisies. Fait qu'on n'est pas à notre première vague. Mais
0: non, c'est ça. Vous en avez vu d'autres, comme
3: Il y en a eu quelques-unes. Mais on avoue que celle-là
0: est
3: quand
0: grosse.
3: Même très cool. Puis c'est le fun. T'sais. Moi, je porte des bas de cowboy depuis plus de 25 ans. Uh-huh. Puis là, c'est pas mal plus
0: C'est pas juste pour le trend, c'est pas juste pour la mode.
3: Non, non.
2: Mais c'est ça qui est cool, en fait.
3: Ouais,
2: c'est qu'on se rend compte que il y a toujours eu du country. Il y a toujours eu la scène alternative country. Il a toujours été là. C'est pas nouveau. Mm. Par contre, ce qui est nouveau, c'est que ça se rend à la jeune génération. Puis ça, pour vrai, on est vraiment content de voir ça parce que, tu sais, quand
0: et
2: on a commencé,
0: près,
2: nous, on avait tu sais, début vingtaine, puis
0: votre
2: on
0: public,
2: était les
0: pas ça,
2: seuls jeunes sur scène.
3: Hey, le monde se demandait qu'est-ce qu'on faisait là,
2: ouais,
3: tu sais.
2: Ouais,
0: c'est clair.
3: Non, c'est cool. C'est le fun de voir ça, puis d'être encore là aussi, tu sais.
0: Oui.
3: Puis de triper faire du country, puis d'être dans la vague
0: encore une fois. Oui, c'est ça, tout à fait actuel. Donc, The Outlaw Sessions, on est dans quelque chose de hors-la-loi, évidemment. Il y a un esprit rebelle. D'où c'est né cette idée et ce concept?
2: Ben, suite à l'incursion New Country qu'on a faite il y a quelques années, puis aussi suite à une compo qu'on a faite, c'est la dernière chanson qui est sortie, A Woman Like Me, c'est sorti il y a quelques mois.
0: Mm-hmm,
2: quand on écrit cette chanson-là, il y avait une espèce de côté... tu sais, les filles aussi ont le droit de dépasser, ont le droit de déborder, ont le droit de suivre leurs traces ou, tu sais, de pas nécessairement toujours fitter dans le moule,
0: ouais,
2: etc.
0: Ouais.
2: On voit souvent, tu sais, le outlaw, le gars un
0: le
2: peu
0: gars,
2: rebelle.
0: Oui.
2: C'est comme un peu, tu sais, valorisé. Pis c'est comme, oh, wow, tu sais, il y a quelque chose d'intriguant et tout. Chez la fille, on dirait que c'est comme, oh, c'est dangereux un
0: oui,
2: petit peu
0: Oui, des
2: plus.
0: Fois même encore un peu mal vu.
2: Oui, absolument. Oui. Donc, A Woman Like Me, c'était un peu pour dénoncer ça. Puis là, de là est venue toute l'ambiance du outlaw country. Puis, tu sais, nous, ça fait quand même... Tu sais, cette musique vintage-là est quand même dans notre core, notre noyau interne. On a l'impression que c'est ça qui nous parle plus.
3: Oui, c'est sûr. Puis le vieux country est vraiment quelque chose pour nous qui est... C'est naturel. Mm. Quand on joue de la musique, on va vers ça.
2: Fait que c'est aussi, ça. Mm-hmm.
3: Puis tu sais, ça nous ressemble. Nous, on est toujours les derniers couchés, les premiers levés. On prend toujours un verre de trop.
0: ça n'a pas changé.
3: Ouais, on n'est pas à notre premier barbecue.
2: On est un peu tannant, puis on s'amuse bien avec ça, justement, en musique. Puis... Le outlaw country, ça parle aussi de justement suivre sa voie, être un peu rebelle par rapport à ce qui se fait autour,
3: aussi,
2: être un peu en marge, etc. Donc, Oui, on trouvait que ça fonctionnait bien avec notre répertoire aussi. T'sais.
0: Et là, il y a quand même, il y a combien de chansons là-dessus? Il y a 7 chansons.
3: Ouais.
0: Et comment vous les avez choisies? Parce qu'il y avait, il y avait du matériel là, écoute, à piger là-dedans.
3: Mais
0: il y en a une
3: originale,
0: il faut le dire. Il y a aussi une adaptation, une chanson de Neil Young. Et les autres?
3: Ben les autres, tu sais, je pense qu'on est allé avec les artistes, tu sais, Willie Nelson. Mm. Fait que là, évidemment, On the Road Again, qu'on joue depuis des années, bon, on s'est
0: vous
3: dit...
0: on va l'ailleurs.
3: Mais Whiskey River, c'est une tune super populaire que, tu sais, que les gens connaissent. On voulait du Waylon Jennings, fait que Only Mama.
0: Suspicious Minds.
3: Ben oui, mais tu sais...
0: Qui aime pas chanter ça?
3: Ben non, c'est ça.
2: Ben oui, exact. On pourrait on se gâte avec ça. On est même allé dans le AC/DC parce que ça fonctionne dans les années aussi.
0: Oui,
2: là.
0: Ben oui.
2: Donc, AC/DC, on s'est amusé avec ça, le violon là-dedans.
3: Ben oui.
2: Oui, c'est ça. Fait vraiment, ça, on s'est gâté dans notre studio. Ça a été vraiment cool, vraiment.
0: Vous avez vécu une belle expérience à Nashville puis une rencontre marquante quand même avec le réalisateur Danick Duppel, qui a travaillé avec Emerson Drive, entre autres. Comment ça s'est fait, cette rencontre-là? Puis qu'est-ce que vous diriez que ça a apporté dans votre univers, dans votre son?
3: Je connais Danick. Moi, je sais c'est qui depuis longtemps. Mm. Tu sais, c'est ça, il est dans Emerson Drive.
0: Parce que tu lisais les crédits des albums que t'aimais.
3: Oui, exact. Exact. Puis j'écoutais CMT, je regardais ça, puis le Music Plus Country.
2: Exact.
3: Puis je voyais Danick passer, puis je sais que c'est un gars de la région de Valleyfield. Fait que puis que son père faisait des guitares puis il faisait de la musique.
0: Oui?
3: Ouais.
0: Ah.
3: Fait que je sais pas s'il en a fait beaucoup, mais je sais qu'il en a fait quelques-uns.
0: Je savais pas ça.
3: Puis Matt Lang a commencé à travailler avec lui. Fait que je me suis dit, c'est intéressant. Puis ça faisait des années qu'Ariane puis moi on se disait faudrait bien aller à Nashville. Puis j'y écris. J'ai écrit à Danick, j'ai dit on s'en va à Nashville, on peut-tu se rencontrer, qu'est-ce que t'en penses? Puis il a dit oui. Puis là, tu sais, nous autres, on allait à Nashville juste pour rencontrer du monde, pour vraiment découvrir la ville, puis un peu entendre
0: c'est
3: parler.
0: C'est ça, une immersion dans ce monde-là,
3: Fait que, puis Danick, lui, je pense qu'il avait pas ça en tête.
0: C'était pas ça,
2: il avait d'autres projets.
3: Ouais, il avait des projets pour nous, fait que il avait fait ses devoirs, je pense, puis il avait écouté un peu ce qu'on faisait, puis il a dit, je pense que je peux faire quelque chose pour vous autres, puis... Puis en même temps, tu sais, nous autres, on avait des questions sur notre carrière, puis on s'est dit, on va peut-être trouver des réponses à Nashville, tu sais. Avec lui ou puis avec d'autres, parce qu'on a rencontré Gilles Godard aussi, un gars de Cornwall, qui connaît ma famille. Ah. Lui, dans le publishing, en tout cas. Fait qu'on a rencontré du monde là-bas, puis Danick a dit, je pense que j'ai peut-être quelques réponses. Fait que là, on s'est mis à travailler ensemble, à explorer des trucs. Puis ça a été marquant parce que...
0: Votre son a un peu évolué à partir de là, changé, dans le sens de changer.
3: La voix d'Ariane, au fil des années, avec l'Open Country, c'était toujours choriste, principalement. Fait que de trouver sa voix, Danick nous a aidés.
2: Oui, vraiment, ça a été le début de quelque chose. En fait, juste de trouver notre identité en tant que duo. On a fait un album en français avant cette expérience-là, qui était, somme toute, gentil, justement, qui fitait dans quelque chose à cette époque-là.
0: Moins hot-là.
3: Non, c'était pas tant ça.
2: Fait que là, dans le fond, en rencontrant Danick, puis là, en m'écoutant chanter, il disait, je pense que tu peux aller là, puis là, ça a comme ouvert des possibilités. Puis là, là-dessus, tu fais des spectacles, tu pars en tournée, puis là, tu essaies des affaires. Nous autres, on a toujours été avec l'Open Country à monter des tunes, puis là, à un moment donné, c'est... OK, attends, mais je pense que je pourrais faire ça, mais avec telle énergie. Fait que là, ça a ouvert une autre dimension. Puis là, on a trouvé notre identité de duo beaucoup plus... finalement, c'est plus rock qu'on pensait. Donc, ça a vraiment évolué en partie grâce à Danick, qui a entendu quelque chose que nous, on n'avait jamais entendu encore en moi,
0: ça,
2: mettons.
0: Ça, c'est le fun. C'est précieux, vraiment. Ça, d'avoir des gens.
2: Mais ça, c'est un vrai travail de réalisation.
0: Oui,
2: on n'aurait pas trouvé entre nous, pour vrai. Même moi, je ne l'aurais pas trouvé.
0: Il faut sortir un peu. Être capable de se regarder de haut. Puis c'est dur de le faire.
3: Tu sais, les voyages, ça sert à ça. Même quand tu pars en vacances, des fois, ça fait juste sortir de ton quotidien. Puis tu découvres des trucs sur toi que tu ne connaissais pas. Donc, Nashville a été ça. Puis c'était la mission première de notre premier voyage. Là-bas, on savait pas qu'on allait retourner si souvent.
0: Oui, et que ça serait si payant, prolifique.
2: Oui, absolument.
0: On va écouter ce que ça a donné tout à l'heure. On s'arrête quelques instants pour une petite météo, puis on continue la conversation tout de suite après. Merci d'être là. 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Météo. C'est vraiment une belle journée et ce sera comme ça jusqu'à mardi prochain. Il y a juste samedi qu'on aura un petit peu plus de nuages. C'est dégagé cette nuit avec un minimum de 9. Les nuits sont fraîches, mais les journées sont belles. 20 degrés actuellement.
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0: Sur la 30 ouest à la hauteur de l'autoroute 15, on a un véhicule en panne. La voie de droite est entravée. 40 ouest après l'entrée Gouin, véhicule en panne également à droite. Le ministère des Transports est en direction 20 est. C'est toujours au ralenti, intermittent en fait, du chemin du fer à cheval jusqu'à la rivière Richelieu. 30 ouest, on a un petit bouchon quand vous la prenez, là, je vous dirais, entre la 20 et le boulevard de Montarville, un peu plus loin entre le chemin de Chambly et Grande Allée. Et à la hauteur du boulevard de Rome également. La 10 Est, c'est autour de l'échangeur que c'est difficile, mais sans plus. Le pont Mercier, en code rouge et rouge foncé jusqu'au boulevard Lassalle. Samuel de Champlain, c'est difficile. Par Bonaventure, on est avant Victoria. Et par la 15, on est à la hauteur de Saint-Patrick. Vous allez prendre la vitesse après l'île des Sœurs seulement. Le pont Jacques-Cartier demeure la meilleure option dans les deux directions. Victoria aussi. 132 Est pour rejoindre le pont tunnel. On a 16 minutes, 12 minutes l'accès par la 20 ouest. C'est beau dans le tunnel en direction de Montréal, mais on a un bouchon entre Hochelaga et le boulevard Wilfrid Pelletier. Et on a toujours une heure vers la rive sud.
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0: Et je ne suis pas seule, toujours en compagnie des Mountain Daisies, de Ariane Ouellette et de Karl Prévost. Et il y a lancement de ce nouvel album qui s'appelle The Atlas Sessions ce vendredi, premier lancement. On va s'en reparler. Et sur cet album-là, une chanson en français qui s'appelle Tomber dans le country. Parlez-nous un petit peu de cette chanson. C'est elle l'adaptation dont on parlait tantôt.
2: Oui, absolument. C'est une chanson adaptée de Are You Ready for the Country, de Neil Young. Puis nous, ben, ça a été pendant des années le cri d'envoi des open country pour convier le public à dire, t'es-tu prêt à recevoir du country?
0: Ah, donc, c'est bon!
2: Oui, puis finalement, on a trouvé intéressant de l'adapter en français. On sort du texte de Young, mais en même temps avec Nelson Mainville qui a assuré l'adaptation.
0: Bon.
3: Oui, certains talents.
2: Avec Nelson Mainville, on a travaillé sur quelque chose justement par rapport à notre histoire aussi. Donc,
0: c'est super. Voilà. Mais quand vous voulez, on vous écoute.

0: Vraiment très bon. Merci beaucoup. Comme je le disais, vous faites deux lancements. Il y en aura un ce vendredi au Mythique Bistrot à Jojo.
1: Oui, exact.
0: Et un chez vous à Ripon.
2: Oui.
0: Mm-hmm. Pour le lancement de vendredi, vous allez avoir des invités sur scène, semble-t-il.
2: Exact. Mm-hmm. On voulait faire un super party.
0: Ben oui, ben
2: ça. C'est ça, on se couche tard. Fait qu'on va se coucher tard.
0: Ouais, vraiment. C'est
1: ce
0: confirmé.
1: C'est que là, cette fois-là, on ne sera pas tout seul à se coucher tard. On a quand même des amis pour se coucher tard avec.
0: C'est ça. Qui va être là avec vous?
2: Marc Derry va être là. Wow. Tom Chicoine, Raphaël Dénommé et Dan Darèche.
0: Ah, wow!
1: Ouais, c'est quand même des tripeurs, tu sais. On a un petit peu.
2: Ouais, une coupe de tannant là-dedans.
1: Oui, c'est ça. Puis là, ben, on attend le public tannant à venir nous voir
0: c'est
1: parce
0: ça.
1: Que vraiment, ça monte vite dans baraque.
0: Ah, oh, ben oui, c'est certain.
1: Ouais, ouais.
0: Et vous allez jouer l'album au complet ou quelques chansons, l'album
1: et
0: au complet?
1: Et beaucoup d'autres.
2: Ouais. On fait un premier set à 10h30, mm-hmm. 22h30.
0: OK.
2: Puis ouais. Fait que, puis après ça, ben, on fait deux autres sets après.
0: Oh, ça va vraiment se coucher tard.
2: Oui. On a du jus
1: quand même.
0: Vous avez dit que ça faisait 25 ans que vous, que le projet existait de Mountain Daisies. Vous vous êtes rencontrés comment? C'est parti comment?
2: À l'école.
0: À l'école.
2: On est à Sainte-Thérèse. On étudie en musique.
0: En musique.
2: Tout simplement. Puis, tu sais, moi, j'ai toujours baigné dans le country. Mon grand-père écoutait ça. Puis, tu sais, les parties chez nous, c'était ça. C'était du country puis du western puis tout le monde jouait de la musique ça a toujours été ça, ça a toujours fait partie de ma vie, tu sais. Mm. Tout le monde raconte une histoire comme ça là, mais moi c'est vrai.
0: Non. Puis Ariane, est-ce que toi ça écoutait de la musique aussi chez toi ou ça jouait pas du tout?
1: Chez nous c'est musique francophone, c'était la musique classique. Oui, moi je viens d'un tout autre milieu.
0: Et le violon au départ, c'était violon classique.
1: Absolument. Violon classique, fait que Carl m'a recruté puis à partir de ce moment-là, le country, c'est un peu ça, en fait, tomber dans le country.
0: Oui.
1: Je suis tombée dedans, je suis tombée en amour, je suis tombée en amour avec le style musical. Finalement, je suis finie par tomber en amour avec le gars, mais
0: au final,
1: je suis tombée en amour avec la musique en tant que telle. Puis depuis que je suis dans Mountain Daisies, je ne fais que ça, ou presque. C'est venu comme ça dans ma vie, mais crime, c'est un mode de vie. Le lifestyle country, ça rentre
0: ça
1: dedans.
0: Ça te convient.
1: Oui, absolument.
0: Il y a quelques dates qui s'en viennent après le lancement, après les lancements. Le Bistrot à Jojo, c'est Montréal et à la coopérative du marché de Ripon, c'est le lendemain, le 26 mm-hmm. septembre. Il y aura d'autres dates.
2: Oui, il y aura d'autres dates. On retourne au Bistrot à Jojo le 6 novembre.
0: Ah, oh, excellent.
2: Puis je viens de recevoir un courriel. On attend une date à Amos.
0: Amos. Il y aura Chibougamau aussi.
2: Chibougamau aussi. Les dates vont sortir très bientôt. Sinon, on est le 21 novembre aux îles de la Madeleine.
0: Wow.
2: On n'a pas perdu. Ça, on est vraiment contents. Ça fait des années qu'on n'est pas, allé. Puis là, d'aller présenter nos tunes puis notre show là-bas, ça va être vraiment le fun.
0: C'est toujours magique aux îles.
2: Puis après ça, on finit ça. On s'en va tout le mois de décembre. On retourne en France pour un gros mois. Faire des shows là-bas.
1: Mais de toute façon, on va annoncer toutes les dates
0: sur vos réseaux sociaux
1: et
0: mountaindaisies.com. Merci beaucoup, Ariane. Merci beaucoup, Carl, de votre présence.
1: Toi.
0: Et bon lancement
1: merci.
0: Au pluriel.
2: Merci.
0: Puis couchez-vous tard.
1: Merci.
0: À bientôt.
1: Bye-bye. Bye.
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1: Il est 17h, ici Justin Gervais, et voici votre bulletin d'information. Le développement de l'aéroport Met et sa cohabitation avec les citoyens de Saint-Hubert ont fait réagir les candidats de Vachon lors du débat tenu mercredi midi au FM 103.3. La candidate Affine Loilalika du Parti libéral du Québec, Yann Lafrenière de la Coalition Avenir Québec, Stéphane Fauguin du Parti québécois et Magdouda Odjit de Québec solidaire ont notamment été questionnés sur le développement de l'aéroport et la cohabitation avec les citoyens. Affine Loilalika et Yann Lafrenière se sont montrés favorables au développement de l'aéroport. La desserte en transport collectif a aussi été abordée, notamment avec une navette vers le REM. Pour sa part, le candidat Stéphane Fauguin voit aussi l'aéroport comme un actif économique important, mais estime que son développement doit se faire avec une meilleure cohabitation avec les citoyens.
2: Mais cette croissance-là doit se faire avec une meilleure desserte en matière de transport et surtout, et c'est là que c'est important, une cohabitation responsable avec les citoyens de Saint-Hubert. C'est pour ça que moi, personnellement, je veux m'assurer que le MET maintienne une gouvernance qui est transparente et surtout des données publiques sur le bruit et la qualité de l'air.
1: Magdouda Odjit a de son côté rapporté des préoccupations concernant le bruit et les impacts sur la faune et la flore. Elle a toutefois précisé que Québec solidaire n'avait pas pris de position ferme sur l'aéroport. Les candidats ont aussi discuté de la congestion sur l'autoroute 30 et du développement du transport collectif. La Ville de Longueuil entreprend des travaux sur le viaduc Roland-Terrien au-dessus de la rue Saint-Charles-Est du 23 septembre au 23 décembre 2026. Le chantier, évalué à 1 825 000 $, vise notamment à réparer le béton des dalles, les chevêtres, les colonnes et poutres, afin de prolonger la durée de vie de la structure. Des réparations et remplacements de glissières et de dispositifs de retenue doivent aussi être effectués, ainsi que du pavage. Le boulevard Roland-Terrien, entre la route 132 et la rue d'Auteuil, va donc connaître des fermetures partielles ou complètes la nuit, tout comme les bretelles d'accès et de sortie de la route 132. Le jour, des fermetures partielles devraient aussi toucher la rue Saint-Charles-Est, entre les rues Geffrion et Bordelot-Est. Les entraves sont également prévues en semaine et la fin de semaine, et des ralentissements sont à prévoir dans le secteur. Les dates précises restent cependant à déterminer pour l'ensemble du chantier. Des travaux d'aqueduc d'urgence entraîneront la fermeture d'une partie du boulevard Jean-Paul-Vincent à Longueuil à compter du 28 septembre. Ceux-ci sont prévus pour une durée de 6 à 8 semaines. Le boulevard Jean-Paul-Vincent sera donc fermé pendant cette période entre le boulevard Fernand-Lafontaine et la rue du Caribou. La ville indique également que le stationnement du parc Michel-Chartrand, situé sur le chemin du lac, sera fermé. Cependant, celui de la rue Hâtoncourt reste accessible. Les automobilistes doivent donc prévoir des ralentissements dans le secteur. Un détour local sera aussi mis en place. L'autoroute 30 et le prolongement du métro sur le territoire de Longueuil occupent une place importante pour les candidats du Parti québécois sur la rive sud. Ils estiment qu'il est temps de remettre sur la table le prolongement de la ligne jaune du métro. Ils envisagent notamment des stations desservant le cégep, le secteur de l'hôpital et à plus long terme, un prolongement jusqu'à l'aéroport de Saint-Hubert. Le candidat dans Monterville, Jean-François Cloutier, reconnaît aussi qu'il faut élargir l'autoroute 30 car elle risque d'être congestionnée avec le développement du port de Contrecoeur et la croissance de l'aéroport de Saint-Hubert. Le Collège français de Longueuil au hockey junior 3A est de retour au jeu ce mercredi soir alors qu'il rend visite aux Titans de Princeville. L'équipe longueuilloise va tenter de poursuivre son triomphe du début de saison, elle qui présente une fiche de 4 victoires et aucun revers. Elle se retrouve au premier rang du classement de la Ligue avec 8 points. C'est ce qui complète le bulletin. 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

Télisson Aurélien qui est rattrapé par un passé difficile au niveau du plagiat. Alors, les tuiles qui continuent de tomber sur la tête de Télisson. En musique, on aura Mike Clay. Mon Dieu, j'avais oublié le mot musique. C'est musique. Mike Clay avec Camion de fruits, Zaz. Et imagine, ça s'en vient. C'est Sam Rancourt qu'on reçoit en studio très bientôt, qui ouvre la deuxième heure avec Futur Zéro. Bonne fin de journée tout le monde et bon retour à la maison. Profitez du soleil. 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
1: Zaz, imagine dans votre radio allumée, le FM 103.3. Je vous parle d'angine de poitrine parce que franchement, là, ce qu'ils font et ce qu'ils accomplissent depuis un an, c'est vraiment du hors du commun. Le groupe Angine de poitrine qui a remporté cette fois nul autre que le prix de l'album Polaris pour son album Volume 2, le gala qui était présenté au Massey Hall de Toronto. Hier soir, 200 experts de l'industrie musicale ont sélectionné ce deuxième album du duo de rock au costume à pois pour ce prix de 30 000 $. Ils l'ont désigné comme meilleur album canadien de l'année sur la seule base de son mérite artistique. Le duo a également gagné le prix de la chanson Polaris de 10 000 $ pour Fabien. Alors, c'est un doublé, une distinction qui vient vraiment couronner cette année complètement folle, exceptionnelle pour ces musiciens qui se décrivent comme des extraterrestres âgés de 333 ans. Et le Polaris, je vous le rappelle, est considéré comme l'un des prix musicaux les plus prestigieux du pays. À la suite d'une modification du processus de vote, cette année, on a désigné le lauréat ça a été désigné par un groupe d'électeurs plutôt que par un jury de 11 personnes comme les années précédentes. Les artistes québécois, les Louanges, BB Club figuraient aussi sur la courte liste du prix de l'album Polaris cette année. Félicitations encore une fois à ce duo du Saguenay. Mike Lee nous chante à l'instant Camion de fruits. On va aller voir ce qui se passe sur le réseau routier tout de suite après et jeter un œil à la météo. Ça ne change pas, hein? C'est du beau soleil pour encore au moins les 7 prochains jours.

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1: 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Une très belle journée ensoleillée en ce moment. Ce soir et cette nuit, ce sera dégagé avec un minimum de 9. Les nuits sont vraiment très fraîches, mais les journées sont magnifiques et ce sera le cas jusqu'à mardi prochain. On n'a que samedi qui sera une journée plus nuageuse. Sinon, c'est du soleil avec des mercures entre 20 et 23 degrés. Demain, 21 au programme avec du soleil. Actuellement, on a 19 vieux Longueuil.
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1: Beaucoup d'incidents sur le réseau 40 Ouest. Dans l'entrée, la Cordaire, on a un véhicule en panne. Ça bloque la fin de l'entrée. Sur la 15 Nord, à la hauteur de Sainte-Rose, si vous êtes en chemin, il y a eu un accident et la voie de droite est entravée. 15 Nord, à la hauteur de Saint-Martin, un autre accident qui bloque la voie de droite. À Candiac, autoroute 30 Est, après l'autoroute 930, on a un petit véhicule en panne à droite. 15 Nord, à la hauteur de Queen Mary, un autre véhicule en panne à droite. 40 Est, à la hauteur de Marien, il y a eu accident à droite. Et toujours sur la 40 Est, cette fois, la sortie avant la sortie Ray Lawson, on a un camion en panne. Les différentes traversées, toujours 53 minutes. C'est le dernier décompte pour traverser par le pont-tunnel Louis-Polyte-Lafontaine vers la rive sud. 7 minutes l'accès vers Montréal par la 20 Ouest. 8 minutes pour aller prendre le pont-tunnel par la 132 Est. Jacques Cartier demeure votre meilleure option vers la rive sud en direction de Montréal. C'est quand même bien, c'est surprenant. À cette heure-ci. Le pont Samuel de Champlain libre par Bonaventure, par la 15, on est au boulevard de la Vérendrye. C'est lourd jusqu'à Gaétan-la-Berge et ça demeure en code rouge jusqu'après l'île des Sœurs. Le pont Mercier vers la rive sud, c'est toujours en code rouge jusqu'au boulevard La Salle. 132 ouest du pont... De la hauteur du pont Samuel de Champlain jusqu'au boulevard Matt, c'est pare-choc à pare-choc en ce moment. 10 Est, c'est surtout autour de l'échangeur de la 30. 30 Ouest congestionné au boulevard de Rome. On a un ralentissement également avant la 116 à partir de Montarville. 20 Est, intermittente également du chemin du fer à cheval jusqu'à la rivière Richelieu. Et pour ce qui est de la 20 Ouest, c'est quand même pas si mal. Ce soir, le ralentissement commence à la montée du 4e rang et ça se libère. Ça se dégage après la rivière Richelieu.
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Raphaël Roy, silence dans votre radio allumée. Eh bien, les allégations d'utilisation de l'IA qui vise le roman « C'était ça ou mourir » de l'écrivain canado-haïtien Télisson Aurélien qui a gagné déjà plein de prix et qui est en lice pour de prestigieux prix ont suscité de multiples réactions hier. Plusieurs auteurs ont dénoncé le développement de l'IA et la suspicion dont les écrivains issus de minorités culturelles feraient particulièrement l'objet. « C'était ça ou mourir » de Télisson Aurélien est peut-être accusé de plagiat, sauf que l'auteur lui-même est rattrapé aussi par un passé de plagiaire, selon une enquête de la presse. Il y a de nombreux textes qui lui sont attribués de 2012 à 2014, publiés dans différents médias québécois et français, qui sont en tout point similaires à des publications ou des œuvres d'autres auteurs déjà existantes. C'est ce qu'a constaté la presse, comme je le disais. Je vous invite à lire cette enquête dans l'édition d'aujourd'hui. La nouvelle est sortie cet après-midi. Sur une note plus joyeuse, Lionel Richie, non pas, c'est pas vraiment joyeux, mais c'est moins dramatique. Il fait une pause, Lionel Richie, dans sa tournée pour se remettre d'une intervention cardiaque un peu plus tôt cette année, cet été. Il avait remis plusieurs spectacles.

Il avait des ennuis de santé, on ne savait pas ce que c'était. Maintenant, on le sait. Donc, il a eu à subir une intervention cardiaque, mais ça s'est passé super bien et il se porte vraiment très bien. Il va prendre un peu de repos et sera de retour sur scène prochainement. C'est ce qu'il a annoncé, chanteur de 77 ans, qui devait se produire avec Earth, Wind & Fire samedi à San Francisco et par la suite à Chicago et à Columbus dans l'Ohio. Il devrait actuellement lancer sa série de concerts King of Hearts au de Las Vegas. C'était prévu pour octobre et novembre. Ce sera peut-être retardé un petit peu. On lui souhaite prompt rétablissement à ce chanteur incroyable, lauréat d'un Oscar, de 4 prix Grammy, auteur de méga succès tels que Hello, co-auteur de la chanson caritative We Are the World avec Michael Jackson. Quand on a ça dans notre CV, ça pèse lourd. Il a vendu plus de 100 millions de disques. Prompt rétablissement, cher Lionel Richie. Joël Vogue nous chante à l'instant Loin au FM 103. Je vous souhaite une excellente fin de journée, un bon retour chez vous.

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Frédéric Mousseau et S'aimer autrement. Au FM 103.3. Petit concours de fin d'émission pour des billets pour aller voir l'humoriste Sylvain Larocque qui travaille sur son nouveau spectacle et qui le présentera en rodage à la salle Portrait d'Espoir de Sainte-Julie ce vendredi à 20h. 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Tout d'abord, Les Grandes Nuits, ce sont des livres très pratiques. Les Grandes Nuits du petit dormeur et de ses parents, comprendre et faciliter le sommeil des 0-5 ans. Là, il y a beaucoup de parents qui font « tch, tch, tu veux écouter ». Environ 20 à 30% des parents qui jugent le sommeil de leur enfant problématique. C'est un enjeu évidemment associé à une hausse de stress, de l'épuisement, du sentiment d'incompétence parentale aussi. Alors, un livre agrémenté de nombreuses illustrations de Karina Isabelle qui propose un regard humain sur le sommeil de 0 à 5 ans, appuyé par les connaissances actuelles en développement de l'enfant. Le livre démonte les mythes du « faire ses nuits » et des recettes miracles et redonne confiance aux parents en expliquant les vrais besoins des bébés liés à l'immaturité de leur système nerveux. C'est un livre qui se démarque aussi par une section ultra complète sur les perturbations physiques, souvent oubliées, que ce soit reflux, allergies, troubles respiratoires, manque de fer, etc. Et des outils concrets pour mieux dormir en famille, sans entraînement au sommeil ni méthode de dressage. Amélie Fischer est la fondatrice de Petit Monde. La mission de Petit Monde est d'accompagner les familles vers un sommeil plus serein, sans recours aux méthodes de conditionnement. Petit Monde rassemble 26 000 abonnés sur Facebook et 39 000 sur Instagram. Madame Fischer est aussi éducatrice spécialisée et professeure de yoga. La dernière mission, le combat d'Alain Guimond, vétéran des forces spéciales, c'est un récit immersion. Une immersion totale dans l'univers de la FOI 2. C'est un troupe d'élite surentraîné des forces armées canadiennes comparable aux Navy SEALs. Et on estime que 10% des vétérans canadiens sont atteints d'un état de stress post-traumatique. Alors, c'est un récit qui retrace le parcours militaire et personnel d'Alain Guimond, ex-caporal chef à la FOI 2, trois fois déployé en Afghanistan durant l'opération Enduring Freedom. On découvre l'univers peu connu de cette unité de commando surentraînée spécialisée dans les opérations antiterroristes. Donc, libération d'otages, protection rapprochée de VIP, missions secrètes durant lesquelles les soldats carburent à l'adrénaline. Et on révèle aussi dans ce livre l'envers de la médaille, la chute et le retour brutal à la réalité. Alors, Alain Guimond accepte de raconter son histoire aujourd'hui pour venir en aide à ses frères et sœurs d'armes qui, comme lui, vivent avec des enjeux de santé mentale sévères liés à leur service militaire. C'est sa dernière mission, il le voit comme ça. La dernière mission, le combat d'Alain Guimond, vétéran des forces spéciales. D'autres livres bien utiles, Yoga pour mieux vieillir, une pratique adaptée et accessible à tous par Isabelle Cyr, une méthode vulgarisée, accessible, adaptée aux réalités des 50 et plus, peu importe leur capacité initiale, leur capacité physique initiale. Et Isabelle Cyr est professeure de yoga depuis plusieurs années. Un livre très pratique, donc, qui sort également aujourd'hui. Les enfants dopamine pour briser le cycle de la surstimulation grâce à une approche scientifique et bienveillante par l'autrice du livre à succès Chasseurs, cueilleurs, parents. Alors, écran, on parle d'écran, d'alimentation, de concentration et on offre dans ce livre des solutions concrètes pour une vie familiale apaisée. C'est de Michaëline Douclef, Les enfants dopamine. Tous ces livres sont disponibles en librairie dès aujourd'hui. Émile Dubé nous chante la très belle chanson Sans se retourner et Francis de Grandpré, le numéro 1 de notre top 25 franco, sera là tout de suite après.

0: Ah, quelle belle journée encore. Ce sera dégagé ce soir avec un minimum de 9 tout petits. Demain, jeudi, soleil avec un maximum de 21. Et ce sera comme ça là, pour tous les prochains jours jusqu'à mardi. Des mercures entre 20 et 23 degrés. Il n'y a que samedi qui sera un petit peu plus nuageux. Alors actuellement, on a 19 Vieux-Longueuil et on en profite. Oh que oui!
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0: 20 Est, c'est toujours intermittent du chemin du fer à cheval jusqu'à la rivière Richelieu. 30 Ouest, intermittente également entre la 20 et la 116. C'est au ralenti par la suite entre le boulevard Cousineau et le boulevard Matt. Le pont Mercier en direction de la rive sud, toujours en code rouge et rouge foncé jusqu'au boulevard Lassalle. Pont Samuel de Champlain, on est maintenant au boulevard Lassalle. Ça s'améliore graduellement. Vous reprenez de la vitesse après l'île des Sœurs. L'accès par Bonaventure, c'est bien. Jacques Cartier, c'est une très bonne option dans les deux directions. Même chose pour Victoria. 8 minutes, l'accès au pont-tunnel par la 132 Est. Ça se fait automatiquement par la 20 Ouest vers Montréal. De l'autre côté, c'est intermittent entre Sherbrooke et Wilfrid Pelletier. Et on a un petit, entre guillemets, 35 minutes pour traverser sur la rive sud.
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Dionne, le récipiendaire du prix artiste francophone de l'année au CCMA. Félicitations encore une fois à Fred Dionne. Wow 80 ce soir avec Patrick Delisle-Crevier. C'est à 19h et suivi de l'émission Dans le temps avec Stéphane Gourde de 21h à 23h. Il poursuit, Stéphane, son voyage des étés pour nous étirer ça le plus longtemps possible. Merci Stéphane. Il sera, en fait, les chansons qui seront à l'honneur ce soir seront les chansons québécoises, françaises et américaines qui étaient dans les palmarès pendant l'été 1986. Vous en connaîtrez plusieurs. Rick Pagano nous chante dans quelques secondes Revenir. Et juste avant, pour se dire bye-bye, c'est Raph Pilon qui nous offre Boussole. Je vous souhaite une excellente soirée, tout le monde. Demain, ce sont les rencontres de la disque. Alors, à cette occasion, Jean-Yves Lemay va me remplacer. On va se retrouver vendredi pour la dernière de la semaine. Merci à Jean-Yves d'avance d'être là, fidèle au poste. Bye-bye tout le monde. À très bientôt. Bonne soirée.

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7: La Ville de Longueuil investit plus de 1,8 million de dollars dans la réfection du viaduc Roland-Terrien, entraînant des fermetures partielles jusqu'en décembre. Le Parti libéral du Québec s'engage à élargir l'autoroute 30 entre Brossard et Boucherville afin de décongestionner cet axe routier névralgique de la Rive-Sud. Le Collège français de Longueuil au hockey junior 3A est de retour au jeu ce mercredi soir alors qu'il rend visite aux Titans de Princeville.
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J'espère que vous allez bien et que vous avez apprécié cette première chanson d'un groupe qui s'appelle Flow. La chanson s'intitule « I can't be high around you anymore » de leur album qui est sorti cette année, qui s'intitule « Therapy at the Club ». Flow, c'est un trio de chanteuses qui nous vient tout droit du Royaume-Uni. Puis il faut dire qu'il y a énormément de talents puis d'artistes R&B soul qui connaissent actuellement un véritable essor aux États-Unis. Puis je pense entre autres à Sasha Kibo, K1, Odile. Bref, je voulais commencer l'émission en vous parlant d'un des groupes qui a bercé mon enfance, un de mes groupes préférés encore à ce jour, Destiny's Child. Dark Child.

C'est tellement bon, puis c'est fou à quel point je trouve que ça passe pas date. Bon, peut-être que vous me direz que pour vous, ça a passé date, mais pour moi, j'écoute ça comme si ça venait de sortir. Puis s'il y a quelque chose que j'adore avec la musique, c'est les shows live. Mais quand je dis live, c'est live. Pas avec plein d'autotunes, puis plein de séquences, puis que ça sonne comme l'album. Non. Que ça soit live, avec des arrangements qui sont un peu différents de l'album. Puis ça me fait penser à la fois que Beyoncé a fait Coachella en 2018. Évidemment, elle a surpris le public en invitant Kelly et Michelle pour faire un petit medley de quelques chansons, incluant Say My Name. Puis à chaque fois que je réécoute cet arrangement-là, parce que l'album Homecoming est sorti sur les plateformes, à chaque fois que j'écoute ça, je retrouve cet amour-là que j'ai pour la musique, puis on dirait que ça me fait revivre, ça me donne l'inspiration. Donc, on l'écoute à l'instant.

Je viens tout juste d'écouter Me, Myself and I de Beyoncé. Juste avant, c'était la version live de Say My Name de Destiny's Child. Avant ça, c'était la version originale. Et au tout début, c'était I Can't Be High Around You Anymore du groupe Flow. Puis là, promis, j'arrête de faire jouer du Destiny's Child ou du Beyoncé. Mais j'avais pas le choix de faire jouer Me, Myself and I, qui était sur son premier album solo, Dangerously in Love. Si vous connaissez le groupe Destiny's Child, vous avez probablement vu des vidéos, puis des blagues et des memes, comme on appelle, en ligne, du genre « on savait tous qu'elle sortirait un album solo parce qu'elle était toujours vraiment mise de l'avant ». Puis effectivement, à l'époque, dans les groupes, il y avait toujours une chanteuse qui était vraiment mise plus de l'avant. C'est ce que j'aime avec Flo, justement, c'est que contrairement à ça, les trois filles ont vraiment chacun leur moment de chaîne, comme on dit. Bref, on poursuit avec un peu de francophone, une chanson de Dadju avec Océane, Tout ou rien du tout. Oh.

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1: La chanteuse Kehlani a eu cette année, je pense, son plus gros succès, sa plus grosse année avec le hit Folded, son plus récent album homonyme. C'est vraiment un hommage au R&B des années 90-2000 avec vraiment tous les codes au niveau de la structure des chansons. On y retrouve des bridges. Des bridges, dans le fond, en français, c'est le pont. Au niveau des structures de chansons, on a toujours, tu sais, bon, l'introduction, on a un premier couplet, un refrain. Des fois, on a un pré-refrain. Des fois, on a un petit hook après le refrain. On a un deuxième verse. Puis, ensuite, il y a ce qu'on appelle le bridge, le pont, qui est une transition. Puis, ce qui est bien, ce qui est nice avec les bridges, souvent, ben, en fait, ce qu'on aime des bridges, c'est que il y a des changements d'accords, on s'en va ailleurs. C'est comme une deuxième histoire dans une histoire avant de revenir au dénouement. Bref, je sais pas si vous me suivez, mais bon. Puis, tu sais, il y a tellement de nostalgie dans ces productions-là, au niveau, tu sais, du mix des arrangements de voix. Puis elle a collaboré d'ailleurs avec certains artistes qui étaient vraiment au top des charts à ce moment-là. Je pense à Missy Elliott qui produisait pour la majorité des artistes. Usher, Brandy, Lil Wayne, Clips, T-Pain, Lil Jon. Puis on a aussi Liam Thomas qui, ça fait très longtemps qu'il est dans l'industrie, mais il a connu son gros succès récemment avec son hit, entre autres, Mutt. Puis on va d'ailleurs l'entendre sur la prochaine chanson en collaboration avec Kehlani. En plus d'avoir tous les codes vraiment du R&B des années 2000, on a eu droit à des beaux clips, des visuels avec des chorégraphies. Des chorégraphies sous la pluie. Comme on dit, if you know, you know.

J'avais envie de parler un petit peu des samples dans la musique. Les samples, en français, c'est un échantillon, si on veut. Il y a beaucoup de chansons, beaucoup de productions qu'on écoute, puis on se dit « Ah, c'est tellement bon, c'est nouveau, wow! » Mais non, en fait, c'est pas nécessairement nouveau. Il y a ce qu'on appelle des samples. Puis bon, il y a une chanson de Alicia Keys qui s'appelle « You Don't Know My Name », une chanson que j'aime beaucoup, qui est sur son album qui est sorti en 2003, son deuxième album, « The Diary of Alicia Keys ». Puis honnêtement, ça m'a pris du temps à réaliser qu'il y avait un sample d'un groupe qui s'appelle « The Main Ingredient », la chanson « Let Me Prove My Love to You ». Donc, on va écouter « You Don't Know My Name » et juste après, on va écouter cette chanson-là qui est sortie en 1975.

J'avais envie de continuer avec une chanson de Angie Stone que j'ai tellement chantée beaucoup en mode karaoké chez moi. Vous me direz que c'est pas un classique de karaoké, je le sais. C'est sorti en 2001, ça s'appelle Wish I Didn't Miss You. Ensuite, on va écouter l'original, si on peut dire ça comme ça, qui est sorti en 1972. Une chanson qui s'appelle Backstabbers du groupe The OJ's.

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6: Bonsoir, mon nom est Patrick Delisle-Crevier et bienvenue à cette 108e émission de Wow 80. Ce soir à l'émission, on a un pop and blues remix sur l'album Control de Janet Jackson. On a aussi la nouveauté de Mitsou et on poursuit notre petite escapade musicale dans l'année 1984. Et on débute avec nul autre que Robin Gibb et la pièce Boys Do Fall in Love.

Oh, mais quelle belle façon de débuter cette émission Wild 80 qu'avec la pièce Boys Do Fall in Love, grand succès de l'année 1984, année encore en vedette ce soir à Wild 80. La chanson était de Robin Gibb. Qui dit Robin Gibb dit Gibb, c'est-à-dire les frères Gibb, les fabuleux, extraordinaires Bee Gees. Il a fait un petit saut en solo en 1984 avec un album qui s'appelait Secret Agent. Et la pièce Boys Do Fall in Love est pas mal le plus grand succès de cet album. Et maintenant, je vous disais en entrée de jeu qu'on aurait la nouveauté de Mitsou. Mitsou qui semble tranquillement faire un retour à la musique. Est-ce qu'on peut s'attendre un jour à avoir un nouvel album de Mitsou? La dernière fois que je lui ai parlé, ce n'était pas dans les plans. Mais là, elle nous a offert au début de l'été une reprise de son succès « C'est chaud » en compagnie de nul autre que Ya Cétidon. Et voilà que maintenant, elle remet ça avec une reprise de nul autre que « Lettre à un cowboy » en compagnie de Clément Jacques et avec des arrangements de nul autre qu'Antoine Graton. On écoute ça à l'instant même à War 80. Voici Lettre à un cowboy, version 2026 de Mitsou et Clément Jacques.

d'entendre le lettre à un cowboy de Mitsou en version 2026 en compagnie de nul autre que Clément Jacques avec des arrangements de Maestro. Je dis Maestro parce qu'Antoine Graton, c'est vraiment un magicien. Quand vient le temps de faire des arrangements, il est incroyable. Donc, c'est disponible, cette nouvelle version de Lettre à un Cowboy. Lettre à un Cowboy, qui on se souvient, était sur l'album Terre des Hommes de Mitsou, paru en 1990. Et la chanson avait obtenu un immense succès à l'hiver 1992. Donc, ce Lettre à un Cowboy. Maintenant, on revient à l'année 1984. Qu'est-ce qui se passait au Québec musicalement en 1984? On va y aller d'un beau doublé. Et bien sûr, il y avait notre Céline qui nous chantait « Mon ami m'a quitté ». Et il y avait aussi un Robert Leroux qui nous faisait danser avec le 1254 New York. On écoute ça à l'instant même à Wow 80 sur les ondes du FM 103.3, la radio allumée.

Et on vient d'entendre la pièce 1254 New York de Robert Leroux. Juste avant, c'était Mon ami m'a quitté de cette chère Céline Dion, extrait de son album Les chemins de ma maison. On pousse maintenant en musique pour conclure ce bloc avec un beau doublé, qu'on pourrait dire un doublé Jackson. On va débuter avec nul autre que les Jackson 5, qui en 1984 débarquaient au stade olympique. J'étais un tout jeune enfant et j'étais au stade pour le Victory Tour. Et je me souviens que j'avais un peu peur. Bon, l'album des Jackson était intéressant, mais j'avais un peu peur que Michael ne fasse pas ses grands, grands succès. Mais non, au contraire, il avait fait Beat It, il avait fait Billie Jean, et le spectacle s'était ouvert sur Wanna Be Starting Something. Donc, on avait eu une bonne dose de Michael Jackson. On va entendre le State of Shock des Jackson, et tout de suite après, ce sera Jermaine, qui en 1984 nous présentait Dynamite. Et c'est parti sur les ondes du FM 103.3, la radio allumée, l'émission Wow 80.

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C'était le Self Control de Laura Branigan à War 80. Grand succès de l'année 1984. Année en vedette ce soir pour une deuxième semaine consécutive. C'est une grande année musicale. Je dirais 84-85. On pourrait faire plusieurs semaines avec ce répertoire extraordinaire. Cette chanson de Laura Branigan, Self Control, est extrait de son album intitulé Self Control. On va se mettre en musique avec un autre beau doublé, soit ma chanson préférée des années 80, soit Big in Japan, que l'on écoute à l'instant même d'Alphaville. Et juste avant, ce sera le Obsession de Animotion. Tout ça sur les ondes du FM 103.3, la radio allumée, l'émission Wild 80.

C'était le Big in Japan d'Alphaville, extrait de leur album Forever Young. Le Big in Japan qui est probablement, sans nul doute, ma chanson préférée de la décennie 80. C'est d'ailleurs la première chanson que l'on a fait jouer à la première émission de War 80, il y a déjà 2 ans de cela. Juste avant, on entendait An Emotion et Obsession, un autre grand succès de l'année 1984. Maintenant, on reste dans la même rythmique avec Rod Stewart qui nous offrait en 1984 Infatuation.

Vous êtes toujours à Wow 80. On vient d'entendre la pièce Infatuation de Rod Stewart, extrait de son 13e album studio qui s'appelait Camouflage. On poursuit maintenant en musique avec les ZZ Top, les barbus des années 80, avec la pièce Legs. Et c'est parti, et de l'autre côté de la pause, un pop en bulle remix sur l'album Control de Janet Jackson. Et on poursuit notre escapade musicale dans l'année 1984. Restez des nôtres.

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